0: Ce fut autrefois Montmartre ou Montparnasse. C'est aujourd'hui Saint-Germain-des-Prés, avec ses rendez-vous littéraires, ses silhouettes et ses figures. Avec Juliette Gréco qui en fut l'enfance et n'y est plus qu'une passante.
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2: Symbole de liberté et de féminité, la jolie môme Juliette Gréco devient à la fin des années 50 la muse de Saint-Germain-des-Prés, avant de devenir une icône de la chanson française à texte. Ce qu'elle n'avait pas prévu, se rêvant plutôt danseuse.
3: Je donne mes textes à Cosma, il aime si tu t'imagines, et l'après-midi même, il en fait la musique. Moi je suis là, maintenant il va me falloir chanter. Et puis tout d'un coup le miracle s'est produit. Pour moi, il y a eu un miracle. Voilà, ça y est, je m'envole, je me mets à chanter. Et depuis, j'ai toujours chanté.
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2: Juliette s'échappe régulièrement de Saint-Germain-des-Prés, fuit le tourbillon de la vie parisienne pour goûter la douceur de vivre du Sud, en virée parfois à Saint-Tropez avec ses copains Boris Vian ou François Sagan. Jusqu'en 1985, où elle est invitée à chanter au festival de Ramatuelle. Et c'est le déclic. C'est là qu'elle veut vivre avec son mari, le musicien Gérard Joannest.
4: Je voulais une maison face à la mer. Je voulais le soleil qui tourne autour de la maison toute la journée, parce que Gérard adore ça. Et je voulais une maison qui me permette de rêver dans le silence.
2: Elle achète un terrain et demande à Serge Meige, l'architecte du théâtre de Verdure où elle a chanté pendant l'été, de lui concevoir son futur havre de paix qu'elle baptise la Maya. Elle va en penser les moindres détails, comme cette table de jardin construite autour d'un mûrier platane ou la tortue en mosaïque au fond de la piscine.
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2: Juliette, contemplative, aime se ressourcer sur la terrasse, avec vue sur la Méditerranée, et dans son jardin constellé de toutes sortes d'espèces méridionales. Elle développe même une passion pour les orchidées blanches. Elle fait de ce jardin et de sa maison son petit coin de paradis, son refuge. Celui qu'elle n'a jamais eu petite et qu'elle partage avec ses chats, ses chiens, un ménate prénommé Goya et même un bébé panthère. Mais on peut aussi la croiser dans Ramatuelle, au marché ou au café de l'Ormeau. Et puis femme libre, c'est également une collectionneuse, notamment d'objets érotiques, mais aussi religieux.
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2: Elle était venue, elle aime toujours chanter au festival de Ramatuelle.
4: C'est vrai que ça ressemble un peu à Avignon, quand Avignon a démarré, c'est-à-dire une chose totalement artisanale, faite d'amour, de tendresse et de sueur, de larmes de sang, de larmes de sel, de larmes de miel.

0: dans cette maison, face à sa Méditerranée, le 23 septembre 2020, que la jolie môme quitte la scène.
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2: Ah, le matin, on fait la toilette et il faut nous prendre pour des gobettes.
3: Berrichon dans le texte.
2: La gobette, c'est la truie ou la métreux, qu'elle est de ses petits gouris. Ah, par chez nous, c'est pas comme chez les Bertans, j'en pas de gros élevage de cochons. Dans le temps, dans les fermes, on engraissait un verra, en des truches et puis les yeux grasses. Puis, on y faisait sa fête. C'était la Saint-Cochon. Tout le monde venait aider la famille, les voisins, pour éplucher les oignons, faire le boudin puis les saucisses, saler la viande, et puis casser la croûte. On buvait une goutte, puis bah souvent une deuxième. Celle-là, on l'appelle le rince-cochon. Même si on l'élève pour le manger, ça l'empêche pas de l'avoir de la tendresse pour le cochon. Écoutez donc ce qu'en dit Jules Gilbert.
3: En Berrichon dans le texte.
2: Ah, je l'avais acheté sur le champ de foire, le 1er de septembre à Saint-Martin. Oh, il était vif, c'est à pas croire. Deux grandes oreilles, le museau mutin. Le soir, un coup formé dans l'étable, il a ben dû trouver le temps long. Il a regretté ses bains manchables, tous ses petits frères, les autres laitons. Oh, doucement, il s'est fait à son auge, ou qui avait dû boire à gogo, à la paille fraîche qui fait sa bauge, ou qui ronflait comme un sous l'eau. Oh, pour le pousser, je peine à ingérer. Toute la journée, il dévorait. Puis un soir, j'ai dit à ma vieille, c'est temps, faut qu'on tue notre bestiaux. Eh ben, ça nous a fait quelque chose, à la Mélie puis à moi. Ça l'a pas empêché de faire la fête. Ce chagrin-là, c'est vite passé. J'en fais des pâtés en claquette, des grands boudins que j'en épicé, j'en ai mangé de la couchouna et que j'en arrosé en du vin gris. Des andouillettes et des tripoilles, des saucisses et du boudin frit. Le soir, hein, j'étais ben tout un peu pompette. Ouais, émotionné pour de bon, j'ai ben failli gâter la fête. Comme un vieux, je pleurais mon cochon.
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4: Aujourd'hui, pour J'ai testé pour vous, c'est sur la commune de Viennet, dans les Deux-Sèvres, que je vous emmène. On va rencontrer Patrick Dujardin. Il est apiculteur amateur et il va nous faire découvrir ce qu'on pourrait appeler un métier hors du commun. Bonjour Patrick.
5: Bonjour.
4: Merci de nous recevoir ici sur ce rucher école. Alors pourquoi un rucher école ?
5: Alors parce que l'abeille du Poitou souhaite former chaque année un certain nombre d'apiculteurs amateurs. Alors il y a de la théorie, mais il y a de la pratique. Et ici, la pratique, on l'a fait sur les ruches que l'on va visiter tout de suite.
4: J'imagine déjà qu'il y a une tenue enfilée comme la vôtre.
5: Ah oui, je vais vous donner ça. Vous allez avoir une paire de gants.
4: La paire de gants, très bien.
5: Solide, en cuir. Et puis la vareuse, la protection.
4: Ah oui, c'est pas une tenue de cosmonaute, c'est une vareuse.
5: C'est pas une tenue de cosmonaute, je vous conseille pas.
4: Bon, ça y est, j'ai mis la vareuse et les gants. Ça change complètement de look, là.
5: Impeccable, on est paré pour aller voir les abeilles.
4: On va voir les abeilles?
5: Ouais.
4: Je vous suis pour les ruches?
5: C'est parti.
4: Allez, c'est parti. Alors là, nous voici donc devant une ruche. Pour le moment, il n'y a pas trop d'abeilles dehors. Ça a l'air d'être plutôt calme.
5: Il n'y a pas d'abeilles sur la planche d'envol. On en voit une qui arrive à l'instant. C'est plutôt une bonne nouvelle pour moi. Ça veut dire qu'elles sont parties travailler, elles sont parties récolter. Donc normalement, on devrait trouver pas mal d'activités à l'intérieur et pas mal de récoltes. On voit que sur cette ruche, il y a le corps de ruche, là où elles habitent.
4: Ouais.
5: Ça, on n'y touche pas, c'est chez elles.
4: Okay.
5: Et puis on a mis deux greniers. Alors souvent on en met un seul, mais quand on voit qu'elle récolte pas mal, on peut en mettre un deuxième, voire un troisième, exceptionnellement quatre.
4: Donc là on peut l'ouvrir.
5: Donc là on va ouvrir.
4: Ah, et on en voit quelques-unes qui essayent de
5: sortir. Voilà, elles viennent voir ce qui se passe. Donc comme elles n'ont pas forcément tout eu le signal en bas, on va remettre un petit peu de fumée.
4: J'ai jamais été aussi près de tant d'abeilles. Ça voilà. Vous ne pouvez pas stresser vous ?
5: Non, faut mieux pas, non. Donc là, on est face à une hausse qui est plutôt bien remplie. Il se trouve qu'on doit récolter dans une semaine, donc ça tombe plutôt bien. Et on va sortir un cadre.
4: Ah oui, on voit déjà des abeilles. Et c'est du miel qu'on voit.
5: Alors c'est du miel. Tout ce que vous voyez là, c'est du miel. Je vous laisse le soulever. Vous allez voir ce qu'il y a comme miel.
4: C'est hyper stressant.
5: Vous lâchez pas, c'est tout.
4: Non, je vous lâcherai pas. Non, vous inquiétez pas.
5: Voilà. Donc là, il y a 2 kilos de miel.
4: Il y a. Oui, c'est lourd, ouais, effectivement. Voilà. Et imaginons, on a récupéré le miel. Derrière, c'est quoi? On le met directement en bocal
5: Alors, Pas tout à fait. On va le mettre dans un extracteur, c'est-à-dire que la pellicule que vous avez vue tout à l'heure de cire, on va la couper.
6: Ouais.
5: Voilà, le miel va commencer à couler. On va le mettre dans un extracteur, donc ça fonctionne par la force centrifuge. Et puis le miel va se mettre à couler. Et là, on va le mettre dans des réservoirs plastiques ou inox.
6: Okay.
5: Et on va le laisser décanter pendant quelques jours.
4: Merci Patrick, en tout cas, de nous avoir montré un petit peu votre métier et de m'avoir permis de tester ce métier un petit peu hors du commun.
5: Oui, je vous en prie, avec plaisir. Nous, on a toujours énormément de plaisir à partager, à faire découvrir. On le fera jamais assez.
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2: Bonjour Arnaud Fromage.
3: Bonjour, bonjour à tous.
2: La nécessaire minute contre toi, c'est maintenant. C'est vous que j'ai vu tout à l'heure, hein, le doigt dans le pot à pâte à tartiner. C'est quand même pas très propre, hein, tout ça.
3: Je sais, mais que voulez-vous, c'est tellement bon et tellement régressif, la pâte à tartiner, du chocolat, des noisettes et plein d'huile. Bon, ça aide pas à rentrer dans du 38, mais flûte à la fin, il faut savoir se faire plaisir. Et surtout, cette merveille a bien failli ne jamais exister.
2: Ah, comment ça? À cause de Monsieur Ferrero, c'est ça?
3: Non, lui, il y est absolument pour rien, ce serait plutôt à cause de l'homme de Néandertal. Je vous explique. L'année dernière, des scientifiques de l'université d'Aarhus au Danemark se sont mis en tête de reconstituer le paysage et d'identifier les essences de plantes qui poussaient en Europe il y a 100 000 ans avant l'arrivée de l'homme. Pour cela, ils ont collecté des pollens anciens, les ont analysés et les résultats ne sont finalement pas si surprenants que ça. On y retrouve du tilleul, du hêtre, du charme et donc bien sûr des noisetiers. Beaucoup de noisetiers même, l'arbuste prolifère en effet dans les plaines, hors des forêts. Or, il faut s'imaginer qu'à cette époque, l'Europe était remplie de hordes de bisons, de rhinocéros, d'éléphants de 4 mètres de haut qui pouvaient peser jusqu'à 13 tonnes, autant dire des débroussailleuses, des animaux géants qui, en empêchant la forêt de tout grignoter, assuraient ainsi indirectement un espace pour les noisetiers. Bon, les années passent, et il y a 45 000 ans, l'homme quitte son berceau africain pour gagner l'Europe. Les premiers humains s'habituent à leur nouvel environnement, ils commencent à chasser les grosses bestioles. Aucun risque pour ces espèces, les humains sont bien trop peu nombreux pour représenter le moindre risque. Mais il n'empêche que ça commence à modifier légèrement l'équilibre en place. Moins de grands animaux, moins de défrichage, donc plus de forêts et moins de noisetiers. Si bien que, nous dit encore l'étude, ils sont passés pas loin de l'extinction.
2: Alors qu'est-ce qui a sauvé les noisetiers justement, Arnaud?
3: Eh bien, ces mêmes humains. En effet, alors que les noisetiers étaient sur le point de disparaître, nos ancêtres ont commencé à développer ce qu'on appellera plus tard l'agriculture. Or, le bois de noisetier, c'est très pratique si l'on veut se fabriquer des outils, des armes, réaliser un peu d'artisanat ou tout simplement manger des noisettes. Les premiers hommes ont donc commencé à les cultiver, sauvant ainsi les noisetiers de la disparition. Alors, aujourd'hui, on n'a plus d'éléphants sauvages de 4 mètres de haut en Europe, mais heureusement, il nous reste les noisettes. La pâte à tartiner peut donc exister. Et ma journée peut commencer.
2: Ouf, je suis rassuré aussi parce que le petit déjeuner n'aurait pas la même saveur. Sinon, merci beaucoup Arnaud Fromage et heureusement également qu'on n'a plus d'éléphants. Eh bien, à demain, je crois.
3: À demain.
2: Bah oui, c'est ça, demain pour la nécessaire minute comtoise en réécoute, évidemment, sur l'application ici et sur ici.fr.
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4: Ils sont jeunes et ont un avis sur tout. Ici Picardie donne la parole au Tchopicard. Annick Bonhomme, à quoi servent les maths?
5: Par exemple, si on est coiffeuse, pour faire payer ses clients, au lieu que de prendre une calculette, le faire de tête comme ça, le plus rapidement, comme ça on n'utilise pas trop notre téléphone. Puis c'est intéressant, les mathématiques.
6: Moi, je trouve que ça sert à tout et à rien. Les profs disent faut savoir convertir, mais ça sert à rien quand on est grand, en fait. Dans n'importe quel métier, il faut savoir les maths. Convertir, si, il faut. Parce que ça se trouve, à un moment donné, l'occasion, elle va venir, tu vas pas savoir et ça va être compliqué. Et moi, je préfère les maths que le français.
7: Moi, je me dis, c'est comme toutes les autres matières, plus tu sais de choses, et tu es bon en maths, français, grammaire, plus t'auras plusieurs métiers à ta disposition.
8: J'ai jamais trop aimé les maths, mais je sais que je pense que ça va beaucoup servir.
9: En fait, les maths, c'est une des premières matières à être inventée. Les maths, c'est la base de l'école. Hein.
10: Pour payer quelque chose, il faut se servir des maths pour, par exemple, compter les pièces, les billets, etc. En fait, les maths, il y a beaucoup de choses qui servent à beaucoup de choses. Il y a des choses où tu vas jamais t'en servir en mathématiques, quoi. Par exemple, la géométrie, tu t'en sers que dans quelques métiers. Tu vas pas t'en servir dans tous les métiers du monde.
11: On était parti à Cultura et j'avais pris des sous, mais j'avais mal compté. Donc, je demande à ma mère de payer parce que j'avais pas assez. Mais du coup, faut compter tout. Faut compter les centimes et les euros et tout ça.
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12: Je vous emmène dans un salon de thé andouillé qui a ouvert ses portes il y a quelques mois. C'était l'été dernier. Ça s'appelle Au coin de la tasse, un lieu tenu par Marie-Annick Vicard Coap. Et comme dans tout bon salon de thé, on peut aussi boire du café. Ça tombe bien, Marie-Annick m'en offre un. Bon, ben merci pour le petit café, Marie-Annick.
13: Eh ben de rien, avec plaisir.
12: Oui, parce que vous aussi, vous buvez un café. Oui. Vous ne buvez pas de thé, alors?
13: Je bois les deux.
12: Ben quand on vend les deux, c'est bien de connaître les deux.
13: Exactement.
12: Pourquoi vous avez créé ce lieu?
13: Parce que j'avais envie d'ouvrir un salon thé depuis des années. Pour moi, la commune d'Andouillé, ça a été une opportunité. Je suis arrivée sur la commune il y a 2 ans. Et je voulais monter un lieu différent, qui me ressemble, et dans lequel on pouvait accueillir des ateliers, où ce soit aussi un lieu de rencontre intergénérationnelle.
12: Mais vous aviez déjà tenu un commerce avant?
13: J'ai été libraire pendant 10 ans.
12: Je propose qu'on se lève, Marie-Annick. Comme ça, on va pouvoir aller faire le tour de ce salon de thé. Bon, c'est pas si grand que ça, mais il y a quand même plusieurs pièces. Là, on est dans la pièce principale. C'est là où vous proposez le thé, les cafés, il y a quelques gâteaux. C'est vous qui avez fait la décoration de ce lieu, parce que c'est très très joli. Hein.
13: Merci beaucoup. Oui, oui, c'est moi. Donc, toutes les tables et les chaises, ça a été chiné dans les différentes recycleries Emmaüs de la Mayenne. Le buffet qui me sert à présenter les cafés, je l'ai acheté chez une dame sur Andouillé aussi. Donc, le meuble 100% local.
12: Il y a aussi un coin librairie. Et puis, nous entrons dans l'autre pièce de ce salon de thé où je continue à parler de décoration avec Marie-Annick. Je vois qu'il y a des photos d'Andouillé, de vieilles cartes postales. Je sais pas si on voit derrière votre commerce sur ces cartes postales.
13: Alors, on voit le bâtiment, effectivement, sur toutes les cartes postales, puisque fin 19e, début 20e, le bâtiment accueillait donc un hôtel, le Lion d'Or, qui ensuite est devenu dans les années 50-60 la Poste, avant d'être le cabinet notarial dans les années 90, et donc depuis la fin de l'été, un salon de thé.
12: Et c'est dans cette petite salle du salon de thé que sont régulièrement proposés des ateliers, alors ça peut être des ateliers d'écriture, de dessin. Je retourne ensuite dans la salle principale, où sur le comptoir j'observe de très très beaux gâteaux.
13: Je travaille avec la boulangerie d'Andouillé qui est la Tendresse, qui me prépare cakes et tartes, et moi de mon côté je fais le cheesecake et je fais des scones. Donc des scones, c'est des petits pains anglais.
12: Bah moi je vous prendrais bien un petit bout de gâteau, alors avant de partir. C'est cheesecake, vous faites le cheesecake?
13: Moi je fais le cheesecake, oui, je sers ça.
12: Marie-Annick, avant que vous alliez me préparer l'assiette avec du cheesecake, je vois quand même qu'il y a un nain au niveau de la caisse de votre salon de thé.
13: Oui, c'est un nain que m'a offert une amie pour l'inauguration, et j'ai trouvé qu'il avait toute sa place dans la décoration du salon de thé.
12: Mais je pensais que c'était un endroit où, vous savez, comme le petit cochon, on peut mettre sa pièce, mais non, il y a pas, vous n'avez pas prévu ça.
13: Si, mais c'est pas le nain.
12: Ah, c'est pas dans le nain. Ah oui, c'est à côté, on peut mettre une petite

0: Exactement.
1: Mais attendez, c'est quoi ça?
0: Ça, c'est un personnage des films Ghibli, Voyage de Chihiro.
1: Ça fait du bruit?
0: Oui, tout à fait.
1: Mais c'est trop génial. Il fait un petit rototo à la fin.
0: Exactement, c'est parce qu'il a bien digéré le pourboire.

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1: Ce sont des chemins qui étaient empruntés par les pèlerins, qu'on appelle les Miquelots, qui sillonnaient toute l'Europe pour aller au Mont-Saint-Michel. Et les chemins de Saint-Michel, il y en a un qui passe notamment à Mortain.
2: En fait, il y a des chemins de Saint-Michel un peu partout en France?
1: Oui, un peu partout, si vous voulez. C'est l'équivalent des chemins de Saint-Jacques, de Compostelle. C'est juste que les chemins de Saint-Michel sont plus anciens théoriquement que les chemins de Saint-Jacques. C'est que les chemins de Saint-Jacques, ils ont été popularisés, beaucoup plus.
2: Ah, ben là, c'est plus dégagé, j'ai l'impression.
1: Alors là, c'est le bas de la Grande Cascade. Vous voyez la passerelle un petit peu plus bas?
2: Ouais.
1: Et c'est de là qu'on a le meilleur point de vue.
2: D'accord, allons-y.
1: Juste derrière.
2: Donc là, on descend. On a une belle vue sur... Là, c'est la Canse.
1: C'est la Canse, oui.
2: Qui est plus large, hein, que le Canson.
1: Exactement. Là, la Canse, on l'appelle aussi la rivière dorée. Elle emmène avec elle des sédiments argileux qui donnent une couleur dorée.
2: Ah oui, c'est pour ça que là, ça fait un peu doré,
1: oui,
2: justement,
1: c'est
2: là-bas.
1: Ça.
2: On est au pied d'un gros rocher. On a la marque du GR blanc et rouge et c'est indiqué GR 22. Donc là, on emprunte une passerelle qui passe au-dessus de la Canse, qui est beaucoup plus grande que toutes les passerelles qu'on a empruntées jusque-là, forcément, puisque, on le disait, la Canse est plus large. On a la cascade en face de nous.
1: Donc voilà, avec une puissance relativement incroyable, hein, on s'en rend bien compte ici avec les dernières précipitations, c'est... Il y a du débit.
2: Elle est plus resserrée aussi.
1: Oui, elle est plus resserrée, alors elle repart de plus haut, elle est en virage.
2: Donc forcément, l'eau prend de la vitesse, là.
1: Oui.
2: Et donc là, on voit les rochers un peu typiques aussi du massif armoricain.
1: Un peu rouge-marron, aussi très ciselé.
2: Ah, c'est un vrai toboggan. Il n'y a personne qui l'a pris en toboggan?
1: Non, c'est fortement déconseillé.
2: Et là, il y a de beaux reflets du soleil encore sur la Canse qui poursuit sa route après. Dans une espèce de cheminement boisé, puisqu'il y a des bois tout autour. Là, on reprend des escaliers qui nous permettent de quitter le lieu de cette grande cascade, de la voir aussi avec un autre point de vue. Vous les avez découverts il y a longtemps, vous, ces cascades-là?
1: Je les connais depuis que je suis enfant. En fait, ma famille est originaire en fait, du Mortainais en partie. Et on venait ici les dimanches après-midi en famille. Je pense que tous les Mortainais sont fiers de leur cascade et de leur patrimoine. C'est quand même un patrimoine naturel exceptionnel. On est connu et les gens viennent aussi pour ces cascades.
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3: Pour changer, je ne vais pas vous apprendre un mot, mais vous apprendre quelques subtilités pour écrire en breton. Et ensuite, place à un prénom pour changer aussi.
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3: Ouais, c'est la journée du changement. Alors, je vous apprends chaque jour des mots. La pratique orale, c'est bien, mais l'écrit, c'est important aussi. Alors, dans l'alphabet breton, il y a deux ou trois petites choses à savoir. En premier, vous verrez une lettre que vous connaissez, mais que vous ne prononcez pas bien. C'est le C'H, qui sert à écrire le son RE, et donc pas CHE ni QUE, c'est RE. C'est un gros H aspiré. Pensez à un hangar, hein, voilà, comme ça, ça va vous aider. Ensuite, une autre chose à savoir, pas de bol, le Q n'existe pas en breton, on parle pas de Q, mais à la place, nous avons le K, qui sert à remplacer donc le Q, mais aussi le C, et ça sert à faire le son QUE. Un K, tout simplement. Donc avec ça, vous ne devriez plus confondre C'H, c'est le RE, le hangar, hein. Et si c'est un K, eh ben là, vous pourrez dire K. Ça paraît bête comme chou, mais c'est important à connaître pour pouvoir écrire, mais aussi lire et retrouver la bonne prononciation. À vous de répéter, ou alors écrivez-le quelque part pour vous en souvenir.
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3: Et pour changer des noms de lieux de famille, un prénom aujourd'hui, qui est sûrement parmi les plus répandus, ou du moins dans le top des prénoms bretons, c'est Maël, avec sa variante Maëlan. Alors Maël, c'est un très vieux prénom, commun à d'autres langues celtiques. Maël, ça vient du Moyen-Âge, de l'époque du vieux breton, et ce nom était celui des princes ou des chefs de clan, à l'époque où la Bretagne était clanique, évidemment. Mais ce joli prénom est resté. Maël, c'est un prénom masculin, féminisé depuis peu, mais Maël, c'est le chef de clan, et dans Maëlan, eh bien là, on a une contraction de Maël et Tan, qui donne Maël Dan. Et ensuite, Maëlan, c'est-à-dire le chef de feu, donc au caractère bien trempé. commissaire en Maëlan. Voilà. Il est temps pour moi de vous laisser, de vous dire à demain, même heure, Canoir-Houas.
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6: Louis Hachette, fondateur de l'un des plus grands groupes d'édition au monde. Mais saviez-vous que tout a commencé à Rethel? Louis, dès son plus jeune âge, se tourne vers la lecture. Un amour, d'ailleurs, qu'il ne quittera jamais. À peine adolescent, il quitte sa ville natale avec sa famille pour Paris, où sa mère travaille comme lingère dans un grand lycée. Et c'est à la capitale qu'il va faire ses études, notamment en droit. Mais c'est un autre domaine qui va capter son attention, l'édition. À 26 ans seulement, il fonde sa propre maison d'édition. Très vite, elle prend une ampleur considérable et en quelques années, elle devient le premier groupe d'édition en France. Et qu'est-ce qui explique un tel succès? Eh bien, c'est surtout son modèle commercial novateur. Louis Hachette comprend que pour toucher un large public, il faut adapter les livres aux besoins du public. Qu'il s'agisse de manuels scolaires, de dictionnaires ou d'ouvrages destinés aux jeunes lecteurs, son intuition est de créer des ouvrages pédagogiques, accessibles à tous à des prix raisonnables. Et le pari est réussi, car ses livres se retrouvent dans toutes les écoles et contribuent à l'émergence d'une véritable culture populaire. Loin de se cantonner à l'édition scolaire, il diversifie rapidement son catalogue en publiant des romans, des biographies, des récits de voyage ou des ouvrages scientifiques. Et c'est là toute la force de sa vision. Il parvient à offrir à la fois des livres éducatifs, mais aussi des œuvres littéraires qui font de sa maison un acteur incontournable du paysage éditorial français. Un autre point marquant du génie commercial de Louis Hachette, la distribution des livres. Il innove en installant des points de vente dans des gares, là où le public est nombreux. Des points de vente qui s'appellent aujourd'hui Relais. Louis Hachette s'éteint à 64 ans, mais son nom et son œuvre perdurent toujours à travers l'énorme empire qu'il a créé. Le 9 février 1953, Henri Philippaki, des éditions Hachette, publie les premiers titres d'une collection appelée Un grand avenir, le livre de poche. Un format qui séduit un public jeune car le prix est plus raisonnable. Aujourd'hui, les éditions Hachette sont parmi les plus grandes maisons d'édition au monde, mais tout a commencé à Rethel, grâce à ce jeune homme passionné par les livres et déterminé à démocratiser la culture. Louis Hachette, véritable pionnier de l'édition, c'est l'un des trésors de Champagne-Ardenne.
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1: Alors, nous sommes dans le laboratoire des sauvages et cultivés. On est à Casteil.
2: Et vous, Valérie, vous avez créé votre propre marque de cosmétiques ici dans ce laboratoire qui est un laboratoire collectif.
1: Oui, c'est un laboratoire partagé qu'on a donc créé avec le collectif Sauvages et Cultivés. On est un groupe de productrices et transformatrices de plantes.
2: Mais vous, la particularité, c'est que vous utilisez une ressource locale que nous avons dans le département, à savoir la vigne.
1: Alors moi, je formule mes produits cosmétiques à partir de marc de raisin.
2: C'est ce qu'on a ici dans ces flacons.
1: Tout à fait. Alors le marc de raisin, c'est le résidu sec de la presse après la vendange du raisin. Donc moi, je le recueille chez Mireille Ribière au domaine du lendemain, qui est une vigneronne en biodynamie à Fourques.
2: Oui. Et qu'est-ce qui vous a donné l'idée d'utiliser ce marc de raisin pour faire des produits cosmétiques ?
1: Alors moi, je suis fille de viticulteur et de distillateur. Donc j'ai vraiment grandi au milieu des vignes, ça fait partie de mon ADN. Donc j'avais pas vraiment envie de reprendre l'exploitation familiale, mais j'avais envie de valoriser la plante qu'est la vigne d'une autre façon, et l'idée d'en faire des produits de soins m'est apparue assez évidente.
2: Vous avez un parcours de scientifique ?
1: J'ai un parcours d'herboriste. En fait, j'ai été formée à Indorplan, qui est l'école des médecines douces et d'herboristerie à Montpellier. J'ai suivi un parcours en cosmétologie et également, voilà, pour arriver à tout ça.
2: Alors, dans vos cosmétiques, vous, qui sont sous quelle marque ?
1: Ma marque s'appelle Résonance. Résonance, RAI comme le raisin. Moi, je développe deux sérums pour le visage.
2: Donc, c'est-à-dire, de ce marc de raisin que nous avons ici, on arrive à des petits flacons.
1: Alors, en fait, le marc de raisin, après l'avoir séché, je vais réaliser différents types d'extractions avec des solvants différents qui vont être à la base de la composition de mes produits. Donc on a un sérum hydratant pour le visage, donc qui est à base d'une eau de raisin que je fabrique et que j'associe à différents types d'acides hyaluroniques et d'huiles essentielles. Donc ça, c'est un sérum qui est hyper hydratant, qu'on met d'abord avant toute autre crème ou huile. Et ensuite, en complément, je réalise une autre extraction de raisin, mais à base d'huile, que je vais mélanger avec d'autres huiles précieuses, du bakouchiol qui a un antiride naturel et des huiles essentielles qui sont régénérantes. Donc ça, c'est plutôt pour la partie nutrition très concentrée de la peau.
2: Réalisée ici à Casteil.
1: Absolument, c'est une chance formidable d'avoir ce laboratoire.
2: Et alors, vos produits, ce sont des produits cosmétiques. On va les retrouver où ensuite, Valérie ?
1: À Perpignan, dans différents endroits, à Bagnoul-sur-Mer aussi, et également chez des cavistes qui ont choisi de valoriser la vigne, le vin, mais d'une autre façon.
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3: Bonjour Médéric Gasquet-Cérus.
4: Bonjour Philippe, bonjour tout le monde.
3: Notre linguiste marseillais, Médé, vous avez un joli menu à nous proposer aujourd'hui.
4: Ah oui, il y a quelques semaines, on a beaucoup parlé de ce chiffre, vous vous souvenez. Les trois quarts des établissements de restauration du 15e arrondissement de Marseille sont des fast-food.
3: Ouais.
4: Ce qui pose bien sûr plein de questions, et notamment en termes de vie de quartier, de sociabilité et d'économie, et bien sûr de santé, car on est ce que l'on mange. Et souvent, ce que l'on mange, ben, c'est pas bon. Pas bon au goût, mais surtout pas bon pour la santé. Colorants, additifs, sorbate de trompation, acide trichydrique, j'invente, trucs en tox ou plastoc, plats réchauffés dans des barquettas au goût fadas. On trouve ça dans certains fast-foods, bien sûr, mais pas tous, meufs, hein, ne pas tout confondre, mais aussi dans beaucoup de cantines où vont manger les minots, dans les rayons de supermarché, mais aussi dans la restauration collective, mais aussi dans certains restaurants, oui, attrape touristes ou attrape couillons, ou restos plus ou moins branchés, ou brasseries de cake, mais qui grattent sur la qualité. Et j'ajoute, je pense aussi à cette boulangerie-pâtisserie que je ne nommerai pas, mais où j'ai acheté récemment des bugnes, des mini-bugnes, vous voyez, toutes petites comme ça, là,
3: franchement,
4: j'étais là-bas pour acheter 8 bugnes, qui étaient grasses, mais grasses, grassasses, pas bonne, écœurante, et ça m'a fait rouméguer quand je pense que mon grand-père était boulanger. Bref, voilà.
3: Ouais.
4: Je pense aussi à ces platées de pâtes trop cuites ou de ricolés estouffe gari. Je pense à ces carottes râpées orange fluo qu'on dirait qu'elles sont surlignées ou surligneurs, vous voyez. Je pense à ces choux qui sentent les scaufi. Je pense à cette salade rasqueuse qui n'a jamais vu la terre et qu'on vous met dans un coin d'assiette comme ça, à côté du steak rasqueux aussi. Je pense à ces brocolis mouligas, ces gorgées d'eau. Je pense à ce surimi orange fluo, lui aussi, qui contient tout sauf du crabe, et il a plus la tête des cheveux de Trump qu'autre chose. Je pense à ces desserts goût fraise, sans que jamais aucune fraise n'ait, ben justement, ramené sa fraise dans l'emballage.
3: Ouais.
4: Bon, bref, voilà. Il y a un moulon d'autres choses aussi appétissantes que les fameuses cigarettes de Bordy, de Cigalon, de Pagnol, hein, cigarettes de Bordy, autrement dit, les cannellonis dans lesquels on refourgue tout ce qui n'a pas été mangé de la semaine. Tout ça n'a aucun goût. Ou comme le chante le groupe Quartier Nord, en utilisant l'expression de chez nous, ça n'a ni goût, ni gouste.
5: Donc, la semaine, à la cantine.

0: le tout venant de la locution provençale n'avait ni goût ni gouste. Et pourtant, en Provence, nous en avons des choses qui ont du goût, de bons produits, de bonnes recettes traditionnelles, des plats goustous comme les pieds paquets, la daube ou l'aioli. Même si Pierre Blasi donne comme exemple son aioli, il avait ni goût ni gouste. Bon, il faut le faire un aioli sans goût quand même. Hein. Oui, c'est ce qu'on appelle chez nous, désolé, aussi un aioli de Parisien. Mais méfie de ne pas tout mettre dans le même panier. Il y a des fast-foods de qualité qui font de très bons burgers, des snacks où l'on mange de très bons sandwichs, de très bons kebabs. Et merci à eux d'être là le midi ou en fin de soirée ou quand on rentre du stade. Moi, j'apprécie. Chacun ses goûts, mais parfois chacun ses dégoûts, voire ses égouts. Vive le bon goût, car le fada, ça rend fada.
1: Pour vous dire.
2: Ah, c'est un bonheur. C'est aussi bon que l'aioli. C'est Médéric Gasquet-Serré sur Marseille tous les matins. À demain, Médé.
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4: On a l'honneur et la chance d'avoir le copain Tom Aubry en studio. Salut Tom.
5: Salut Richard, bonjour à tous.
4: Mille raisons d'aimer la Côte d'Azur chaque jour. Un nouveau chapitre, une nouvelle page qui s'ouvre. C'est parti.
5: Et une nouvelle aujourd'hui, c'est parti. Voilà, raison 480, les trains et la Côte d'Azur. Alors, si on est râleur, et je le suis, on peut dire que les trains sur la Côte d'Azur, c'est pas un long fleuve tranquille. D'ailleurs, est-ce que vous êtes déjà demandé pourquoi est-ce qu'on longeait le bord de mer, ou comment marche le réseau ferroviaire azuréen, et quel était le train le plus luxueux qui ait jamais circulé dans les Alpes-Maritimes?
4: Bon, bah, je suppose que tu vas nous expliquer tout ça.
5: Tout juste, Auguste, mais pour tout comprendre, il faut que l'on remonte un peu dans le temps. En France, en 1820, les trains se développent autour de Saint-Étienne, où se trouvait un bassin minier. L'enjeu à cette époque est donc de relier un pôle industriel à une ville ou à un port.
4: Et c'est après que les trains révolutionnent le tourisme.
5: Et oui, durant la seconde moitié du 19e siècle, dans les Alpes-Maritimes, la révolution du chemin de fer permet de désenclaver les territoires et de transporter un nombre toujours plus grand de marchandises et de voyageurs. La compagnie internationale des wagons-lits va d'ailleurs plus loin en proposant des voyages alliant confort, vitesse et sécurité. En 1886, le train bleu reliait Londres à Menton.
4: Ah ouais.
5: Et les voyageurs peuvent pour la première fois se déplacer à bord, se faire servir des repas à table et surtout dormir correctement.
4: Et alors, quel impact ça va avoir chez nous ?
5: Eh bien, le rail accompagne la construction des palaces, l'essor des villas et en bref, la naissance de la Riviera. Sans le train, la Côte d'Azur n'aurait probablement jamais connu un tel développement touristique.
4: Mais alors pourquoi est-ce que ces rails longent le bord de mer ?
5: Alors ça c'est pour une raison géographique. Dans les Alpes-Maritimes, la mer borde directement des reliefs abrupts. Et donc à partir des années 1860, les ingénieurs n'avaient pas d'autre choix que de construire des lignes de chemin de fer sur la bande côtière. Car oui, il faut construire sur un terrain plat et avoir un accès direct aux villes portuaires.
4: Et donc la géographie impose ce tracé.
5: Oui, finalement, si le train longe la mer, ce n'est pas seulement à cause de la géographie, c'est parce que depuis 150 ans, la Côte d'Azur avance au rythme du rail. C'est une carte postale en mouvement, c'est un balcon sur la Méditerranée, et ça, franchement...
4: Bah, c'est une très belle raison d'aimer la Côte d'Azur.
5: En plein dans le milieu, là.
4: Et franchement, on va pas se mentir, on a quand même la chance d'avoir l'un des plus beaux tracés au monde.
5: On est bien d'accord, on peut être penseur dans le train.
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1: Bonjour, je suis Flora Olivares, directrice du cinéma Le Félix de La Bouère depuis 2 ans et demi. Je suis arrivée dans le monde du cinéma un petit peu par hasard. À l'origine, j'étais médiatrice culturelle, j'habitais à La Bouère. Et un jour, je vois une offre pour devenir médiatrice culturelle au cinéma. Étant donné que j'ai une formation de médiatrice, je n'avais certes pas de connaissances spécifiques du monde du cinéma, mais je savais comment transmettre des informations sur une œuvre et faire le lien entre une œuvre et son public. J'ai tenté l'aventure et ça m'a tellement plu que j'ai souhaité passer en direction.
2: Comment gère-t-on une salle de cinéma de 230 places, donc ici, dans un cadre comme celui-ci?
1: On cherche à nouer des liens, des partenariats, à s'inclure au maximum avec le tissu local, que ce soit associatif ou structure partenariale dépendant de la municipalité, de la communauté de communes. L'objectif, c'est de travailler avec les autres pour faire connaître ce qu'on met en place dans la salle et surtout ne pas rester replié sur soi. En venant en salle au Félix, vous soutenez la salle locale. Vous soutenez une salle en particulier, mais vous soutenez aussi toute la création cinématographique de manière générale. Ce qui est intéressant quand on est un cinéma de proximité, c'est qu'on a le temps et le contact avec le public. On peut discuter avec eux. Qu'est-ce que vous avez aimé? Qu'est-ce que vous n'avez pas aimé? N'hésitez pas à nous faire des retours. Qu'on construise ensemble et qu'on ne reste là encore pas seul dans sa tour d'ivoire à imaginer pour les autres. Et ces temps d'échange, ces rencontres, c'est extrêmement riche humainement et professionnellement. On va sélectionner les films en fonction de différents critères. Le film incontournable, bien sûr, on va le passer. On va le garder longtemps pour que un maximum de monde puisse le voir. Ensuite, qu'est-ce que aiment mes spectateurs? Je sais, par exemple, qu'à La Bouère, les comédies françaises plaisent énormément. Et enfin, nous sommes un cinéma labellisé Art et Essai. On a un public assez hétéroclite. Beaucoup de familles et de jeunes publics, parce qu'on a une programmation qui est très adaptée aux jeunes publics. Pour nous, c'est très important, notamment que les premières séances se fassent dans de bonnes conditions, avec un son adapté, des lumières baissées progressivement, une présentation et un atelier. L'idée, c'est que chaque tranche d'âge puisse trouver un film vraiment adapté à ses spécificités et puis bien sûr que ça leur plaise. Notre cinéma est équipé d'appareils permettant de transmettre l'audio description ou de renforcer le son, mais j'aimerais notamment développer toute la partie accessibilité pour les personnes en situation de handicap psychique de façon à ce qu'ils se sentent à l'aise et pas jugés en venant en salle.
2: Vous avez passé une partie de votre enfance à Biscarrosse. La jeune Flora à l'époque, elle allait voir les films?
1: La jeune Flora habitait à Biscarrosse-Plage et à l'époque on avait la chance d'avoir un cinéma. Ma mère refusait qu'on ait la télé. Par contre, on avait à côté du téléphone, sur le meuble du téléphone fixe, puisqu'à l'époque c'était comme ça que ça marchait, un carnet de tickets de cinéma, à volonté. Quand je vois un spectacle, quand je vois un film, quand j'assiste à un concert, ça me fait vibrer. C'est assez indescriptible.
2: Flora Olivares, directrice du cinéma Le Félix. Avant de regarder le grand écran qui nous fait face, il faut que vous me donniez le nom de la radio qui vous a passé le micro aujourd'hui.
1: Ici Gascogne, bien sûr.
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3: Et le cocktail américain, c'est quoi?
4: C'est un cocktail grillé avec une sauce américaine, tomate, échalote, une pointe de cognac, du vin blanc. C'est un peu relevé.
5: Un décain!
6: Pâté, jambon, c'est un veillet, gruyère, chantal, rosier, jambon de pays.
7: Eh ben, tout ça, ça valait dans la blanquette.
8: Bon appétit!
9: C'est dans la deuxième partie du 19e siècle que les Parisiens découvrent l'attractivité des grands cafés. Le Café Riche, situé boulevard des Italiens, fut l'un des plus prisés. Parmi la clientèle du Riche, Offenbach, Baudelaire et sa passion pour le vin blanc, Dumas, Maupassant, Ferdinand de Lesseps, Flaubert et Zola. Toutes ces stars du Second Empire avaient à leur service des cochers. Les ancêtres d'Hubert et Taxi G7 garaient leur fiacre à 2 galops de cheval rue Le Pelletier et se restauraient au Petit Riche. Confirmation du directeur actuel, François-Charles Sagy.
5: Le Café Riche était sur les boulevards et le Café Riche recevait toute la belle clientèle qui allait à l'opéra. Et au Petit Riche, c'était l'antipode, c'était le repère des cochers, des machinistes, et également des lorettes. Le Café Riche lui a fermé, au Petit Riche, c'est toujours vivant.
9: 1916, au grand dam des grandes familles, le Riche devient l'imposant siège de la Banque Nationale de Paris, aujourd'hui BNP Paribas. Quant au Petit Riche, à l'abri des transformations des grands boulevards, il fête fièrement ses 171 ans d'existence. Revanche sur le temps, c'est désormais cette brasserie et son magnifique décor 1880 qui accueillent la belle clientèle du quartier de Rouault, experts, galeristes, commissaires-priseurs, ainsi que des journalistes et des hommes politiques.
5: Tous les présidents de la République depuis 1854, sauf M. Macron et M. Sarkozy, qui n'ont pas encore eu l'occasion de venir. On a également, bien sûr, M. Charles Aznavour, qui avait sa table préférée dans le fond du restaurant. Catherine Deneuve, pour les citer, et des plus récents, comme Clovis Cornillac ou Omar Sy.
9: Au Petit Riche, le chef s'appelle Juan Moncalvo et qui veille à la continuité d'une très bonne cuisine bourgeoise. Exemple avec une entrée, un plat et un dessert.
8: Alors ici, on prépare la cuisine française traditionnelle. On fait toute maison. On fait des foie gras, que ça marche très bien. Et on a la même recette depuis 170 ans. Aussi, on a la tête de veau, que c'est un plat caractéristique de restaurant, que les gens viennent exclusivement pour ça. Et un super crème brûlée, quoi. Très belle crème brûlée.
9: Vous êtes né en Uruguay. Quelle est la spécialité culinaire que vous aimez bien préparer de votre pays d'origine?
8: On est très très fort en viande.
9: On dit souvent la viande d'Argentine, mais la viande en Uruguay, c'est à peu près la même.
8: Oui, c'est meilleur les Uruguayens quand même.
9: Pour quelle raison?
8: Parce que c'est chez moi, quoi.
9: Ajoutons en ce moment aux agapes préparées par Juan et sa brigade, terrine de sanglier, lièvre à la royale et une très belle gamme de crustacés. Et puis entre en piste un sommelier émérite, Jean-Paul, le Lucky Luke des vins de la Loire, qui dégaine les meilleurs crus d'Anjou, Chinon, Saumur-Champigny et Savenières. Au Petit Riche est incontestablement l'ambassade de la Loire à Paris.
5: C'est surtout dû à un propriétaire historique qui en 1909 avait des vignes du côté de Vouvray. Et ce propriétaire, lui, a embouteillé même ses barriques, faisait transporter ses barriques depuis Vouvray jusqu'ici et faisait l'embouteillage du vin dans la cave. On a plus de 350 références de vin. Notre cave de jour ne suffit pas et on a donc une cave troglodyte à Rochecorbon du côté d'Amboise qui nous permet de stocker des vins à une température qui ne bouge pas à 12 degrés. Donc c'est vraiment une fierté d'avoir encore une fois des allocations, d'avoir ces vins disponibles pour nos clients et surtout à très bon prix quand on a des clients qui nous disent mais c'est pas possible, comment vous faites pour faire ces prix-là? Et juste encore une fois, c'est une philosophie de la maison de proposer des choses généreuses, bonnes et au bon prix.
9: Rendez-vous au 25 rue Le Pelletier, ouvert 7 jours sur 7 pour vous régaler au déjeuner, au dîner, dans les petits salons 19e siècle du rez-de-chaussée ou les très jolis salons privatisables de l'étage. Au Petit Riche, une maison, comme le dit François-Charles Sagy, qui vous attrape le corps et le cœur avec un bel appétit et une large soif.

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0: Percé est venu s'installer en puisée loin du tumulte pour écrire et composer ses chansons folk. Si la voix est douce, les chansons, elles, ne sont pas toujours tendres.
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2: Un invité dont je sais que, dès que vous entendrez le nom, une musique mystique démarrera dans votre tête. Le nom de mon invité, c'est Héra. Et la musique, c'est ça. C'est l'œuvre d'un homme, compositeur et producteur, Eric Lévy, dont le parcours commence avec le rock, le hard rock, passe par les États-Unis, croise le pape Jean-Paul II et jacouille la fripouille. Et au milieu de tout ça, Héra, donc un succès énorme et un huitième album qui vient de sortir et qui va vous surprendre. Bonsoir Eric Lévy.
3: Bonsoir.
2: Je suis ravie de vous accueillir dans Décibel. Je le disais tout à l'heure, j'ai vu que ça vous a fait sourire. On entend le mot Héra et tout de suite on entend... Incroyable la marque laissée par cette musique.
3: Oui, c'est
2: Ameno.
3: Vrai. Oui, oui.
2: D'ailleurs, votre prochaine tournée s'appelle Ameno Tour.
3: Oui.
2: Elle est toujours donc au cœur de vos concerts.
3: Oui.
2: Est-ce que vous pouvez me raconter si au moment où vous avez créé Ameno, qui n'est pas juste une musique, mais aussi une création linguistique,
3: oui.
2: Est-ce que vous sentiez que vous teniez quelque chose de particulier?
3: Absolument. J'étais assez sûr de moi, je dis ça en toute humilité bien sûr, mais depuis ma jeune enfance, j'ai toujours aimé tous les grands tubes, quels qu'ils soient, du classique, du hard rock, de tas de musiques différentes. Donc j'ai une oreille assez, quand j'aime, vous savez, j'entends les choses qui
2: vous
3: marchent bien.
2: Vous entendez ce qui marche.
3: J'ai une bonne oreille, ouais, pour ce qui marche. Et j'ai réussi, j'ai eu cette oreille pour moi-même, donc c'est un peu bizarre à dire, mais... voilà, donc j'étais persuadé que ça allait bien marcher, mais pas dans ces proportions-là. Mon rêve, c'était de faire 500 000 albums. Je me rappelle, je fais 500 000 albums entre l'Allemagne, les pays de l'Est, parce que je sais qu'ils sont assez friands de dramatique, de l'épique, tout ce qui est un peu opératique comme ça. Non. Et voilà, on a fait 10 fois plus. Donc
2: ouais, vous avez vendu 15 millions d'albums en tout, hein, avec
3: entre tous les albums,
2: ouais,
3: voilà, ouais.
2: C'est ça. Et alors, vous parliez d'oreille, cette oreille du tube que vous avez. Les patrons de maisons de disques et les programmateurs radio à l'époque l'ont pas eu en fait. Hein.
3: Oui. On va dire même pas du tout.
2: J'ai dit, mais non, alors, ça ne marchera jamais.
3: Oui, oui, oui, on me l'a carrément dit, oui, ça ne marchera pas. J'ai eu le droit à tout. Enigma, c'était il y a 20 ans, il y a 10 ans. Enfin, bref, et puis, bon, je crois que je ne suis pas le seul à qui ça arrive, honnêtement. Mais là, c'était particulièrement général. Quoi. Je crois que j'ai fait tous les labels, tous les gros labels, on ne va pas les nommer. Et voilà, c'est une personne, en fait, dans un label, aux éditions... qui m'a dit, ah, ça c'est vraiment très bien. Et voilà, et après...
2: Et la suite vous a donné raison, à vous et à lui d'ailleurs.
3: Oui, oui, exactement.
2: Exactement. J'aimerais qu'on explore votre parcours, Eric Lévy, parce qu'avant Héra, il s'est passé plein de trucs intéressants musicalement pour vous. Ça commence par le rock, je le disais, le hard rock.
3: Oui,
2: et le groupe Shaking Street.
3: Absolument.

0: Shaking Street et la chanteuse Fabienne Shine.
1: Absolument.
0: C'est ça, ça c'est vos débuts sous votre nom à vous,
2: oui,
0: en fait, c'est avant vous jouiez un peu avec Higelin.
2: Non, Higelin, c'est vraiment, c'est même pas, c'est une petite parenthèse qui a duré quelques soirs.
0: D'accord.
2: Parce que j'avais rencontré, sa femme m'avait arrêté dans la rue en me disant, bon, si j'étais musicien, j'avais une guitare à la main, donc c'était un peu violent. Et elle m'avait dit, je vais te présenter mon mec, elle me dit, et je vois un type, les mains couvertes de cambouis jusqu'au coude, il était en train de réparer son moteur, il avait une espèce de camionnette, vieille camionnette, et il me dit, voilà, je joue à la Pizza du Marais ce soir, je cherche un musicien pour m'accompagner, voilà.
0: Donc, la Pizza même, du Marais qui est devenue après le théâtre des Blancs-Manteaux.
2: Possible.
0: Oui, c'est ça, après.
2: Et c'était, il y avait 40 personnes, vous voyez, au
0: excellent.
2: Sous-sol.
0: Ouais.
2: Et voilà, j'y vais quelques soirs avec lui. Après, on est resté amis un certain temps, mais avec tout le respect que j'ai pour lui, c'était pas du tout ce que ma direction musicale, vous voyez.
0: C'était le hard rock. Hein.
2: Oui, absolument. Donc j'étais très loin de ce que voulait faire Jacques en même temps, mais bon, on a sympathisé, il a trouvé un gars qui voulait l'accompagner ce soir-là, voilà, c'est fait comme ça.
0: Et quand on pense que le seul groupe français qui a été remarqué par les Américains, c'est Trust, alors c'est vrai, Trust a été remarqué, aimé par les gros groupes internationaux, mais c'est le cas aussi de Shaking Street, parce que vous avez tourné aux États-Unis.
2: Oui, oui, absolument. Vous saviez, à l'époque, il n'y avait pas les réseaux sociaux, il n'y avait même pas MTV, donc c'est pas du tout, mais je crois que s'il y a le seul groupe vraiment, qui a vraiment... fonctionner au niveau des tournées au niveau où on était, c'était Shaking Street en fait, parce qu'on a tourné avec des gros groupes, Black Sabbath, Blue Oyster Cult, AC/DC, on a fait des grosses tournées, et c'est vrai que pour des petits Français qui débarquaient, on est passé du, vous voyez, ça a été très très vite.
0: Bah oui.
2: Oui, ça a été très rapide tout ça.
0: C'est un parcours dingue quand même.
2: Oui, mais c'est une belle époque, parce qu'à l'époque il y avait à la fois Trust, Téléphone, on se connaissait tous. Hein. Dans Shaking Street, j'avais la moitié de Téléphone. Au départ, il y avait Louis Bertignac. Et pareil, très vite, on a vu que voilà, on n'était pas partis dans la même direction.
0: Mais
2: en toute amitié, s'est passé très bien. Et Trush, je connaissais très bien Nuno, le guitariste à l'époque. Enfin,
0: oui.
2: On se connaissait tous et finalement, on a réussi ces trois groupes-là. Eux, ils ont choisi de faire du français. Donc forcément, ils étaient... voilà. Et moi, j'ai choisi un parcours qui était autre. Donc...

0: Et le fait qu'il n'y ait aucune communication via les réseaux sociaux qui n'existaient pas, la presse, on n'en parle pas. Donc, si vous voulez, on a eu un parcours un peu discret.
1: Ouais. Ah oui, moi j'ai appris la connaissance de Shaking Street en préparant notre interview. Oui. Et j'ai vu les salles que vous avez faites aux États-Unis.
0: C'est vrai que, voilà, donc c'est une belle expérience. Et ça forme après, voilà.
1: Alors vous vous demandez peut-être, les amis, comment on passe de Shaking Street, que vous avez entendu, ton groupe de hard rock français, à ERA. Eh bien, ça passe par des musiques de films. Que trépasse si je faiblis.
0: Oui, c'est ça.
1: Les visiteurs, c'était pas votre première musique de film, puisque le réalisateur Jean-Marie Poiré vous avait demandé avant de faire la musique de l'opération Cornet de Bif.
0: Absolument.
1: Ouais. Et vous sentiez l'âme d'un compositeur de musique de film.
0: Je vais être très honnête avec vous, j'ai toujours pensé que la musique de film, c'était beaucoup plus facile à faire que l'exercice d'un artiste qui parle.
1: Parce qu'il y a pas de parole.
0: Non, parce qu'on fait une musique de film, on a un support image. Oui. Donc on n'a pas à soucier de comment ça commence, comment ça termine, ça coupe directement.
1: Okay.
0: Déjà, voilà, à moins d'avoir aucune inspiration, je pense que n'importe quel compositeur digne de ce nom, si on lui donne un bon film, vraiment d'être vraiment mauvais, c'est un exercice relativement facile. Le plus dur dans la musique de film, c'est pas de faire de la musique, c'est d'entretenir les relations avec les réalisateurs, les producteurs. Ça c'est autre chose.
1: Ouais.
0: C'est une personne. Il faut des un profil psychologique particulier. Vous voyez ce que je veux dire? Mais au niveau de la musique même, c'est un peu un cadeau. Un bon film, c'est un cadeau, vous voyez, pour moi.
1: Ouais. Et en tout cas, Jean-Marie Poiré, il a tellement aimé le travail que vous avez fait donc sur l'opération Cornet de Bif, qu'il vous confie la musique des visiteurs. Et là, vous avez cette fulgurance qu'on retrouvera après dans ERA. C'est cette ambiance, évidemment, du Moyen-Âge qui est dans le film. Et vous créez ce générique des visiteurs qu'on a encore tous dans l'oreille aujourd'hui.
0: Voilà.
1: On voit Jacques Couille, la fripouille, non mais c'est fou.
0: Ouais. Oui, et puis ça donne un côté, ça grandit les personnages.
1: Oui.
0: Parce qu'au départ, Jean-Marie m'avait demandé par réflexe, fais-moi une musique à la Robin des Bois, un truc un peu, voilà. Et puis, entre vous et moi, la musique moyenâgeuse, il n'y a rien de plus embêtant, quoi. C'est assez ennuyeux, même très ennuyeux. Après, les musiques de films, Romain des Bois, bon, tout ça, c'était un peu facile, je ne sais pas comment vous dire. Donc, comme je voulais faire ERA déjà en amont, depuis quelques temps, c'était le bon timing, c'est le hasard, en fait. Hein. Et je lui ai proposé donc, ce morceau que vous venez d'écouter, qui s'appelait Ena et Volare. Tout de suite, bien sûr, bon, ça lui a plu, c'est normal. Et bon, je l'ai dit plusieurs fois déjà depuis quelques temps, mais c'est vrai que le film est bien sûr génial. Hein, avant même que j'arrive, les dialogues, les acteurs, tous les personnages, le scénario. Mais disons que la musique a amené ce côté mystique.
1: Oui, oui, qui aurait manqué autrement.
0: Épique.
1: Oui.
0: On n'était pas dans une musique de comédie, vous voyez, ça donnait un peu de... Le personnage, voilà, Godefroy de Montmirail, ça devient un grand personnage avec la musique, vous voyez ce que je veux dire?
1: Oui, et ça donne un cachet historique un peu aussi.
0: Oui, oui, voilà.
1: C'était comme ça le Moyen-Âge. Enfin, oui, c'est fou comme la musique a ce pouvoir, hein. Ouais.
0: Voilà, donc elle est indissociable du film.
1: Complètement.
0: Du succès et du film.
1: Alors, d'où vient cette idée, Eric Lévy, pardon, mais il faut nous expliquer.
0: Oui.
1: C'est ce langage, alors qui n'est pas du grec, mais qui pourrait ressembler un peu à du grec, mais en même temps, c'est une langue inventée, et je pense que c'est la langue du morceau des visiteurs qu'on a entendu, et qui est la langue d'Ameno aussi.
0: Oui, c'est pareil. Enfin, oui, j'essaye de trouver des sonorités qui correspondent aux émotions projetées par la musique. Vous voyez ce que je veux dire? Pour être simple. Parce qu'en fait, la raison pour laquelle, si vous dites pareil, j'apparais pas sur les pochettes.
1: Ah non, c'est comme Daft Punk, hein. Vous ne connaissez pas le visage de
0: ERA. Daft Punk, ils avaient leur casque et tout.
1: Donc,
0: il y avait un côté un peu branché, futuriste et tout, qui était parfait d'ailleurs.
1: Ouais.
0: Mais ERA, il n'y a carrément personne.
1: Ouais.
0: Et il n'y a pas non plus de texte donc les gens, si vous voulez, ils peuvent pas écouter une musique qui leur plaît avec des phrases qui donnent un sens à la chanson. Il reste que les émotions de la musique.
1: C'est ça.
0: Donc on part, chacun part un peu dans ce qu'il veut. Après, bien sûr, j'ai des textes en anglais qui accompagnent aussi entre les passages de chorale. Sont toujours un peu sur les thèmes du bien.
1: Oui, on entendra tout à l'heure d'ailleurs sur le 8e album, il y en a.
0: Oui, voilà. Oui, voilà.
1: Donc, en tout cas, l'idée est dingue et c'est vrai que ça fonctionne parce que comme personne ne comprend, ça parle à tout le monde.
0: Oui, c'est un peu ça. Ça donne la place, la musique prend toute la place.
1: Comment ça se fabrique votre musique? Je parle de la musique de ERA.

0: quand on entend ces chœurs et ces orchestres, etc. Racontez-moi, Éric Lévy, comment ça se fabrique?
1: Ben, j'aborde ça, enfin, on parlait du film tout à l'heure. Pour moi, comme si je faisais la musique d'un film, en fait. Sauf le film, on va dire, il est un peu dans ma tête. Il est pas, voilà, c'est un film qui n'a pas été écrit ni réalisé, mais c'est vraiment une musique de film pour moi. Les thèmes de chorale. Après, il y a toute une production où bien sûr, j'ai des batteries, des basses. Enfin, vous voyez, il n'y aura pas dans un film forcément. Ouais. Mais tous les thèmes de chorale, les thèmes de voix, j'aborde ça comme ça, ouais. C'est comme une saga, vous voyez, premier album, deuxième album. Il y a toujours un lien entre les albums après.
0: Donc les fans peuvent suivre en fait l'histoire.
1: Oui, il y a un fil conducteur vraiment.
0: Au fil des albums.
1: Oui, voilà. Après l'inspiration, il n'y a pas d'explication, vous savez. Ça reste, c'est un mystère, hein, pas.
0: Ah bah si on savait comment ça marche. Oui. Ah oui, oui, évidemment, on en ferait des pilules. Oui. Mais ça n'est pas possible. Alors, si vous connaissez de Hera, notamment Ameno, vous vous dites, ah bah je sais, l'influence principale, c'est Carmina Burana, par exemple. Alors, quand vous écouterez Hera 8, vous ne serez pas dépaysé. Il y a, effectivement, ces influences que vous aimez, ces chorales et ces musiques épiques qui sont toujours là.

0: arrêtez-moi si je me trompe, Eric Lévy, il y a aussi plein d'autres choses dans ce 8e album.
1: Oui.
0: Plein d'autres influences.
1: Oui, oui, il y a toute la partie aussi un peu, j'irais dire, nostalgie, romantisme. Il y a du romantisme.
0: Ouais.
1: Avec Saint-Pierre et Déo, il y a une très belle voix de ténor, une mélodie de cœur. J'ai fait aussi une reprise dans toutes les 8 albums derrière. J'ai fait une fois une reprise et là, c'est la deuxième fois. J'ai fait Everything's Gonna Be Right.
0: Mais oui, incroyable.
1: Mais il y a la voix du pape Jean-Paul II au début et dans le morceau. Et pour moi, c'était comme une espèce de boucler la boucle avec, vous savez, quand j'ai écrit le I Believe pour la venue du pape à Paris.
0: Oui.
1: Donc c'est une manière de, voilà, c'est un peu fermer le truc. Mais
0: voilà. Faut qu'on parle de cette histoire-là. On est en 1997.
1: Oui.
0: Donc vous avez cartonné avec la musique des Visiteurs. Vous avez été nommé au César, etc.
1: Ouais.
0: Et donc le chef d'orchestre Myung Moon Chung, qui est en charge
1: Absolument.
0: Du programme musical du Vatican, prévoit évidemment la musique pour la venue du pape Jean-Paul II.
1: Oui, voilà,
0: The
1: exactement.
0: Pape, en France. Non, mais c'est The Pape quand même, Jean-Paul
1: II. Oui, en plus, c'est celui qui nous a tous marqué.
0: Bah oui.
1: Plus que les autres. Il avait un côté star.
0: Et puis, il avait un tel visage de gentil.
1: Oui,
0: enfin,
1: oui.
0: C'était incroyable.
1: Et puis, il a une voix incroyable.
0: Et on vous a demandé d'écrire un morceau.
1: En fait, oui, Michung, dont vous parlez, ne voulait pas reprendre une œuvre du classique, il voulait une œuvre originale. Alors, au départ, ils ont fait un appel d'offres, hein, comme on fait. Un peu les habitués, Vangelis, Jean-Michel Jarre, on m'avait dit, peut-être deux, trois autres. Et on m'a raconté, alors, je sais plus qui m'a dit ça, mais ça plaisait pas trop à Chung. Et il a écouté, il entend une musique à travers la porte de, il avait un fils qui écoute de la musique, il dit ça, c'est quoi ça? Et, il a dit c'est quoi? Il a dit c'est R.A. Et donc, c'est comme ça que j'ai été contacté.
0: Ah, d'accord. D'accord.
1: Et donc... voilà. Et
0: cette
1: c'est vrai.
0: Musique a été jouée, voilà, en
1: oui,
0: présence.
1: Oui, c'est une
0: du
1: belle
0: pape.
1: Musique, en plus, parce qu'elle est rentrée un peu dans le répertoire des ténors, et elle est jouée elle est quasiment rentrée dans le répertoire classique, enfin, moderne, classique, je sais pas comment on appelle ça. Il y a plein de ténors qui l'ont repris, il y a Catherine Jenkins, je sais pas si vous connaissez.
0: Oui.
1: Qui a même appelé son album I Believe. Donc c'est un morceau qui a beaucoup circulé, et il a été chanté par Didi Bridgewater et Andrea Bocelli le jour de l'événement.
0: Devant 900 000 personnes, parce que quand Jean-Paul II il faisait un concert, croyez-moi, ça faisait
1: ça
0: des
1: marche.
0: Dizaines de stades de France.
1: Ouais, lui, il fait directement 10 stades de France. Et en plus, ce qui était très bien, il y avait une très très belle énergie, puis il n'y a que des jeunes.
0: Ouais.
1: Donc c'est 900 000 jeunes quand même, c'est assez incroyable.
0: C'est magnifique.
1: Oui.
0: Vous aviez pu lui parler à Jean-Paul II
1: Non, je vous dis, lors de cette occasion, il était fatigué à cette époque-là. Donc, j'ai un moment, j'étais sur scène, il était, voilà, mais il est impressionné. Enfin, comme le cardinal Lucigier ou le pape Jean-Paul II sont des gens, on est impressionné, pas forcément parce que c'est le pape, mais ils ont, il n'y a pas de hasard, vous voyez.
0: Oui, on leur a pas donné le job en se disant oui, ça fera
1: ils
0: l'affaire.
1: Ils ont un charisme incroyable. Enfin, ces gens, on sent quand même que c'est pas. Mais c'est pas une opération de marketing. Quoi.
0: Non, mais c'est dingue, vous avez vraiment croisé des
1: oui,
0: figures,
1: c'est intéressant parce qu'on passe de Black Sabbath au pape, tout ça, c'est assez. C'est ce qui est bien dans la musique, c'est.
0: Moi, j'ai hâte de lire votre bouquin de

venir. Il y a dans l'album plein d'influences. Il y a par exemple le hard rock. On a compris, oui, que ça c'était vos racines. Et ça c'est hyper important. Je pense à la chanson Freedom.

0: Black Sabbath.
1: Oui, oui.
0: On en parlait tout à l'heure.
1: C'est vrai. Ah bah oui.
0: Ah, oui. Avec un petit côté aussi Ronnie James Dio.
1: Ouais, oui, absolument. Dans la voix, ouais, c'est vraiment, ça, absolument.
0: On y est, hein.
1: On y est.
0: Donc, quand on commence avec le hard rock à l'adolescence, de toute façon, on l'oublie jamais.
1: C'est pour la vie.
0: Et il y a aussi des moments

0: for the Braves.
1: Oui.
0: Ça, c'est votre petit côté hippie un peu.
1: Hippie?
0: Non, je sais pas. Un peu hippie.
1: Si vous voulez, il y a la version acoustique, mais juste après, il y a la version symphonique pour les braves, justement.
0: Pour les vrais braves.
1: C'est pas pour effrayer les gens tout de suite. Il fallait un peu les amener doucement.
0: D'accord.
1: La vraie version.
0: Donc en fait, vous les préparez avec la version acoustique et ensuite vous envoyez les guitares électriques.
1: Oui. Enfin, c'est plutôt une formation symphonique assez puissante. Voilà.
0: Et le sens de ma question, c'était aussi, en fait, avec ERA, vous ne vous refusez rien, même si vous savez que les gens ont Ameno dans la tête, et donc un canevas assez précis de ce qu'on va entendre.
1: Oui.
0: Vous, ça vous amuse finalement d'aller sur d'autres territoires?
1: Oui, tant que les voix sont belles, si vous pour moi, la base, voilà, faut trouver des belles voix, des belles mélodies, la puissance des voix, voilà. Oui, c'est un peu le. Oui. Tant qu'il y a ça, ça va.
0: Comment vous organisez vos castings de voix?
1: Alors, les castings de voix, écoutez, sur YouTube. Je n'organise pas, je vais chercher tous les chanteurs que j'ai eus, j'ai trouvé sur YouTube.
0: Ah, incroyable.
1: Oui. Et tout ce qu'on m'a proposé via les canaux pro, c'était toujours une catastrophe. Mais on m'a posé. Non, mais donc, YouTube, on trouve tout, en fait, c'est génial. On contacte les gens. J'ai un ténor qui vient d'Australie. J'ai une soprano qui vient du Canada. C'est vraiment le. Je passe du temps sur YouTube et voilà. Et
0: vous après, écoutez les voix.
1: Oui, j'écoute, oui.
0: C'est beau. Et la chorale, alors?
1: La chorale, c'est particulier parce que faut trouver des gens qui soient ouverts à. Faut un peu casser les codes de tout ce qu'ils ont appris. Oui, déjà, faut savoir chanter sans vibrer. Parce que les trois quarts des gens dans le classique, ils chantent, en fait, c'est un trémolo, un vibrato. Ouais. Et, c'est pas très un peu ennuyeux ce que je vous dis, mais il y a très peu de gens qui savent chanter,
0: droit
1: sans, dans ERA, il n'y a pas un vibrato. Si vous écoutez bien n'importe quel titre, il y a zéro vibrato. Imaginez une seconde Ameno avec un vibrato, ce sera assez terrible.
0: On y croirait pas.
1: Là, c'est horrible, je pense.
0: Donc, faut désapprendre certaines techniques.
1: Non, ils le savent déjà, au départ. Donc, ça réduit considérablement le, voilà. Et puis, au fil du temps, j'ai réussi à créer une équipe, ce qui compte pour moi, c'est les qualités aussi souvent humaines des gens avant, voilà. Pour que ça se passe bien, vous voyez.
0: On a appris plein de choses depuis le début de cette émission. ERA, c'est Eric Lévy. Et si vous connaissez bien sûr par cœur. Déjà, dites-vous que vous n'êtes pas les seuls, hein, puisque ERA est 12 fois platine en France, mais 7 fois en Argentine, triple platine en Italie ou encore aux Pays-Bas. ERA, c'est le deuxième artiste français le plus vendu à l'étranger en 2024. Parce que s'exporter, c'est important. 15 millions d'albums vendus à travers le monde. Ça aussi, c'est très important comme chiffre. Les streams et YouTube, parce qu'on peut dire, oui, ok, mais c'est du passé. Pas du tout. Vous avez dépassé le milliard de streams sur les plateformes de streaming et 3 milliards de vues sur YouTube. Oui. Donc, c'est encore complètement d'actualité.
1: Oui, c'est intemporel, en fait.
0: C'est intéressant comme statistique.
1: Oui, c'est vrai.
0: Vous regardez ça? Vous faites attention
1: pas
0: à
1: vrai,
0: ça?
1: Pas vrai. Ça m'intéresse, mais je regarde pas trop, non.
0: Non.
1: Non.
0: Il y a des gens pour vous qui font ça très
1: bien,
0: j'imagine.
1: Ça me fait plaisir, bien sûr. Et le côté intemporel, je m'en aperçois par rapport au public qui rajeunit. Au fur et à mesure que le projet vieillit, le public rajeunit. C'est-à-dire qu'on a plus en plus de, vous savez, ils font,

0: vous regardez les statistiques, tranches d'âge, je crois qu'entre, on a de plus en plus de 18-25.
1: Qui écoutent 25, en streaming. Oui. Et qui viennent au concert. Spotify,
0: oui, de plus en plus, oui.
1: Ah, c'est génial.
0: Parce que vous savez pourquoi? C'est tout ce monde, du Seigneur des Anneaux jusqu'à Game of Thrones, tout cet univers qui est devenu, les jeux vidéo. Qui plaît beaucoup, et c'est vrai que Hera, c'est pile la musique qui va bien avec cet univers, oui, donc ça leur plaît.
1: Éric Lévy, c'était un plaisir de
0: vous
1: avoir.
0: Pour moi aussi, merci beaucoup.
1: Merci beaucoup.
0: Merci à vous.
1: On se quitte en écoutant Will You Call My Name, qui est tiré de Hera 8. À bientôt.
0: À bientôt.
1: Merci beaucoup. Merci.

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4: Jackie, Benji, les Nègres Marrons, bonsoir.
5: Bonsoir. Bonsoir.
4: Ah, je suis contente de votre actualité parce que ça me permet à chaque fois de vous inviter à nouveau.
5: C'est vrai.
4: Dans Décibel.
5: C'est toujours un plaisir pour nous de te revoir, Émilie.
4: Merci.
5: C'est cool.
4: 30 ans d'amour. Vous êtes ma relation la plus longue depuis ça.

0: Casnègre, premier album de Nègre Marron, avec ses quasi 30 ans de carrière, arrive ce chiffre canon de 1 million de disques vendus. Félicitations.
1: Merci.
0: Bravo messieurs, et bravo pour la longévité aussi, parce que on sait que c'est pas forcément évident. Alors, dans la chanson on dit on fait le bilan calmement, mais si vous faites le bilan posément, est-ce que vous vous dites qu'effectivement c'était pas un long fleuve tranquille ces 30 dernières années?
1: Ouais, c'est vrai qu'on peut dire que c'est pas un long fleuve tranquille, mais c'est aussi ça, le charme et la magie de la musique. Et c'est, il y a des périodes où tout va se passer très bien, il y a d'autres périodes où ça va être un petit peu plus compliqué, comme on dit, il y a les hauts, il y a les bas, mais l'essentiel c'est de garder toujours cette envie, l'envie de

0: de retrouver le public, l'envie d'aller en studio, l'envie de créer. Tant qu'on aura toujours cette envie en nous, on pourra dire que tout va bien malgré tout.
1: Et entre vous, alors, parce que moi je le dis, c'est une histoire d'amour sans nuage entre vous et moi depuis 30 ans, mais c'est normal, vous ne m'avez pas sur le dos tous les jours. Vous, en revanche, vous avez passé énormément de temps ensemble. Vous êtes sans doute la personne qui connaît le mieux l'autre sur Terre. Est-ce que ça, c'est une relation qui s'entretient d'une manière particulière?
2: Il y a de fortes chances, effectivement. Ouais, hein. Ben écoute, franchement, c'est assez naturel. Ce qui est intéressant aussi, c'est qu'au-delà de la musique, on a surtout des liens d'amitié qui sont très forts.
1: Ça a commencé par ça.
2: Tout ouais. à fait, ça a Exactement. Commencé par l'amitié d'abord, et puis la passion est venue consolider tout ça. Et aujourd'hui, on a des vies de famille, on est des darons, donc pour le coup, les enfants aussi sont proches, et donc toutes sortes d'occasions et de célébrations sont bonnes pour qu'on se retrouve ensemble, bien au-delà de la musique en fait. Et donc, oui.
1: Vous diriez que ça ressemble à une relation de frère ou c'est encore autre chose?
0: Bah oui, c'est une relation familiale, une relation frère, une relation de couple. D'une certaine manière.
1: Bah ouais, parce qu'il on était d'accord.
2: On était au bord du divorce il y a pas longtemps. Là.
0: Donc il faut des concessions, des consensus.
1: Ouais, c'est ça, ouais.
0: Mais après voilà, tout ça ne tient pas s'il n'y a pas une réelle fraternité entre nous, une réelle amitié. Et c'est vrai que Benji, je le vois plus que ma femme carrément, quasiment, parce que entre les studios, les concerts, le travail, il y a tout plein de choses qu'on fait ensemble. Mais en fait, je pense que ce qui continue de nourrir cette amitié, cette fraternité, c'est justement le fait qu'on se voit pas uniquement pour le boulot, quoi. On va s'appeler pour aller voir un match de foot, on va s'appeler pour aller manger au resto ensemble, on va s'appeler pour aller dans une soirée, on va s'appeler comme il disait Benji, quand il y a des événements familiaux, mariage, ouais. baptême. Donc tout ça fait que ça va au-delà de juste de gars qui travaillent ensemble. Non, on est des frères pour de vrai, quoi.
1: Il faut qu'on parle de cet énorme tube qu'on passe régulièrement ici dans cette émission dès qu'on a envie de se réconforter avec un petit peu de nostalgie, mais de la nostalgie douce et lumineuse.

0: Le bilan, c'est une chanson que tout le monde a dans ses playlists, que plein de gens qui n'iraient pas au même concert ont quand même en commun. C'est des chansons comme ça qui font un peu ciment pour pas qu'une génération, d'ailleurs pour plusieurs. Quand elle est née, cette chanson, est-ce que vous vous êtes rendu compte que vous étiez en train de créer un truc à part qui allait durer vraiment?
1: En fait, je me rappelle bien du jour de l'enregistrement de ce titre. Dans le studio, il planait une atmosphère assez particulière, une forme de mélancolie, quelque chose de très touchant et d'assez sincère. Mais on était loin de s'imaginer quand même que ce morceau traverserait le temps, les années, les générations à ce point-là. Ouais. Par contre, ce qui est intéressant, c'est que à chaque fois que des gens nous rendaient visite en studio et que les gens l'écoutaient, il y avait toujours des réactions de surprise. Des gens étaient vraiment touchés par le propos, par l'histoire, par le côté authentique en fait aussi de cette chanson et de notre histoire. Donc ouais. Donc on sentait qu'on tenait quelque chose de d'intéressant, mais de là à prédire ouais. que ça allait voyager, traverser le temps à ce point-là, franchement, on n'y était pas vraiment.
0: Et c'est fou quand même d'avoir, parce qu'à l'époque, c'est que le deuxième album de Negmaron, on est en l'an 2000, vous êtes encore très jeune, et pourtant déjà, donc très, oui, tu parlais de mélancolie, très nostalgique, et en fait, j'ai l'impression que c'est un truc qui est vraiment partagé par tout un tas d'artistes. Je sais pas si vous écoutez de temps en temps, par exemple, les albums de Big Flo et Oli, dès qu'ils ont eu 22 ans, ils commençaient à faire des chansons sur la nostalgie de leur adolescence, etc. Comment vous l'analysez, ça? De chérir des moments qui viennent à peine de se passer?
2: Parce que déjà, on vient, faut rappeler le parcours des Negmaron. Nous, on a grandi à Gare Charcel, banlieue parisienne, dans le 95. Et on n'était pas prédestinés à faire cette carrière. Nous, la musique, on a toujours fait de la musique, mais c'est vrai que ça, pour nous, ça a été très vite.
0: Oui, il fallait les défoncer, les portes. En tout cas, elles n'étaient pas ouvertes pour vous.
2: Justement, nous, non.
0: Ah ouais?
2: On n'a pas trop eu à les défoncer parce que c'est voilà, il y a eu un film qui a été tourné à Garges, le film de Thomas Gilou, le film Rail. Ouais. Et donc il y avait
0: la monnaie. Dedans.
2: La monnaie, ouais. Voilà, qui est sortie dans la BO du film. Et c'est vrai que tout s'est accéléré, tout s'est enchaîné très vite. Sortie du single, ensuite on sort un album assez rapidement. Ensuite il y a un projet Bisson à Bisson. On crée le label Première Classe. En 4-5 ans, il y a un énorme changement dans notre vie. De rien, de amateur, on passe au statut de professionnel. Il y a tout plein de choses qui se passent. Et c'est vrai que... Et c'est à ce moment-là qu'on a l'idée de faire ce titre, le bilan, pour raconter tout ce qui se passe en 4-5 ans. On vit peut-être ce que d'autres personnes peuvent vivre en 20 ans, quoi.
0: Et en écrivant justement cette chanson, les paroles, et en se rappelant de tout ça, en le remettant dans l'ordre, est-ce que vous avez réalisé que vous en aviez profité, ou bien est-ce que c'était tellement rapide que vous n'avez peut-être pas tout kiffé au maximum?
1: Non, quand même, je pense qu'on était quand même conscient d'avoir vécu des moments extraordinaires, d'avoir bien profité. J'ai même envie de dire d'être un peu des privilégiés quelque part. Parce que on a signé nos contrats en maison de disque, on avait 18 ans, on sortait du lycée, on était, comme le disait Jackie, on était super jeunes. Et on était encore à l'époque où, je dis bien entre guillemets, le show business, il se passait beaucoup de choses, tout ce qui est vraiment des moyens dans la musique, des budgets. Donc on a mis tout ça à notre disposition pour qu'on enregistre dans des super bonnes conditions, pour qu'on ait un environnement assez sain. Donc on se rendait bien compte qu'on vivait des choses assez magiques pour notre jeune âge, tu vois.
0: Les Negmaron qui préparent l'air de rien un nouvel album, il faut qu'on en parle. La dernière fois on s'est vu pour un peu de temps,

0: On va l'écouter en entier tout à l'heure, ne m'engueulez pas, mais je voudrais qu'on en parle avant avec Jackie et Benji des Negmarrons qui sont avec nous. Le mot diaspora, ouais, qui peut rappeler évidemment plein de thématiques de l'album Exodus de Bob Marley. Et puis le petit clin d'œil aussi à Alpha Blondy, Brigadier Savali. Voilà, donc il y a vraiment plein de trucs qui se passent dans cette chanson. Racontez-moi comment elle est née.
1: Alors Jackie, je te...
2: comment elle est née? Elle est née lors d'une création, une séance de création au studio.
0: Ça ressemble à quoi, vos séances de création?
2: En fait, on est là, on écoute différentes musiques. Et c'est vrai qu'on avait dans un petit coin de la tête de reprendre ce morceau d'Alpha Blondy. Donc. Et ce jour-là, on était en studio et on s'est dit, on n'avait pas l'idée de reprendre le Alpha. Vas-y, on va se l'écouter maintenant. Et du coup, on a joué quelques accords du morceau et puis on s'est mis à faire un buff autour de ce titre-là et c'est comme ça. En fait, ce morceau, il a pas vraiment été trop pensé. Il est vraiment venu de manière assez naturelle,
1: spontanée, ouais.
2: Très très spontané. C'est vraiment la musique qui nous a inspiré la thématique. Des fois, c'est en sens inverse. On a une thématique et on va chercher la musique qui va avec. Là, c'est le morceau qui nous a inspiré cette thématique et puis on est parti sur le mot diaspora. Enfin. On avait cette idée de parler de la communauté, de parler du pays, etc. Et c'est comme ça qu'est né ce titre.
0: Alors, c'est sûr que il faut voir le clip qui va avec cette chanson. Moi, je viens de le découvrir là, juste avant le début de l'émission. Il est magnifique. Il vient de sortir, tourné en Côte d'Ivoire.
2: Exactement. Abidjan, oui.
0: Racontez-moi pourquoi là-bas, d'ailleurs, et ensuite comment ça s'est passé.
1: On a fait le choix de tourner à Abidjan parce qu'on voulait tout simplement retourner à la source. Comme tu l'as si bien indiqué, c'est une reprise d'Alpha Blondy, Brigadier Savary. Et donc ce titre, Brigadier Savary, est né à Abidjan. Et on s'est dit qu'il serait intéressant d'aller tourner là-bas. Et donc on a travaillé avec un jeune réalisateur qui s'appelle Mindsef, qui s'est bien approprié la chanson et a fait une très belle retranscription en images. Donc on est super content. L'idée, c'était aussi de dire que aujourd'hui, quand on parle de la diaspora, on parle de toutes ces personnes qui, comme nous, ont la double culture. Moi, je suis né à Sarcelles, Jackie est né à Paris, et c'est vrai qu'à la maison, on a reçu aussi une éducation avec des valeurs africaines. Et aujourd'hui, voyant le continent africain, l'Afrique émergent, on a envie aussi d'apporter notre contribution à l'émergence du continent et voir comment on peut apporter notre pierre à l'édifice. Et donc, c'est aussi de ça dont on parle dans ce titre, quoi.
0: La double culture, alors arrêtez-moi si je me trompe, mais pour toi, Benji, Congo, et pour toi, Cap Vert,
2: exactement,
0: Jackie. Est-ce que c'est quelque chose qui est à géométrie variable dans votre vie, par moment hyper important, hyper devant, par moment un peu plus en retrait? Maintenant, comme tu l'as dit tout à l'heure, vous êtes des darons, et surtout, comment vous transmettez ça à vos enfants?
2: Pour moi, c'est une chance d'avoir cette double culture, et surtout d'en être conscient et d'épouser les deux cultures, aussi bien la culture française que, pour ma part, la culture capverdienne. J'ai eu cette chance d'aller très très jeune au Cap-Vert. La première fois que j'ai mis les pieds au Cap-Vert, j'avais 2 ans. Donc mes parents, c'est vrai qu'ils m'ont toujours transmis les valeurs du pays. À la maison, ça parle capverdien, ça mange capverdien. J'ai grandi aussi dans le quartier avec plusieurs communautés. Et c'est aussi ça le message qu'on veut passer à travers Diaspora. Nous, on a eu cette chance, tu vois, pendant un certain temps. Je l'entends un petit peu moins maintenant, mais on a beaucoup parlé de diversité, etc.
0: Oui.
2: Et nous, en fait, tu vois, nous, la diversité, pour nous, ça a toujours été quelque chose de normal, parce qu'on a grandi avec plein de communautés autour de nous, plein d'origines différentes. Donc, et aujourd'hui, c'est vraiment une force. C'est une force de pouvoir, tu vois, nous, on sait dire quelques petits mots en créole, on sait dire des petits mots dans l'ingala, là. Tu vois, il y a plein de trucs. Le fait d'avoir grandi avec plein de cultures différentes, moi, je trouve que c'est vraiment une force, quoi.
0: Ouais. Mais alors, grande force, grande responsabilité. La génération suivante, comment vous transmettez ça?
1: C'est une vraie question, parce que, effectivement, on a pu recevoir de la part de nos parents certains codes, parfois la langue, mais pas forcément pour tout le monde.
0: Ouais.
1: Et aujourd'hui, on a vraiment envie aussi que nos enfants connaissent une partie de leurs racines et puissent découvrir qu'ils ont aussi l'éducation française, mais il y a aussi historiquement d'autres choses auxquelles, et d'autres endroits auxquels ils sont liés. Donc je pense qu'il faut faire le travail, les emmener là-bas de temps en temps en vacances, leur en parler, leur lire pourquoi pas des BD adaptés aussi aux jeunes enfants avec l'histoire des pays d'origine, et puis voilà, faire le travail comme on peut, mais c'est important quand même. Et nous, ça nous impacte aujourd'hui, ce côté diaspora nous impacte tout simplement parce qu'on a vu nos parents arriver, venir d'ailleurs et mener certains combats pour s'intégrer, pour exister, pour élever les enfants dans de bonnes conditions. Et forcément, ça nous a impacté dans notre manière d'aborder la vie, tout simplement, ouais, face à des obstacles, des difficultés, des choses à régler, voilà. Donc, même d'une manière inconsciente, finalement, c'est toujours là. Ce côté-là est forcément sous-jacent.
2: Si nous, des fois, on l'oublie, il y a les grands-parents qui sont là pour continuer à faire le travail.
1: Exactement.
0: Ça, c'est vrai. Non, mais du coup, des chansons comme Diaspora, ça fait aussi partie, finalement, enfin, c'est une manière douce et dansante, mais ne serait-ce que ce mot disparaisse pas.
2: Exactement, mais tu sais, nous, Diaspora, c'est la version 2026, mais en fait, on a toujours parlé de notre culture, toujours parlé de nos origines, toujours parlé de nos valeurs à travers nos albums, à travers différents morceaux, et puis aujourd'hui, en fait, on le retranscrit différemment. Mais c'est quelque chose qui a toujours été ancré en nous, ou même via différents projets, des projets comme le Bissona Bisso, des projets comme la MC Malcriado. Donc ça, c'est vraiment quelque chose qui est propre à nous, cette double culture, parler du quartier là d'où l'on vient, là où on a grandi, mais également parler de nos origines et de nos racines.
0: Alors il y a des doubles cultures évidemment qui sont beaucoup plus dures à porter que d'autres, difficiles et douloureuses. On en parlait il y a quelques semaines ici avec Abdelmalik et Matteo Falcone à propos des descendants d'esclaves, donc des africaines et des africains qui ont été arrachés à leur continent pour ce commerce de l'esclavage, le code noir, c'est fou, que la France avait mis en place à l'époque pour formaliser un petit peu tout ça, a enfin été abrogé. Et c'est dingue parce que le code noir, c'était le cœur du film de Abdelmalik Fursi, Né libre. Il y a un album qui est sorti de chansons inspirées par l'histoire de Fursi, et vous êtes dessus avec cette chanson qui s'appelle Justice.

0: Importante pour nous, déjà parce qu'on s'appelle Nègre Marron et que c'est pas un nom anodin, c'est un nom qui est quand même lourd et chargé d'histoire.
1: Tu peux expliquer ?
0: Ben, les Nègres Marrons, en fait, c'était les esclaves insoumis qui refusaient tout le système colonial, qui s'organisaient pour s'évader, pour reconstituer des communautés loin du colonisateur, loin de l'oppresseur. Et ce sont des esclaves, en fait, rebelles. Et donc, nous, on a choisi de s'appeler comme ça, étant très jeune, avec un certain nombre d'informations, parce qu'on était quand même assez renseignés aussi sur toute cette histoire, l'histoire de l'esclavage. Et là, en l'occurrence, de voir aujourd'hui que les choses avancent, eh ben, ça fait plaisir. C'est le fruit du travail de plusieurs personnes. On voit des députés aussi qui ont porté ce dossier à bras-le-corps, ouais. qui n'est pas évident. Il y a effectivement le film aussi d'Abdel Malik qui a fait bouger un petit peu les lignes. Donc ça, c'est très important de poser des sujets comme ça sur la table. Et voilà, mais il faut pas que la France ait peur de regarder son histoire dans les yeux, en fait. Parce que tant qu'on fera pas ce travail de mémoire, il y aura toujours un gap entre certaines communautés, les gens qui nous dirigent. Il faut qu'on crève les abcès et puis ensuite qu'on aille de l'avant. Mais tant que tout ça, ça ne sera pas finalement réglé, posé, inscrit dans les livres d'histoire avec tout le récit qui dans son intégralité, en fait.
1: Oui, parce qu'il y a t'as un vrai début, un vrai milieu, une vraie fin, des lois.
0: Exactement, il faut pas avoir peur d'en parler.
2: Sans modifier l'histoire, surtout.
0: Exactement.
2: La raconter telle qu'elle est.
0: Voilà. Et je mets le doigt sur quelque chose, mais c'est vrai qu'il y a de cela un ou deux mois, quand il y a eu le Conseil de sécurité de l'ONU et que la France n'a pas reconnu l'esclavage comme étant un crime contre l'humanité, eh ben, voilà, il y a une partie de la population, en tout cas, qui a été vraiment heurté par ce manque de reconnaissance
1: et de réalisme,
0: ouais. Des faits historiques qui sont avérés, documentés, etc. Et donc là, de voir que le code noir est abrogé, c'est déjà un pas en avant. Mais on a encore beaucoup de travail à faire.
1: Mais avant de se mettre au boulot, on danse, ça vous dit? Diaspora, le Nègre Marron, c'est tout nouveau, ça vient de sortir et c'est déjà sur votre radio, ici.
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0: qui nous a quittés au mois de janvier. Tout jeune, il avait 53 ans. C'était un rappeur incroyable, notamment dans Arsenic. Un parolier aussi de génie pour plein d'autres gens, même des tubes de Asia. Elle est à toi. Ben, c'est Calbo quand même.
1: J'avais écrit.
0: Voilà. Et pour vous, c'était aussi vraiment un ami, un proche. Est-ce que vous avez envie, je ne vais pas vous forcer parce que c'est triste et il est mort il y a vraiment peu de temps, mais de dire quelques mots sur lui?
1: Bah oui, Calbo, de toute façon, voilà, il sera toujours avec nous, on l'oubliera jamais, on lui rend hommage à chacun de nos concerts. C'est un frère qui nous a quitté trop tôt, malheureusement, mais son image, sa voix résonnera à tout jamais dans nos cœurs, à tout jamais dans le cœur des gens, parce que il a énormément apporté pour la musique avec son frère Lino. Voilà, Arsenic, ce sont des légendes de la musique, et c'est ça aussi la chance qu'on a de pouvoir faire ce métier, c'est que on fait des choses qui resteront.
0: Et même après vous.
1: Donc même après nous, et aujourd'hui, Calbo est parti, mais son œuvre restera toujours là, et quelque part, son âme sera toujours avec nous, à travers ses morceaux, à travers sa musique, donc il sera toujours là avec nous, quoi qu'il arrive.
0: Merci beaucoup, Jackie. Merci, Benji. Longue vie et belle vie au Negmaron.
1: Merci, Émilie. Merci
0: à bientôt.
1: Vraiment, merci beaucoup.
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2: Bonjour à toutes et à tous. J'espère que vous allez bien, que vous soyez à la maison, au travail ou sur la route. Jusqu'à 13h, nous profitons des meilleurs moments au taquet avec Valérie Damido et Eric Bastien. Parfait pour se changer les idées ou pour vous accompagner pendant votre déjeuner. Aujourd'hui, vous avez rendez-vous avec un ancien parachutiste, un fan de Johnny, une collectionneuse de magnettes, une choriste et un imitateur de Jean-Paul Belmondo sur votre radio ici.
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2: Musique à présent avec Alain Bashung. Pour les curieux, sachez qu'il existe une version en anglais de ce titre interprété par Johnny Hallyday. Vertige de l'amour sur votre radio ici.

0: Chung dans la bande-son de votre radio ici. Allez, est-ce que vous avez un petit tic de langage? Nous sommes nombreux à en avoir un. Mylène Dissimène a reconnu le sien avec Valérie Damido et Éric Bastien en avril dernier. De son côté, Benoît Dissipoitou, sa manie, elle est plutôt au petit déjeuner.
1: Alors Benoît, il paraît que tous les matins au petit-déj, tu bois une tasse de 75 centilitres avec du thé et cul sec. Raconte-moi, explique-moi le délire là. Les 75 centilitres, tout ça là, c'est...
2: C'est un toc. Hein. Ça fait des années. J'ai une énorme tasse XXL du coup qui fait 75 centilitres. Et c'est ce qui vient clôturer mon petit déjeuner. Donc ça peut surprendre. Maintenant les amis, la famille, me connaissent. Donc j'ai ma tasse et je la bois généralement plus sec à la fin du petit déjeuner. Et voilà, c'est plutôt une bonne journée si je
1: Donc on est sur ça. Voilà. Grosse... Ok, très bien. Jamais de café donc.
2: Après un peu plus tard dans la journée, mais c'est des petites tasses là, du coup c'est pas des gros bols comme
1: ton truc. Quand on t'a demandé si tu voulais être un animal, tu as choisi de répondre un bichon frisé.
3: C'est la première fois qu'on nous dit ça.
1: Alors, je sais pas, moi j'ai eu des auditeurs qui voulaient être des aigles royaux, des mustangs sauvages, des lions, des tigres. Toi, tu as choisi le bichon frisé.
2: Oui, parce que du coup, j'aime bien c'est d'abord un petit chat de petite taille. Je suis pas très grand, donc voilà, ça me correspond. Je suis frisé, donc jusque là, voilà. Et puis je trouve que le petit bichon frisé, il aime la joie de vivre. Il s'amuse beaucoup,
1: il court
2: un peu partout. Et du coup, ça me correspond dans mon dynamisme, Donc je trouvais que c'était un petit clin d'œil, voilà. Je me retrouvais bien dans le bichon frisé.
1: Allez, on va essayer de marquer 3 points de plus, mon petit bichon. C'est la question à choix multiples. Je te pose la question, je te propose des choix de réponse. T'as un top chrono, 10 secondes, tu me donnes ton choix. Alors écoute bien, tiens, un petit...
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3: Vous le connaissez? Sous les mains, oui, hein, tout le monde connaît ça.
1: Alors, écoute bien. Benoît, il y a 6 ans, le 16 avril 2020, le chanteur Christophe nous quittait. Alors, un petit questionnaire hommage. Qui a écrit les paroles de la chanson « Les mots bleus » ? Michel Berger, Serge Gainsbourg, Jean-Michel Jarre, Éric Bastien. Allez, qui a écrit « Les mots bleus » ? Michel Berger, Serge Gainsbourg, Jean-Michel Jarre, Éric Bastien, top chrono, 10 secondes.
2: Michel Berger, je dirais.
1: Pas du tout, il y avait un piège, c'est Jean-Michel Jarre. Avant qu'il devienne une star de la musique électro, il a écrit cette chanson. Et voilà, c'est lui qui l'a écrit. Pas de point pour toi, tu restes à 3, Benoît.
3: J'aurais bien voulu l'écrire. Mylène, tu as 4, donc on a une petite avance qui arrange mes affaires. Je te rappelle que tu es mon dernier espoir. Encore pour la fidèle de demain. Mylène, qui habite à Luard dans la Sarthe. Mylène, qui voulait être gendarme, qui l'a pas été à cause de 5 kilos près. C'est fou, ça. J'en reviens toujours pas. Mylène, pareil, t'as un tic de langage quand t'écoutes quelqu'un. Qu'est-ce que tu fais?
5: C'est ma meilleure amie qui m'a fait remarquer ça. En fait,
3: tout le temps. Allez, sympa,
1: c'est... Mais c'est parce que tu t'emmerdes ou c'est juste pour savoir?
5: Même du tout, parce que je suis concentrée. J'ai une écoute active.
3: J'avais compris. Alors, il y a un truc sympa, j'ai découvert que tu t'adorais tout ce qui est jeu de rôle, soirée Cluedo, personnage, t'adores ça, toi?
5: Ah ouais, sur les jeux de société, ouais, on en fait une par mois avec une petite association près de chez moi. Et en fait, on organise une soirée jeux de société une fois par mois, et vient qui veut sur inscription, et on se tape des soirées jeux de société entre adultes, c'est trop bien.
3: Ouais, j'imagine, des escape games, des laser games, des clés de gens. Comment elle s'appelle la sauce? On va la citer, vas-y.
5: Elle s'appelle 100% loisirs, à la Ferté Bernard.
3: Ah ok, 100% loisirs, super. Alors, même question, l'animal, alors là, je vous donne en mille. Si c'était un animal, Mylène, vous avez une idée, les stagiaires, là, non? Je ne sais pas, vous diriez quoi?
1: On vient d'avoir bichon frisé, donc je ne sais pas, vas-y.
3: T'as une idée? Écoutez. On est sur de la tortue, là. Ah, on est sur de la tortue. Mais pourquoi on aimait être une tortue? Je suis un peu lent, quand même.
5: Mais parce que ça vit longtemps les tortues, et puis elles sont tranquilles, elles font leur petite vie, on les embête pas.
1: Ouais, enfin, faut prendre un RTT pour aller chercher la feuille de salade à 2 mètres. Hein,
3: C'est un peu ça.
5: On a le temps.
3: Voilà, puis un dernier petit mot. Je sais que t'aimerais déjeuner avec Jarry ou Artus, et c'est l'occasion, quand on pense à Artus, d'écouter ça. Ah, un petit truc en plus, c'était dans le film.
1: Cette chanson qui est comme la Reine des Neiges, qui te reste dans la tête toute la journée, t'as envie de te pondre.
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1: En tournée à partir du 12 octobre prochain, première date à Amiens, Lille et Pau, Florent Pagny, la dernière chanson du monde. Et tiens, puisque nous parlons de chansons, vous allez pouvoir jouer au quiz musical avec Anne-Marie d'ici Besançon et Cyril d'ici Gironde. Saurez-vous retrouver les interprètes des titres sélectionnés par Valérie Damidot et Eric Bastien sur votre radio ici?
2: Anne-Marie n'a pas de point, Cyril n'a qu'un point. Ah là là là là, dis donc, eh, ton fils, alors comment il s'appelle ton fils qui t'a emmené dans la Via Ferrata là?
3: Ah, c'est Sylvain.
2: Bravo Sylvain, il emmène sa mère aux échelles de la mort. Il paraît que t'as hurlé pendant toute la tyrolienne.
3: Ah, la tyrolienne, oui, dès que j'ai plus les pieds par terre, le plaisir est à la fin, pas au début.
2: Mais alors t'as hurlé, tu vraiment t'avais peur là, c'était... Parce que c'est dur.
3: Ah, oui. Et... ah oui, oui, les pieds qui touchent plus le sol, c'est, voilà, c'est quelque chose qui est effroyable. Après, ça va tout bien.
2: Mais t'étais très haut? Je m'en rends pas compte.
3: Ah oui, je ne sais pas la hauteur, mais oui, il y a quand même... Oh, je ne suis pas capable d'évaluer, mais on voit le doux tout en bas, assez loin.
2: Oula, oula, oula, oula, on voit le doux tout en bas, c'est pas pour moi ça. Oh là là là là là là là.
4: C'est trop pour un début de semaine là.
2: C'est trop. Alors, est-ce que tu aimes le karaoké? Est-ce que tu aimes chanter, ma petite Anne-Marie?
3: Moyen, moyen, mais bon...
2: Je ne vais pas te demander de chanter, c'est juste qu'on va passer...
3: Non, non.
2: Voilà, on va faire le petit quiz musical. C'est un qui chante. Il va y avoir deux tubes qui vont s'enchaîner, deux chanteurs qui s'enchaînent. D'accord. T'écoutes bien, oui. Tu vas me devoir me dire qui sont ces deux chanteurs. Je te donne juste un indice, c'est deux tubes qui sont sortis la même année, en 1974. T'étais né, voilà, moi oui. aussi. Normalement, tu devrais te rappeler... Okay. Allez, bon, on écoute bien.
0: Allons-y. Dans son vieux par-dessus râpé, il s'en allait l'hiver, l'été, dans le petit matin frileux. Mon vieux.
2: Le deuxième.
4: On l'écoutera après.
2: Ah, on l'écoutera après, d'accord. Alors, c'est qui chante là?
3: Ah, oh, c'était mon chanteur préféré, Daniel Guichard.
2: Bravo, Daniel Guichard, mon vieux.
0: Dans son vieux par-dessus râpé, il s'en allait l'hiver, l'été.
2: Elle me faisait pleurer, ce
0: petit matin frileux.
2: C'était horrible, elle me faisait trop pleurer.
4: Ah, mais tout le temps, dès qu'on regarde, elle fait pleurer, celle-là.
2: Oh là là. Alors, t'as déjà un point, écoute bien ton deuxième chanteur.

0: en ce temps-là, qui c'est qui chante? Top chrono.
1: Bah oui, il était médecin avant d'être chanteur.
2: Connu.
1: Ça me revient pas.
0: Nicolas Perrac. Bon bah c'est pas grave, ça. Hey, t'as trouvé Daniel Guichard, t'as un point, c'est
1: oui,
0: parfait.
1: Je sauve mon honneur.
0: Très bien, tu sauves l'honneur, Anne-Marie.
2: Cyril, notre sportif qui a fait l'armée, je vous rappelle, qui aime les activités à sensation, qui a été parachutiste, qui va faire du simulateur de vol. Alors lui, aucun problème hein, par rapport à ce que vous disiez là avec Anne-Marie.
0: La
2: pierre. Ah oui, non mais alors lui, il a peur de rien, parce que alors toi, tu fais par exemple de l'acrobranche et de la tyrolienne aussi, t'adores ça.
3: Tout à fait, j'adore ça, ouais. Plus c'est haut, mieux c'est pour moi.
2: Voilà, ben oui. 20 à 30 mètres de hauteur. Fou.
0: Les gens sont complètement cinglés.
2: 200 mètres de long, il a
0: c'est
2: fait
0: quoi
2: aussi.
0: Comme signe astrologique, Cyril?
3: Capricorne.
0: Oh, comme moi, mais c'est pas normal. Tu dois avoir un ascendant hyper violent.
2: Après, il y a un petit toc aussi, là. Il collectionne les montres, un tamis, et il paraît que tu mets une montre différente tous les jours en fonction de ta tenue. Jours. C'est-à-dire, aujourd'hui, t'as quoi?
3: Là, je peux citer la marque ou j'ai une montre une Heritor, une montre automatique.
0: Eh ben, okay. Magnifique.
2: Et tu changes tous les jours, mais t'as combien de montres en tout?
3: Ouf, 50, 60, peut-être, un truc comme ça, ouais.
0: Ah, d'accord. Oui. Ah, eh ben, ouais, c'est super.
2: Ouais. Ouais. Eh ben, bon.
3: J'adore ça.
2: Allez, j'espère que tu adores tout autant jouer au Kiki Chante. C'est le retour à la tradition du Kiki Chante. Voici un premier tube. Ça dure quelques secondes.

0: C'est doux comme tout, allez on y va. Qui chante pour un point?
1: Beko, non peut-être Beko.
0: Beko.
1: Non, je sais pas.
2: Attends,
1: une bibliothèque.
2: Anne-Marie, tu l'avais?
3: Il me semble que c'est Michel Delpech.
0: Oui, oh là là, pas du tout. C'est Sacha Distel.
4: Oh, la belle vie.
0: Bien sûr.
2: Eh oui, de Good Life.
0: Elle a repris l'international de Good Life. Ce sera avec Tony Bennett d'ailleurs quelques années plus tard. Bon, pas de points.
2: Deuxième chanson.
0: Je suis déçu quand même là. Hein. Allez, on se rattrape, Cyril. Écoute bien.
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0: Allez, c'est parti, top chrono. Je crois qu'on est dans les années 60.
1: Adamo peut-être, je sais pas.
2: Ah là là. Mais non.
0: Amoureux de ma femme. Elle l'a, Anne-Marie, ou pas?
2: Tu l'as, Anne-Marie?
3: Non, j'ai pas.
0: Oh,
3: non.
2: Richard Anthony.
0: Mais oui.
2: C'était la BO de Palais Royal. Ah là là.
0: Bien sûr, Richard Anthony.
2: Richard Anthony.
0: Aïe.
2: Bon, pas de regret, vous avez un point chacun.

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2: Et après l'actu près de chez vous, voici la musique de Gold avec Ali Koba. Et juste après, nous retrouverons la bonne humeur de Valérie Damidot, Éric Bastien et des candidats d'Otaquet sur votre radio ici.

0: Gold sur votre radio ici. Allez, faisons connaissance maintenant avec Floriane, d'ici Dromardèche, une ancienne chef de cuisine en reconversion, et avec Quentin, d'ici Pays Basque, dont le surnom a surpris Valérie Damido et Eric Bastien sur votre radio ici.
1: Quentin, tu vas bien ?
2: Impeccable, merci bien, et vous-même ?
1: Bon, écoute, ça va. Alors, tu joues avec ici bon. Pays Basque, parce que tu habites dans les Pyrénées-Atlantiques, tu habites à Arkang.
2: Exactement.
1: Tu es marié, tu as 3 enfants. Comment s'appellent tes enfants ?
2: Alors, on a Enzo, le plus grand, 12 ans. On a Aaron, le deuxième, qui a 9 ans. Et la petite dernière, Lily, qui a 20 mois.
1: Il était temps de faire une fille. Je sens que tu avais envie d'une fille.
2: On en avait très envie.
1: Bah tiens, la petite fille a son papa, bien sûr. Voilà. Alors, tu as 7 poules.
2: Oui.
1: Alors, c'est-à-dire là, c'est des poules pour quoi ? Pour les œufs ?
2: Ouais, des poules pondeuses. On en a 6 et une petite tout effilochée là, qui a plein de plumes partout, toute mignonne, qui est
1: domestiquée. Oh là là. Alors, dis donc, ton prénom c'est Quentin, mais là, ton surnom quand t'étais petit c'était Cordex. J'aimerais comprendre pourquoi.
2: Ah oui, parce que j'étais spécialiste des colorations de cheveux. Ouais, et comme je suis brun, figurez-vous que je voulais devenir avec les cheveux gris, et pour pouvoir devenir avec les cheveux gris, il fallait décolorer mes cheveux et mettre un après avant de faire la coloration. Et cet après avait la couleur du cordex, comme dans le bâtiment, un peu violacé.
1: Oh my god. Ah oui, d'accord. Et ça a dû bien abîmer tes cheveux, ça.
2: Déjà, premièrement, donc du coup, le mois d'après, on a rasé la tête. Hein.
1: Ah bah, tu m'étonnes. En même temps, c'est pas plus mal. Hein. Mon petit cordex, j'espère que tu vas être fort en décoloration, aussi fort en question. On va tout de suite... On va marquer le premier point. Tiens, je t'emmène avec une petite ambiance.
3: Chirurgie plastique, c'est la solution magique.
1: Alors, écoute bien. On va parler chirurgie plastique. Des touristes qui étaient partis se refaire le visage ont été bloqués à l'aéroport au retour parce qu'ils ne ressemblaient plus du tout à la photo de leur passeport. Est-ce que c'est vrai ou faux cette histoire que les touristes qui ont refait leur visage sont bloqués au retour parce qu'ils ne ressemblent plus à leur photo ? Vrai ou faux, top chrono ?
2: C'est tellement improbable que je dirais oui.
1: Eh ben, t'as bien raison parce que c'est vrai. Et oui, en Corée du Sud, des touristes qui ont refait leur gueule, hein. Bon, bah, forcément, les passeports correspondaient pas du tout. Voilà, ils se sont fait contrôler. Voilà, donc, écoute. Après vérification, ils ont pu rentrer chez eux. Premier point pour Quentin.
4: Eh ben, Florian est avec nous, avec ici, Dromardèche. Comment ça va, Florian ? Est-ce qu'il fait beau chez toi ?
5: Ah bah, ça va très bien, oui, le soleil est là, c'est parfait.
4: Très bien, dis donc, il y a une semaine de plus, qui sait qui a ajouté une bougie sur son gâteau ?
5: Et toi,
4: tu as eu quel âge ? Ça se demande pas, une femme.
5: 31 ans.
4: Oh, tu es jeune, toi.
5: Ouais, je suis jeune, je le dis facile.
4: Oh, ouais, t'es 31 ans, ça va. C'était le 14 avril. Tu vis bien cette belle entrée dans la trentaine. On est pas mal. Oui, bah.

0: bon, j'ai eu un an pour m'y faire, maintenant ça va,
1: bon,
0: c'est
1: bon,
0: lancé.
1: Enfin, roule. T'habites à Malataverne, sympa comme nom, Gilles. Malataverne, c'est dans la Drôme. Qui vit avec toi?
0: Ben, mon chéri, depuis 13 ans. On a fêté nos 13 ans la veille de mon anniversaire.
1: Oui, alors j'ai vu ça. Oui, j'ai vu ça le 13 avril, votre rencontre ou votre bisou. Enfin,
0: Et mes deux enfants, donc on a Evan qui a 8 ans et Maël qui a 2 ans.
1: Maël, donc t'as deux garçons. Tu, puisqu'on parlait des filles, t'aimerais bien une fille ou tu t'arrêtes là ou c'est terminé?
0: Non, c'est bon,
1: s'arrête
0: là.
1: On s'arrête
0: c'est
1: là. Bon. Ou tu l'as dit sur un ton, c'est bon, on s'arrête là.
2: Ouais. Bah, faut les
0: aimer. Non, parce qu'on se dit avec mon chéri, on aurait eu le deuxième en premier, on n'aurait pas fait le deuxième.
2: Les deuxièmes, c'est toujours comme ça, mon chat, c'est toujours pareil.
1: Ah, ma petite Flo, parce que voilà, Floriane, évidemment, Flo, c'est le petit surnom. T'es en reconversion professionnelle, tu voudrais faire quoi?
0: J'aimerais aller dans les ressources humaines.
1: D'accord. Et t'as fait quoi jusqu'à présent? C'est quoi ton parcours?
0: Eh ben, avant, j'ai fait de la cuisine, j'ai été chef de cuisine, j'ai travaillé en grande distribution aussi, j'ai fait plein de choses. Okay. Mais mon dernier poste, c'était chef de cuisine dans un EHPAD.
1: Et puis tu voudrais être chirurgienne. En tous les cas, petite, c'était le truc qui te branchait bien.
0: Oui. Ah ouais. Là, j'aurais pas charcuté quelqu'un.
1: Non, d'accord. Vive Grey's Anatomy. Allez, Floriane, sois la bienvenue. Avec un premier point qui arrive tout de suite et cet extrait de bande originale, écoute plutôt. L'entrée glorieuse et joyeuse de Valérie Damido chaque jour à la maison de la radio et de la musique.
2: Ouais, bien sûr.
1: Elle franchit les portes du 16e arrondissement à Paris et nous l'accueillons.
2: Oui, bien sûr.
1: AVL. Keanu Reeves, puisqu'on écoute Matrix là. Donc l'acteur.
2: Keanu Reeves.
1: A dépensé l'intégralité de son salaire de Matrix pour créer une école de kung-fu à son nom. Est-ce que c'est vrai, selon toi, ou faux? Top chrono 5 secondes.
0: Je dirais... Faux.
1: On le prend?
2: On le prend parce qu'on est gentil.
1: Ouais, attention, à 5 secondes, ouais, c'est faux. Alors, en revanche, il aurait reversé 70% de son film, de son cachet de Matrix, à la recherche médicale. C'est vrai que c'est un acteur qui est généreux, notamment contre le cancer. Et puis, des dizaines de millions de dollars aussi. Enfin, il s'engage très souvent. Bravo, un premier point.

0: Jay, un des derniers titres de Soprano dans la playlist d'ici. Allez, musique toujours maintenant avec une nouvelle question musicale pour les deux candidats d'Au Taquet. Valérie Damido et Eric Bastien sont toujours avec Quentin d'ici Pays Basque et Florian d'ici Drôme-Ardèche. Essayez vous aussi de trouver qui chante sur votre radio ici.
1: Ici, nous sommes avec Quentin qui a 2 points, Florian qui a 2 points. Magnifique, égalité parfaite.
2: Alors, est-ce que tu aimes les karaokés, chanter, tout ça, mon petit Quentin?
3: Ouais, mais après l'apéro.
2: Oui, bah comme tout le monde, hein, j'ai envie de dire. Voilà, à part.
3: Pas le spécialiste, mais on s'y prête quand même.
2: On le fait vite, hein. Il y a un moment donné, voilà, Mélissa, l'apéro des amis et hop. Surtout que toi, tu adores Johnny. Tu adores Johnny. Tu l'as déjà vu en concert ou pas?
3: Non, jamais.
2: Alors, Oh là là. Bon, parce que t'aurais aimé déjeuner avec lui, hein.
3: Ouais, ça aurait été sympa, hein. Ce charisme-là, sûrement impressionnant, mais j'aurais aimé. Oui.
2: Tellement gentil, tellement sympathique. Ouais. Bon, quand on t'a demandé ce que c'était ton porte-bonheur, t'as dit un truc trop mignon, mais vraiment trop mignon. T'as dit que ton porte-bonheur, c'était ta femme.
4: Oh, c'est beau.
3: Exactement. Ouais, c'est beau, mais c'est sincère.
2: Oh là là, c'est sincère. Bah, j'espère bien que c'est sincère, dis donc.
3: Oui.
4: Bah, dis donc, moi, c'est un supporte-bonheur, ma femme.
2: Ça veut dire quoi?
4: Je le supporte.
3: Je vous rassure, ça peut l'être aussi. Hein. On est tous pareil. Hein.
2: On s'aime, mais on s'engueule, hein, ça arrive. Voilà.
3: Ah.
2: Bah oui, à un moment donné, ça
4: suffit. On s'engueule, mais c'est important de s'engueuler.
2: Alors, nous allons faire maintenant le quiz musical. Ah, c'est-à-dire que tu vas avoir 2 artistes qui vont chanter, mais enchaînés. Il va falloir que tu retrouves qui chante, qui sont ces 2 artistes que je vais te proposer. Et à mon top chrono, tu auras 10 secondes. Mais pour l'instant, on écoute les 2 artistes.

0: Alors, qui sont ces deux artistes qui chantent l'un après l'autre? Top chrono 10.
1: Je dirais Sylvie Vartan et Thierry Hazard.
0: Popopopopopopololo.

0: Tu as 4, Quentin.
1: C'est fort ça quand même, hein, d'un coup. Hein.
0: Ah oui.
1: Bon, j'ai rigolé un instant parce que vous disiez le quiz musical et ça m'a fait penser à Georges Marchais, vous savez, des Saint Scandale.
0: Oh, Georges Marchais. Quand même, bien sûr, passion Georges Marchais.
1: Bon, Floriane, est-ce que tu avais ces deux titres? Ça nous donne un peu une tendance. T'avais reconnu là?
2: Moi je les avais pas, mais mon père à côté, il les avait.
1: Ah, dis à ton père de rester, ce n'est pas interdit.
0: Comment s'appelle ton père?
1: Ben oui.
2: Dominique,
0: Nique s'en allait dans la prairie. Allez.
1: Bah oui.
0: Et il a mon âge, je suis sûr qu'il a mon âge. Quel âge il a ton père?
2: Il est de 62, alors 64.
0: Ah, c'est ça.
2: Année, il vient d'avoir ses 63.
0: Ah, ouais. Voilà, bah, il a presque mon âge.
1: Bon, alors avant de chanter, un petit mot sur ta collection des magnets. C'est bien comme ça qu'on prononce,
2: ouais,
1: magnets.
2: Avec mon fils, ouais, les magnets.
1: Alors, t'en as combien des magnets sur le frigo?
2: Bah, je sais pas, je l'ai pas compté, il y en a pas mal, hein. Peut-être une cinquantaine.
1: Ah oui, une bonne cinquantaine.
0: Ah oui, c'est pas un frigo, c'est une salle d'expo, quoi.
1: Alors, c'est quoi, les magnets? Ça représente quoi? Des pays, des, je sais pas, des rivières, des...
2: Bah, des paysages, des villes, ouais, des pays, il y a quoi? Je les regarde, là.
1: Ouais.
2: plein de choses. À chaque fois qu'on va quelque part, ou que quelqu'un de la famille va quelque part, et ben, ils en ramènent, quoi.
1: Bah, ton père en a ramené un de Zanzibar, voilà. Dominique. Ben oui.
2: Ouais, c'est ça.
1: Et
2: tu vois. Tout à fait.
1: Mais ta pièce maîtresse, si on peut en parler un mercredi soir dans un dîner, si tu veux, c'est la langoustine en relief qui vient de Bretagne.
2: Non, elle est très drôle, celle-là. C'est mes beaux-parents qui ont ramené ça de Bretagne, parce qu'ils sont originaires de là-haut.
0: On adore. Ouais.
2: Elle est très rigolote.
1: Bon, sympa comme toi, salut tes beaux-parents. On n'oublie personne dans la famille. Allez, voici tes deux chansons qui sont mixées. Tu dois reconnaître les deux artistes. Écoute bien, c'est très court.

0: Talking About Revolution, Tracy Chapman sur votre radio ici. Dans quelques secondes, nous sommes toujours avec Valérie Damido et Eric Bastien qui discutent avec Isabelle d'ici La Rochelle et Christophe d'ici Normandie, avec qui cela peut être dangereux de jouer au foot.
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2: Nous sommes avec Isabelle qui a 3, Christophe qui a 2. Alors Isabelle, il paraît que tu as un sosie.
3: Nous sommes de sœurs jumelles, nées sous le signe des Gémeaux, mis face à la...
2: Alors, il paraît qu'on a tous un sosie dans le monde, ça c'est vrai, il paraît. C'est comme ça, moi j'ai jamais rencontré le mien. Mais toi non plus, tu l'as jamais rencontré, mais il y a plein de gens qui viennent te voir et qui croient que c'est... Enfin, ils te prennent pour elle.
4: Tout à fait, oui. C'est pour ça que je me suis dit que je dois avoir un sosie, en fait, pas très loin de chez moi, parce que... Les personnes qui m'ont prise pour l'autre personne, justement, c'était dans la région. Donc, je suppose que la personne n'est pas très loin, mais je ne l'ai jamais rencontrée.
2: Apparemment, elle est peut-être même infirmière, puisqu'on t'a demandé si elle
4: oui.
2: était...
4: Ouais.
2: Ah.
4: Ouais, c'est ça. Elle est infirmière, c'est le seul indice que j'ai.
2: C'est le seul indice qu'elle a. Elle est infirmière, tu es le sosie d'Isabelle, tu habites en Charente. On est sur le dos, enquête spéciale. Oh là là là là là là. Bon, alors, il paraît que tu chantes, tu as même chanté à l'Arena Futuroscope au mois de mars, devant une salle comble, parce que tu chantais les légendes du rock.
4: C'est ça, donc je chantais pas seule, hein, mais je chantais effectivement en tant que choriste pour les légendes du rock.
2: Et voilà, ça a chanté The Cure, Indochine, Prince, Téléphone.
4: Voilà, c'est ça, entre autres. Prince, oui, Bowie, Johnny, Lennon, j'en passe.
2: J'en passe et des meilleurs, hein, bravo, c'est bien, dis donc.
4: Ouais, c'est très chouette.
2: Ah ben, c'était très chouette, voilà. Alors écoute, ce qui serait très chouette, c'est que tu marques 5 points tout de suite. Et que tu gagnes. Alors, écoute bien.
4: Hey.
2: Quel pays est célèbre pour ses fjords? Quel pays est célèbre pour ses fjords? Oh bah, même pas besoin de faire le top chrono, dis-donc.

0: Celle-ci m'a donné la bonne réponse tout de suite. Allez, hop là. Oui, c'est les fjords, parce que c'est une vallée glaciaire qui est envahie par la mer. Donc bravo, grâce à la Norvège, tu marques 5 points, ça te fait 8.
1: Et c'est un petit test, est-ce que tu l'avais le fjord là? Est-ce que tu avais la Norvège?
2: Oui, bah oui, je connais.
1: Ouais, c'est assez simple.
2: Surtout les Norvégiens, j'aime bien aussi. Enfin, ouais. J'aimais bien quand j'étais jeune.
1: Eh oui, t'as
2: pas... Ils m'ont bloqué à la gare.
1: Quoi? Comment ça, ils t'ont bloqué à la gare?
2: Non, mais j'étais avec une Norvégienne, puis après j'étais avec une Danoise, donc c'est plus là, j'aime bien.
1: Le mec, un tableau de chasse, t'as fait dans l'Europe de l'Est, toi, donc, hein, t'as voyagé en République Dominicaine également.
2: Oui.
1: Tu connais bien la France, parce que t'as été représentant, dis donc.
2: Oui.
1: Mais en quoi?
2: Ben, je vendais des bouteilles d'eau à 120 francs.
1: Des bouteilles d'eau?
2: Ouais.
1: Donc t'as parcouru beaucoup de kilomètres.
2: Il y avait tout, il y avait comme un produit dedans. Bon, c'était un peu de l'arnaque, mais bon, moi j'avais 18-20 ans.
1: Ouais.
2: Bon, il fallait que je travaille, quoi.
1: Ouais, bien sûr. T'aimerais bien retourner en Allemagne, c'est un pays que t'aimes bien, qui t'attire. Pourquoi? Il y a une raison.
2: Ouais. La Bavière.
1: La Bavière, ah, c'est joli.
2: L'Oktoberfest, par exemple.
1: Et oui.
0: La gastronomie, quoi.
1: La bonne chose, forêt noire, tout ça.
2: La bonne saucisse, la bonne bière.
1: Avec modération. Et tu adores Jean-Paul Belmondo, ça c'est vraiment une espèce de modèle pour toi. Hein.
2: Ah bah oui, boum boum, cascade, c'est moi, me voilà.
1: On adore. Mais c'est quoi, c'est le côté cascadeur, c'est le côté grande gueule, c'est le côté beau gosse
2: Un peu le tout, ouais. Un peu le tout, qui se prend pas au sérieux, c'est beaucoup d'humour, c'est du sérieux et de l'humour.
1: Et quel est ton film Alors c'est peut-être celui-là, ton film préféré de Belmondo?
2: Le professionnel. Et là, je les ai...
1: Tu sais qu'ils ont tourné deux versions sur le professionnel, on ne sait pas. Hein, ouais. La version là où il meurt qu'on connaît tous, mais ils ont tourné la version où il ne meurt pas. Hein. On voudrait bien voir les images. Place des As, magnifique.
2: Et aussi un des plus beaux films, je pense, très sensible, L'itinéraire d'un enfant trop gâté.
0: Gâté, je le louche, magnifique.
1: En même temps, tu es un peu comme lui parce que tu as un côté casse-cou. Hein. En jouant au foot, tu t'es cassé la figure, tu t'es fait mal au menton.
2: Non, je me suis pris le poteau pour marquer un but de la tête, et je me suis pété le nez.
1: Ah oui, non, ça fait mal.
2: Une fois, en faisant une tête plongeante, le mec a voulu prendre le ballon de volée, sauf qu'il a pris ma tête. Et moi, je me suis dit, le but était marqué.
1: Ah bah si le but était marqué, alors ça va. Bon, allez, on va tenter de marquer cette fois, mais les points qui se présentent à toi, il y en a 5. Écoute bien. Là, tu me parlais de représentant d'eau, là. C'est plutôt du vin. Quelle action consiste à verser un vin dans une carafe afin de l'aérer? Quelle action consiste à verser du vin dans une carafe pour l'aérer? Top chrono, 10 secondes.
2: Bah, je le sais, c'est pour le...
1: Allez.
2: Oui. De l'arôme, lui donner une...
1: Oui. Comment ça s'appelle?
2: L'aérer. C'est pour l'aérer, c'est pour le...
1: C'est le... Aïe, aïe.
2: Aïe, aïe, aïe, le mot, je le sais.
1: Décanter. On décante le vin.
2: Décanter.
1: Eh oui, mais c'est après le chrono. Ah, c'est décanter, ouais, effectivement.
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0: Héros de la Vega, Sweet Darling, parfait pour un réveil en douceur avec votre radio ici.
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0: Bonjour à toutes et à tous, j'espère que vous allez bien ce matin. Toute l'équipe d'ici dès 5h est réveillée pour être avec vous jusqu'à 6h. Saveria derrière le téléphone, Diana à la console, Emeline à la rédaction en chef et Valentine Lettès pour les infos. Bonjour Valentine.
2: Bonjour Catherine, bonjour à tous.
0: Tout droit sorti d'un film d'Hollywood, une tornade a ravagé un village de l'Aude hier après-midi.
2: Une quarantaine de blessés, des bâtiments rasés et des habitants qui n'en croient pas leurs yeux. C'est l'info du jour dans une demi-heure et préparez-vous à vivre de plus en plus souvent ce genre de phénomène puisque les canicules n'y sont pas pour rien. Explication d'un spécialiste de Météo France dans les infos de 5h.
0: Et puis côté musique Indochine, Michael Jackson et Manon Lisa sont au programme. On fera aussi des économies avec Valère Coréard qui vous parlera d'une plateforme pour mieux gérer son budget. Ça sera vers 5h10. 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
0: Très bon début de journée avec votre radio ici, mardi 25 août, il est 5h. Le journal Valentine Lettès. Et à la une, le choc dans l'Aude après le passage d'une immense tornade.
2: Les images de ce tourbillon semblent tout droit venues des États-Unis et pourtant c'est bien sur la petite ville de Poma, tout près de Carcassonne, que cette tornade est passée sous les yeux hier de Fabien.
3: Il n'y a plus de toit, il n'y a plus de tuyaux, il n'y a plus de toit. Il y a les maisons sur étage, il manque le premier étage. C'est vraiment... Mais je ne sais même pas comment vous l'expliquer, tellement j'y crois pas encore. J'ai l'impression que c'est un film, quoi. C'est l'apocalypse, tout simplement. Il n'y a plus rien.
2: 300 maisons endommagées, des bâtiments complètement rasés, une quarantaine d'habitants blessés, dont 15 sont à l'hôpital. Un phénomène rare en France, confirme Guillaume Ferry, directeur des opérations chez Predict, la filiale risque de Météo France, mais qu'on verra plus souvent à l'avenir à cause d'une météo de plus en plus extrême.
4: En périphérie de ces orages, il peut arriver qu'il y ait une telle énergie que des tornades, des situations tornadiques, de vortex, de phénomènes tourbillonnaires se forment. Et effectivement, le fait qu'on ait eu des fortes chaleurs continues pendant des jours et des jours sur la région rend plus propice en quelque sorte à la formation de tornades. Donc la probabilité de survenance d'événements comme celui-là, effectivement, augmente avec l'évolution du climat et avec un climat méditerranéen qui tend à devenir plus extrême, avec des phénomènes plus sévères, plus intenses et peut-être aussi plus fréquents.
2: Si vous ne l'avez pas encore vu, la vidéo de cette tornade est sur ici.fr. Ce matin, les départements de la Corse sont encore en orange pour orage violent. 200 évacués spontanés justement cette nuit à cause d'un incendie déclenché par la foudre, probablement à Alata près d'Ajaccio. Fin de la vigilance météo ailleurs. Mais restez prudents sur la route, notamment sur l'ensemble des nationales et des autoroutes de la partie sud de la France. Des restrictions de circulation et de vitesse ont été prises, indique le ministre des transports, le temps de déblayer les débris, les branches et les arbres. Des perturbations sur le réseau des trains sont encore également possibles.
0: 5h03 sur votre radio ici et une question ce matin. Le téléphone portable sera-t-il vraiment bâti des lycées la semaine prochaine?
2: Entre l'intention du gouvernement et la mise en place dès la semaine prochaine, effectivement pour la rentrée de cette loi promulguée hier, il y a parfois un gouffre, l'Aurélie Carive.
5: Si certains rares lycées ont anticipé avant l'été, pour les autres, beaucoup reste à faire. Consulter les délégués pour la vie lycéenne, convoquer le conseil d'administration afin de modifier le règlement intérieur, sensibiliser les élèves et leurs parents et souvent aussi trouver une nouvelle façon de fonctionner là où aujourd'hui beaucoup d'informations transitent par le smartphone des élèves. François Renet, responsable au SNP2N, le syndicat des chefs d'établissement.
6: Un changement de salle, un devoir qu'il faudra réaliser, des notes, enfin bref, des aménagements qu'on peut avoir ponctuellement et qu'il faudra désormais bien véhiculer par d'autres moyens. Alors, plus traditionnels.

0: qu'on avait l'habitude de faire il y a encore quelques années. Mais là, en passant par les usages numériques, ceci offrait une grande souplesse et une grande réactivité.
1: Autre défi, s'assurer que l'interdiction est bien respectée dans des enceintes scolaires qui parfois s'étalent sur plusieurs hectares ou qui accueillent aussi des classes préparatoires, des BTS. On ne peut pas mettre un surveillant derrière chaque lycéen, résume une proviseure qui prône la pédagogie avant tout. Le ministère de son côté promet une certaine souplesse pour laisser le temps aux établissements de s'organiser, conscient que la mesure ne s'appliquera pas partout dès le 1er septembre.
2: Et des exceptions au téléphone éteint et rangé dans le sac pourront être prises, notamment pour les élèves handicapés, précise le ministre de l'Éducation. 10 euros de plus environ à payer par an, c'est selon le ministère de la Santé le coût pour chaque Français de l'augmentation des franchises médicales, le reste à charge des assurés. Un effort juste pour équilibrer les comptes de la Sécu, estime le gouvernement. Son projet d'augmenter le plafond des franchises de 100 à 140 euros est prévu pour le mois d'octobre.
1: Et puis un projet colossal.
2: Du jamais vu, même depuis Disneyland Paris, selon Emmanuel Macron. La France et l'Arabie Saoudite ont officialisé leur accord hier. Marina Cabitaine pour créer pas un, mais trois nouveaux parcs d'attractions en Île-de-France et tous à Cergy-Pontoise.
3: Trois parcs et trois thèmes différents choisis par les Saoudiens, précise l'Élysée qui nous dit que le premier sera probablement dédié au manga. Peut-être bien à Dragon Ball. Au total, 6 milliards d'euros seront investis, des fonds exclusivement saoudiens qui généreront 22 000 créations d'emplois directs, affirme l'Élysée. En effet, l'ordre de grandeur est le même que pour Disneyland, le voisin américain qui n'est qu'à 1h30 de route de Cergy-Pontoise de l'autre côté de la région parisienne. Et ce n'est pas un inconvénient mais un avantage pour l'Arabie Saoudite qui estime que les touristes venus du monde entier pourront ajouter leur parc à un séjour parisien au sens large du terme. Aucune date d'ouverture n'est annoncée, mais en reprenant la comparaison avec Disney, il ne faut pas s'attendre à une inauguration avant 2032.
2: Une opportunité historique pour les élus locaux puisque 22 000 emplois directs sont espérés. La météo, Catherine.
1: Ce matin, le temps est dégagé dans le sud-est du pays. Ailleurs, c'est beaucoup plus mitigé avec des nuages et de la pluie dans le Grand Est, des averses en Nouvelle-Aquitaine et un ciel très couvert en Bretagne et dans le Nord. Du côté des températures, si vous êtes à Strasbourg, 16 degrés, Lille 18, Limoges 19, Nantes, Bourges 20, Paris 21, Toulouse 23, Marseille 24. Cet après-midi, les orages seront de retour sur les trois quarts du pays. Vous serez épargnés si vous êtes sur le front de l'Atlantique en Occitanie et en Provence-Alpes-Côte d'Azur pour les températures. Le thermomètre grimpera légèrement jusqu'à 27 dans la moitié nord et 31 dans la moitié sud. Et puis demain, le temps devrait redevenir sec, mais le ciel sera voilé toute la journée. Peu de chance de voir le soleil.
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1: Et voici Indochine pour vous qui êtes déjà debout sitôt, réveillé ou presque. Canary Bay sur votre radio ici.

0: Canary Bay, Indochine, sur votre radio ici, 5h09.
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0: Vendredi dernier, la doyenne de l'humanité a fêté, tenez-vous bien, ses 117 ans. Née en 1909, cette Anglaise est issue d'une fratrie de 8 enfants. Son mari était officier de l'armée britannique et ils ont eu 2 enfants. La famille a vécu un petit peu partout dans le monde. Est-elle à traverser le 20e siècle sans encombre? Elle a survécu à l'épidémie du Covid-19, alors qu'à l'époque, je vous rappelle, elle avait déjà plus de 110 ans.
2: C'est quoi son secret?
0: Ben justement, voilà, je vais vous en dire plus. Son mari et ses enfants sont hélas décédés, mais elle a toujours 3 petits-enfants et 5 arrière-petits-enfants. Et en pleine forme, elle affirme avoir conduit, tenez-vous bien Valentine, jusqu'à 97 ans.
2: Waouh.
0: Et elle a joué au bridge jusqu'à plus de 100 ans.
2: Elle a arrêté?
0: Oui, bah, elle a le droit quand même.
2: Ça. D'accord.
0: Alors l'année dernière, est-elle à caresser pour la première fois un lama et elle a rencontré un roi, le roi Charles. Évidemment, elle a donc hâte de vivre cette nouvelle année pour profiter de nouvelles aventures. Comme quoi, il n'est jamais trop tard pour faire les choses.
2: Valentine. Alors, c'est quoi son secret,
0: donc,
2: Catherine?
0: Son secret, quand on lui demande, elle dit qu'elle ne se dispute avec personne et surtout, elle écoute et ensuite, bah, elle fait ce qu'elle veut, est-elle, hein.
2: J'adore.
0: Voilà, moi aussi. Justement, Valentine, on reste auprès de nos aînés ce matin.
2: Et pourquoi pas vivre dans une résidence senior dès l'âge de 20 ans? C'est le choix de Noah, étudiant, pour se loger gratuitement en échange d'un peu de son temps. Reportage près de Caen, en Normandie, dans 5 minutes.
0: Et puis juste après, on écoutera Michael Jackson. The Way You Make Me Feel, pour nous mettre dans l'ambiance de ce mardi. 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Et puis pour mieux gérer son argent, Valère Coréard est là sur votre radio ici. Bonjour Valère Coréard, chaque jour avec vous un bon plan pour notre pouvoir d'achat. Aujourd'hui, vous vouliez nous parler budget.
3: C'est vrai qu'on n'a pas appris à l'école à gérer un budget, savoir ce qui compte, comment placer ses économies, préparer sa retraite, les différentes solutions d'emprunt aussi. En somme, comment gérer son argent, que l'on en ait un peu ou beaucoup. C'est important de bien savoir gérer un budget. Et c'est pour ça que je voulais vous parler d'un site proposé par la Banque de France, mesquestionsd'argent.fr. Alors comme son nom l'indique, il répond à toutes nos questions autour de l'argent. Gérer son budget, les moyens de paiement, les assurances, l'épargne, la retraite, la perte d'autonomie, les arnaques, mais aussi les aides. Je vous recommande vraiment d'aller le voir parce que c'est un bon moyen d'obtenir des informations d'abord fiables, indépendantes et c'est totalement gratuit.
0: Comment peut-on se faire aider grâce à cette plateforme?
3: Il y a deux services que je trouve intéressants. D'abord, les points conseil budget, des lieux pour rencontrer un conseiller.

0: Faites chez vous si vous vous sentez perdu sur le plan financier. Ça peut être une mise au point, un échange pour comprendre les services qui existent, des conseils pratiques. Le plus important, si vous en ressentez le besoin, c'est surtout de ne pas rester seul avec vos angoisses. Ensuite, vous avez une rubrique qui référence toutes les aides qui existent, mais aussi et surtout la possibilité de renseigner vos informations et vérifier si vous ne passez pas à côté d'un dispositif qui pourrait vous donner un coup de pouce. Et puis le site mesquestionsd'argent.fr est intéressant parce que ça vous met dans une démarche, en fait, celle de regarder en face un sujet angoissant quand on est très serré. Et c'est notamment là plus que jamais qu'il faut un maximum de clarté pour prendre les bonnes décisions. Est-ce que vous avez déjà testé ce site? Vous en pensez quoi? Pensez à m'écrire paricideseconomies@radiofrance.com.
1: Merci Valère Coréard. Demain, nous ferons un point sur le leasing social, ce dispositif de l'État qui permet de louer une voiture électrique neuve pour un loyer mensuel très bas. Et puis pour écouter tous les conseils de Paris les économies, c'est sur ici.fr.
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1: 5h14, une solution logement pour les étudiants en galère avant la rentrée.
3: Vous connaissiez peut-être la vie chez l'habitant, un grand-mère ou une grand-père, un grand-père ou une grand-mère à la recherche de compagnie en échange d'une chambre. Eh bien, voici la vie étudiante au sein d'une résidence senior. Nous sommes à If, au sud de Caen, Martin Cotta, où en échange de 15 heures d'animation par semaine, le jeune Noah, 20 ans, habite désormais gratuitement au sein d'une résidence Domitis.
4: Le choix de Noah de vivre près des personnes âgées naît d'une expérience très personnelle, la mort récente de son grand-père malade dans une résidence.
5: Je pense forcément à lui et c'est une motivation personnelle et oui, en fait, le fait qu'il avait, enfin, qu'il soit seul, je suis sûr à 100% que ça l'a pas aidé, du coup, oui. Et puis le lien aussi, par exemple, hier on a fait une sortie, le lien que j'ai avec les personnes âgées, enfin, est très fort parce que forcément il y a des choses qui me rappellent mon grand-père. Et c'est une revanche, on va dire. Et justement, moi, j'ai envie de rattraper ça, on va dire, mais avec d'autres personnes.
4: Noah vivra cette année au troisième étage de la résidence, dans un 46 mètres carrés. En échange du temps passé avec les seniors, le loyer est gratuit.
5: En sachant que j'ai le permis, l'essence n'est pas donnée, les courses n'est pas donné. Donc ça permet de pouvoir aider par rapport à ça. Ça me soulage énormément, oui, en sachant aussi que je vis avec ma copine, donc on est deux. Et donc tout ce qui est essence, courses, c'est cher. Et donc ça aide vraiment par rapport à ça.
4: Alors ça n'empêchera pas Noah de profiter de la vie étudiante avec sa copine dans la ville de Caen, même si tout sera un peu différent.
5: Après oui, pour faire des soirées etc, je pense qu'on fera plutôt chez les autres. Après, comme c'est pas plus mal comme ça, mais c'est sûr que quand on va rentrer chez nous, même on peut bénéficier de choses que d'autres n'ont pas. Il y a la piscine, la salle de sport, on peut bénéficier de tout ça. Et je sais que là-dessus, je suis privilégié parce que on n'a pas tous la chance d'avoir ça.
4: Noah a du travail tous les jours dans la résidence. Aujourd'hui, c'est un quiz sur les ponts dans la salle à manger.
6: Alors, comment s'appelle le célèbre pont d'Avignon? Le pont Saint-Bénézé, le pont qui danse, le pont cassé, le pont du pape.
7: Le pont qui danse,
6: le pont qui danse. Le pont qui danse.
7: Oui, c'est vrai.
6: Allez.
4: Josiane et Yvonne apprécient le moment.
8: Ben, c'est super, il anime ça très bien d'ailleurs. Ah oui, oui, oui, on ne peut pas être mieux.
4: Toi.
8: Moi, c'est les quiz, j'aime bien. La gym.
4: Noah commencera à donner des cours de numérique en septembre, car être âgé ne veut pas forcément dire être sous-équipé.
3: Et voilà un logement étudiant contre un peu de son temps pour les plus âgés.
1: Merci Valentine Lettès. Alors ce soir démarre la nouvelle saison de Koh-Lanta, pour le plus grand plaisir de Valentine d'ailleurs.
3: J'adore.
1: Une édition spéciale car tous les candidats ont déjà participé au jeu. Patrice Gascoigne sera avec Denis Brognard pour en savoir plus juste après Michael Jackson sur votre radio ici.

0: 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Michael Jackson, 5h21, bon réveil et bonne fête aux Louis et Louise qui nous écoutent. Et puis joyeux anniversaire également si vous êtes né un 25 août comme les actrices américaines Blake Lively, 39 ans. Vous savez, elle a été mondialement connue pour son rôle dans la série Gossip Girl. C'est aussi l'anniversaire de Rachel Bilson, 45 ans, que vous connaissez grâce à la série Newport Beach. Joyeux anniversaire aussi à la chanteuse Evangelique, 46 ans, révélée par l'émission Graines de Star. Le mannequin Claudia Schiffer, 56 ans. L'homme d'affaires Xavier Niel, 59 ans aujourd'hui. Et c'est aussi l'anniversaire du réalisateur Tim Burton, 68 ans. On a aussi une pensée pour l'inoubliable James Bond et aventurier dans Indiana Jones, Sean Connery, qui aurait eu 96 ans aujourd'hui. Et puisqu'on parle d'aventuriers, certains donnent de leur personne à partir de ce soir sur TF1. Les coulisses TV, c'est maintenant sur votre radio ici.
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0: Et on retrouve Patrice Gascon avec ses coulisses télé. Et on attaque très fort la rentrée puisque chaque mardi soir, nous retrouvons une nouvelle saison de Koh-Lanta et pas n'importe laquelle, une saison All Stars.
3: Qui dit édition All-Star dit retrouver des candidats qui ont déjà participé à Koh-Lanta. Et parmi eux, il y a cette demoiselle à la franchise implacable, Clémentine.
4: Je suis quelqu'un qui est très très très compétitrice et j'aime pas les tricheurs. T'es passé d'une image de quelqu'un que j'appréciais énormément à quelqu'un qui d'un coup, je pouvais plus t'encadrer.
3: Le fort caractère de Clémentine est de retour dans ce Koh-Lanta All-Star réunissant d'anciens candidats. À ses côtés, vous retrouverez aussi des aventuriers emblématiques comme Freddy, Hugo, Yacine, Moussa, Lola ou Dorian. Pour cette édition, dès le début, les candidats sont réunis en binôme et donc en destin lié. On gagne ensemble, on perd ensemble. Et donc, vu qu'il y a 18 candidats sur la ligne de départ, vous avez une chance sur 9 de sortir dès le premier conseil. Mais finalement, Denis Brognard, une édition All-Star, c'est pour chacun des téléspectateurs l'occasion de retrouver aussi son chouchou, non?
5: Ben j'espère que vous retrouvez vos chouchous dans la rue déjà. Il y a des gens qui me disent « Ah super, je suis content de retrouver Hugo. Ah, quel bonheur d'être avec Clémentine, ça fait longtemps qu'on l'avait pas vu. Moussa, mais c'est fou, moi je me souviens, j'avais à peine 10 ans et aujourd'hui je suis père de famille et je le retrouve. » C'est ça qui me plaît et n'oublions jamais que Koh-Lanta, pour les aventuriers, et en particulier pour ceux qui ont eu la chance de revenir, ça reste l'une des plus belles aventures de leur vie.
3: Vous les connaissez bien, ces candidats du coup, parce que c'est des candidats qui reviennent. Ouais. Qu'est-ce qui se passe quand on arrête la prise?
5: Rien de différent. Et je vais vous donner un exemple. Je connais très bien Dorian parce qu'on se voit sur des courses. Il m'a dit, Denis, c'est fou parce que c'était assez déstabilisant. J'avais l'impression qu'on se connaissait pas. J'avais l'impression que tu m'aimais plus. Et je lui dis, mais tu sais, moi, avec l'expérience qui est la mienne aujourd'hui, je les tutoie tous. On s'est vus dans différentes circonstances. Je les aime tous, mais dès l'instant que ça commence, c'est le vouvoiement. Il n'y a rien de différent avec un Koh-Lanta normal. Mais c'est indispensable pour moi. Parce que si d'un seul coup, on se met à la fin à dire, alors, ça va, bah, vous êtes bien sur votre camp. Non, je mets les barrières. En revanche, dès que l'élimination est prononcée, on retrouve tout à fait le climat. C'est plus embêtant, je pense, pour eux, de voir que moi, je change totalement et que je remets ma casquette d'animateur plutôt que de complice, copain de chacun d'entre eux.
3: Voilà pour les coulisses des rapports entre Denis Brognard et les aventuriers de Koh-Lanta à retrouver ce soir sur TF1. Et les coulisses télé reviennent demain, ici.
0: Avec encore de l'aventure, mais cette fois-ci grâce à un épisode inédit de Nos Terres Inconnues, avec Jean-Fi Janssen comme invité. Merci Patrice Gascoin. À suivre, un voyage dans le temps avec Stéphane Bern pour comprendre pourquoi une île en Europe est à la fois française et à la fois espagnole. Si, si, c'est possible. Explication après Manon Lisa, le petit pêcheur, sur votre radio ici, 5h25.

0: sur scène à Paris le 10 novembre prochain. Manon Lisa, petit pêcheur dans la bande son d'ici. Alors chaque jour avec ici un petit peu d'histoire avant l'actu avec Stéphane Bern. Et ce matin, on voyage au temps où une petite île influait sur le cours de l'histoire européenne.
1: L'île des Faisans, ce n'est ni vraiment la France, ni vraiment l'Espagne. Mais c'est le meilleur endroit pour faire la paix. Année 1659, dans le sud-ouest de la France, un tout petit bout de terre devient un îlot de la plus haute importance. L'île des Faisans, longue de 200 mètres et large de 40, s'impose comme le point de convergence des plus grands diplomates français et espagnols sous l'égide de Mazarin côté français et de Luis de Haro côté espagnol. Il faut dire que c'était bien avant l'invention des visioconférences.
2: 6 heures de conférence par jour, 8 heures de préparation, c'est tout ce qu'on peut en dire.
1: Parce que depuis des décennies, les deux royaumes sont en guerre. Alors, les deux pays trouvent le lieu idéal pour discuter. Cette petite île située sur le fleuve Bidassoa, qui sépare Hendaye en France d'Irun en Espagne. Un entre-deux parfait. Comme si on choisissait une petite ville de Bourgogne pour un match en terrain neutre entre l'OM et le PSG. C'est dans un pavillon à double entrée, conçu exprès pour que les uns et les autres n'aient pas à franchir symboliquement le territoire de l'autre, que les délégations se rencontrent. Avec succès. Le 7 novembre 1659 est enfin signé le traité des Pyrénées qui met fin à la guerre franco-espagnole. Ce minuscule morceau de terre garde jusqu'à aujourd'hui un statut bien particulier, celui de condominium. L'île des Faisans est placée sous souveraineté espagnole de février à juillet, puis sous autorité française de juillet à janvier. Une sorte de garde alternée diplomatique.
3: Je vois que l'ambiance est bonne ici aussi, hein. Mais je vais passer au salon pour alterner un peu.
1: L'île des Faisans, c'est un partage entre l'Espagne et la France, mais pas au point d'avoir comme plat emblématique de sa gastronomie la paella au camembert.
0: Encore heureux, merci Stéphane Bern. 5h30, toute l'actualité en France et dans le monde avec le 90 secondes, c'est maintenant avec Valentine Letess.
4: Rasé de la carte ou presque, le village de Poma dans l'Aude se réveille dans les décombres. 41 blessés hier après le passage d'une tornade. C'est l'info du jour dans un instant. Les orages violents ont également causé des dégâts dans le Gard, l'Hérault ou encore en Corse. Nos enfants ont-ils subi des violences sexistes et sexuelles? De la grande section de maternelle à la terminale, la question leur sera directement posée dans le questionnaire anonyme sur le harcèlement remis aux élèves à chaque rentrée. Et les résultats risquent d'être sismique selon le ministre de l'Éducation, puisque le phénomène est massif. Un policier municipal mis en examen pour homicide routier dans l'Oise après la mort d'un homme vendredi soir au volant de sa voiture près de Compiègne. Le conducteur a fui le contrôle de police, indique le parquet, avant d'avoir un accident, mais les circonstances précises méritent encore d'être approfondies. C'est une annonce hors norme, souligne Emmanuel Macron. 3 parcs d'attractions verront le jour en Île-de-France, tous à Cergy-Pontoise, grâce à 6 milliards d'euros d'investissement de l'Arabie Saoudite, avec pour conséquence, ajoute le président, la création d'environ 22 000 emplois directs. La Slovaquie, la Croatie et maintenant le Monténégro tombent face aux volleyeuses françaises. Les Bleus se sont qualifiés hier soir pour les 8e de finale de l'Euro. Et puis à 400 km de la Terre, Sophie Adnaud se jettera à nouveau dans le vide spatial ce mardi. Première française à sortir dans l'espace la semaine dernière, l'astronaute remet ça pour terminer les réparation d'une antenne de communication de la Station Spatiale Internationale.
0: L'info du jour, Valentine Letess, c'est cette tornade impressionnante hier dans l'Aude.
4: Les images sont dignes d'un film catastrophe et les dégâts considérables. Là où le tourbillon s'est formé, Fanny Navart, près de la petite ville de Poma et son millier d'habitants.
5: Des tonnes de tuiles et de gravats recouvrent les rues, les arbres sont coupés en deux.

0: La tornade a tout emporté. Une zone de guerre, décrivent certains habitants. Catherine était dans sa maison.
1: Tout a explosé. Ben, le toit s'est arraché. Tout est parti. Tout. C'est toute une vie qui part en peu de temps.
0: Elle a rapidement rejoint la salle polyvalente pour se faire recenser. À l'intérieur, les sinistrés affluent pour se faire soigner, avoir de l'eau, de la nourriture et trouver du réconfort. Beaucoup se prennent dans les bras, encore un peu sonnés, demandent des nouvelles des voisins. Les bénévoles de la Croix-Rouge ne savent plus où donner de la tête. Cécile prend quand même le temps d'écouter les habitants.
2: C'est déjà permettre de libérer la parole et d'être là, montrer qu'ils ne sont pas seuls. C'est impressionnant, c'est surtout la détresse des gens qui est impressionnante.
0: Des dizaines de personnes ont quitté le village à pied dans la soirée avec des sacs et des valises remplies d'affaires attrapées en vitesse.
3: Pas le temps de réfléchir à rien en fait.
0: Marie et Cyril vont pouvoir être hébergés chez de la famille.
3: On a pris les chats, la nourriture, hein, des vêtements vite fait, des sous-vêtements vite fait. Je crois que j'ai pris une trousse de toilette, mais je crois que non, je l'ai oublié, celle-là.
4: On demandera à sa sœur.
3: C'est très compliqué. Et puis après, si on se dit comment ça va se passer par la suite, comment on va être indemnisé.
0: En attendant, des opérations de mise en sécurité des bâtiments sont en cours pour éviter des effondrements dans les heures qui viennent.
5: Et puisqu'au moins 300 maisons ont été endommagées, 41 blessés par cette tornade, dont 15 hospitalisés selon le dernier bilan de la préfecture hier soir. Ce matin, plus de vigilance orange aux orages, Catherine.
6: Oui, effectivement, ça va beaucoup mieux sur le pays. Alors ça reste quand même très mitigé. Vous avez des averses en Nouvelle-Aquitaine et un ciel très très couvert en Bretagne et dans le Nord. Ailleurs, c'est dégagé. Voilà, mais vous n'aurez pas non plus un très grand soleil. Pour les températures, ce matin, si vous êtes à Metz, 17 degrés, Brest 18, Rouen 19, Tours 20, Paris 21, Montélimar 22, Bordeaux 23, Nice 24. Didier sur la page Facebook, il est à Saint-Éloi-les-Mines en Auvergne, dit qu'il fait 13 degrés. De son côté, Eric à Saint-Angèle en Haute-Corrèze relève 8 degrés, un ciel couvert. Thierry qui est dans le Pas-de-Calais à Givenchy, en Givenchy, en Gouel à 13 degrés et un ciel décalé. Quant à Marie-Laure qui est dans la vallée de Saint-Léonard de Noblat en Haute-Vienne, elle a un ciel couvert et 15 degrés ce matin. Cet après-midi, les orages sont de retour sur la majeure partie du pays. Vous serez épargné si vous êtes sur la façade atlantique et près de la Méditerranée. Pour les températures, comptez entre 21 et 27 sur la moitié nord, 26 et 31 dans la moitié sud. Et puis demain, le parapluie devrait rester au placard puisque le temps devrait redevenir sec, mais il sera voilé toute la journée.
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6: Avec un thé, un café, des céréales ou une tartine pour bien démarrer cette journée, mais aussi Louise Attaque, je t'emmène au vent sur votre radio ici.
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0: attaques, je t'emmène au vent sur votre radio ici à 5h38.
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0: Valentine, est-ce que vous aviez de l'argent de poche quand vous étiez petite?
2: Et vous?
0: Mais oui,
2: moi
0: une fois par mois.
2: Tout pareil.
0: Et vous l'utilisiez pour quoi? Vous vous souvenez?
2: Oh, je veux pas être très originale, hein, pour acheter des bonbons, comme vous, j'en suis sûre.
0: Ah bah, voilà. C'était une bonne partie de l'argent de poche, et j'avoue, j'allais au cinéma aussi avec.
2: Ah ouais, quand même.
0: Ouais, bonbons et cinéma. Et vous, est-ce que vous avez eu de l'argent de poche petit? Combien? À quelle fréquence? Est-ce que vous en donnez à vos enfants, vos petits-enfants? Appelez-nous pour nous dire comment vous gérez ça. 0810-055-056. On vous attend maintenant pour en parler juste avant 6 heures.
2: Et puis les frais du dentiste aussi, hein, qui suivent. Hein. Parce que si vous donnez de l'argent de poche à vos enfants pour acheter des bonbons, il y a les dents après à soigner derrière.
0: Bon, non, il suffit de bien se brosser.
2: Oui, c'est pas toujours vrai.
0: Bon, on en reparle là. Alors, puisqu'on parle d'argent, encore une arnaque dans C'est pas vrai, dans quelques minutes, Audrazo nous alerte sur un article prétendument de France Info.
2: Oui, il nous promet des révélations sur notre confrère Nagui, mais au bout du compte, il n'en est rien. Il n'a qu'un seul but, nous soutirer de l'argent. Comment? Eh bien, Audrazo nous explique tout vers 5h40.
0: Et puis, on aura de la musique avec Taylor Swift. Extrait de son dernier album que l'on écoute dans quelques instants, car d'abord c'est Eric qui est avec nous. Bonjour Eric.
2: Bonjour Eric.
3: Bonjour.
0: Eric, vous êtes en Loire-Atlantique?
3: Exactement, ouais.
0: Où ça? Dites-nous tout, Eric.
3: Moutier-en-Ré, enfin, je suis sur la route, je me suis arrêté parce que je vais au travail.
0: Ah, qu'est-ce que vous faites comme travail, Eric?
3: Je suis responsable d'achat, je suis à la Thalasso de Pornic.
0: Ah, vous allez nous laisser votre numéro, on va garder votre numéro après, hein, bien sûr, avec Valentine, bah, on va vous recontacter.
3: J'imagine.
0: Bon, est-ce que vous avez pu partir un petit peu en vacances cet été?
3: Oui, je suis parti au mois de juin et juillet, ouais.
0: Vous êtes parti où, Eric?
3: Je suis parti en Dordogne avec mon ami, en juillet avec mon fils.
2: Ah bah dis donc, on s'embête pas, Eric?
3: Bah non.
2: C'était quoi le mieux, la Dordogne ou le Maroc?
3: J'ai préféré la Dordogne.
2: Ah ouais, il faisait plus frais?
3: Ouais, il faisait plus frais, ouais.
2: Mais oui, forcément.
3: Ouais.
0: Et vous avez passé donc...
3: J'étais bien les deux. C'était bien aussi.
0: Oui, oui, bah, faut varier les plaisirs.
3: Oui,
0: faut varier.
3: Bien sûr.
2: Vous avez fait quoi en Dordogne, Eric?
3: Bah, beaucoup de canoë, beaucoup de balades, beaucoup de visites de bah, châteaux.
2: On mange aussi bien, je crois, en Dordogne.
3: Oui, ouais, on mange bien, oui. À Sarlat et tout, c'était pas mal. C'était très bien.
0: Bon, très bien. Eh bien, Eric, bravo, vous avez gagné la radio portative qui fait réveil, Bluetooth, lampe de poche.
3: Excellent.
0: Elle est multifonction. Il y a juste le café qu'elle ne fait pas. Je suis désolée, mais voilà. Encore bravo, puis bon courage pour le travail et bonne route. Hein. Faites attention sur la route, Eric. Hein.
3: Oui, je me suis arrêté. Merci.
0: Allez, passez une belle journée. À bientôt.
3: Également.
2: Au revoir.
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0: C'est pas vrai, le rendez-vous anti-arnaque Audrazo. Les auditeurs vous alertent, ils sont tombés sur un article web mensonger à propos de l'animateur Nagui.
4: Oui, un spam particulièrement vicieux, c'est ce que m'écrit Virginie, une auditrice. Elle reçoit un mail, il fait très sérieux puisqu'il y a le logo de France Info. Je vous le lis, Nagui se confie sur son choix personnel. Il évoque, presque en aparté, nous dit-on, une décision qu'il aurait aimé prendre plus jeune. Donc la suspense, on a envie de savoir, on a envie de cliquer pour connaître ce grand secret de Nagui. Et ça tombe bien, il y a un bouton tout en bas, lire l'article avant qu'il ne soit enlevé. Alors, je m'arrête là-dessus, lire l'article avant qu'il ne soit enlevé. Jamais un média sérieux ne vous enverra un message de ce genre. Ce n'est pas France Info qui écrit à Virginie et ce n'est pas un vrai article.
0: Alors Aude, c'est quoi le risque si on clique pour lire cet article?
4: Eh bien, ça n'a l'air de rien comme ça, mais attention, vous risquez de vous faire siphonner votre compte en banque. Oui, je vous explique. Je clique sur le lien qu'a reçu Virginie, je tombe sur le site franceéconomieinfoactu.com. C'est un média qui n'existe pas, mais le nom est ronflant, ça sonne bien. Et son but, c'est de vous faire faire croire que Nagui a trouvé un moyen infaillible pour gagner de l'argent sans rien faire. Et que vous aussi, vous pouvez en profiter. En clair, c'est une arnaque à l'investissement. L'escroc vous pousse à verser de l'argent. C'est ce qu'a fait Isabelle, par exemple, une autre auditrice. Elle y a cru. Elle a mis 250 euros qu'elle ne reverra jamais. 250 euros, c'est beaucoup. Mais j'ai envie de dire, c'est un moindre mal puisque les victimes perdent souvent des sommes absolument astronomiques. Ces faux articles, ils sont tellement dangereux que l'autorité des marchés financiers a tiré la sonnette d'alarme pas plus tard que la semaine dernière. Elle s'inquiète de la multiplication de ces arnaques.
0: Et on la comprend. Pour retrouver tous les conseils anti-arnaques d'Aude Razzo, rendez-vous sur ici.fr, rubrique C'est pas vrai. 5h43, le Vélociraptor avait un atout remarquable. Est-ce que vous savez ce que c'est? On va tout vous dire.
2: C'est une grande question.
0: Ben oui, mais c'est pour ça qu'on la pose d'ailleurs, Valentine, je vous remercie. Et c'est Benoît Prospero qui va y répondre et qui va tout vous dire dans

0: Taylor Swift au Palace sur votre radio ici à 5h47. Et nous rentrons dans le monde merveilleux du vivant. Aujourd'hui, on remonte le temps et nous voici au temps des dinosaures. Bonjour Benoît Prospero.
1: Non, j'essaye de faire le cri du dinosaure, mais ça marche pas du tout. D'autant qu'on n'est pas sûr, en plus, à 100% quel était le cri des dinosaures. Bref, bonjour à toutes et tous. Aujourd'hui, dans le monde merveilleux du vivant, trois choses à savoir sur le Vélociraptor. Au menu, vitesse, griffe et vision. Simplement, est-ce que vous voyez à quoi ça ressemble un Vélociraptor? On refait un petit peu sa carte d'identité. 2 mètres de long, queue comprise, pour seulement 70 cm de haut. Animal bipède, qui se déplaçait donc sur ses membres postérieurs. Tête relativement allongée et plate, environ 23 cm. Un long museau étroit et des mâchoires qui portaient environ 80 petites dents acérées, largement espacées et dentelées. Et donc, première chose à savoir, ce qui distingue le Vélociraptor, eh bien, c'est sa vitesse. Ses membres postérieurs allongés lui permettaient de courir jusqu'à 40 km/h, ce qui est plus rapide que la moyenne humaine et même que la moyenne d'un sprinteur de haut niveau comme Usain Bolt lors d'un 100 mètres.
0: Et d'ailleurs, c'est là que vient son nom.
1: Eh bien exactement, son nom vient des mots latins velox, rapide, et raptor, voleur, en référence à son agilité pour attraper ses proies. Et à ce propos, deuxième chose à savoir, sur le Vélociraptor, il avait 3 griffes, dont la grande griffe du second doigt, 7 cm de long, était recourbée et mobile. Et pourquoi je vous parle de ça? Parce que cette morphologie lui permettait, de la même manière que les rapaces, d'empêcher ses victimes de s'échapper, ce qui l'a rendu célèbre. Et puis, il avait une autre qualité. Vous savez ce que c'est?
0: Eh bien non, je ne sais pas, mais puisque vous parlez de rapace, c'est peut-être sa vue?
1: Nom d'une marmotte en bikini, vous avez totalement raison. Plus exactement, le cerveau du Vélociraptor était relativement imposant proportionnellement à sa taille. Et donc, cette morphologie de son crâne avec des orbites qui s'ouvrent vers l'avant laisse penser, et c'est la troisième chose à savoir, que le Vélociraptor disposait d'une vision tridimensionnelle, ce qui est assez rare pour le souligner, et faisait surtout de lui un prédateur capable d'attaquer une proie avec précision. Le monde vivant est merveilleux. Et aujourd'hui, pour toutes ces infos, on remercie le formidable Ronan Alain, paléontologue au Muséum National d'Histoire Naturelle.

0: Nouvelle. Plus d'infos sur mnhn.fr.
1: Et nous savons désormais que le Vélociraptor avait une vision tridimensionnelle. Merci Benoît Prospero.
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1: Se faire un peu d'argent de poche en travaillant pendant les vacances, c'est le quotidien de nombreux adolescents et étudiants à la recherche d'un job saisonnier. À Béthune, dans le Nord, le dispositif argent de poche porté par la ville séduit de nombreux jeunes cet été, Robin Bernot.
3: Très vite, le dispositif a affiché complet.
4: J'ai sauté sur l'occasion.
3: En effet, de nombreux adolescents, à l'image de Mathis, 17 ans, que vous venez d'entendre, ont répondu à l'offre de la ville de Béthune. Cette offre, elle est toute simple. La commune a proposé à des jeunes âgés de 16 à 25 ans de leur verser de l'argent de poche en échange de petits travaux pour la commune. Et lorsque Juliette Penn d'Issinor est allée à leur rencontre, elle est tombée sur Iron, 17 ans.
5: On est en train de faire les sous-bassements et puis ça se passe bien pour l'instant.
3: Iron, s'il est là, c'est grâce à sa maman et aux réseaux sociaux.
5: C'est ma mère qui a trouvé ça sur Facebook avec l'annonce de la ville de Béthune qui cherchait des jeunes. Donc ma mère m'en a parlé vu que j'ai 17 ans, je viens d'avoir le bac et puis c'est un peu compliqué de trouver un job d'été. J'ai vu parler de ça et puis je me suis dit pourquoi pas.
3: Parmi les activités, il peut y avoir une matinée de nettoyage, du désherbage ou de la peinture. Et en échange, les jeunes sont rémunérés à hauteur de 20 euros. Pour Capucine, 16 ans, c'est l'occasion de mettre de côté.
6: C'est la première fois que je fais une activité. C'était l'été, je me suis dit pour me lancer ça peut être bien. En plus on aide à embellir la ville, ça va payer mon permis, rembourser un petit peu le code que je viens de passer, donc voilà, c'est cool.
3: Vous venez de l'entendre, ici ça marche, mais alors vous, qu'en pensez-vous? Je suis venu vous voir dans la rue et je vous ai montré l'article sur notre site, je vous ai demandé votre regard sur cette initiative.
7: Allez,
3: on commence par Lucie.
7: Je trouve que c'est une bonne initiative pour les jeunes parce qu'on sait qu'il y a beaucoup de jeunes qui sont en précarité en ce moment.
3: Lily, quant à elle, est un poil plus dubitative.
8: Faut pas oublier que tout ça, c'est du travail. Et du coup, argent de poche, c'est un petit peu minimisant. Après, j'imagine que du coup, ils sont bénévoles, mais c'est sûrement des petits jeunes qui ont besoin vraiment d'argent et qui n'ont pas trouvé de travail pour l'été.
3: D'ailleurs, sur ce dernier point, j'ai rencontré Jazz qui est complètement d'accord.
9: Ça permet aux jeunes d'avoir un peu d'argent pour financer différents projets.
3: Et vous, tiens, est-ce que vous auriez pu vous inscrire à ce type de dispositif dans votre ville?
9: Oui, carrément. Je suis issue d'une famille de 5 enfants et mon père était seul à travailler, donc ça aurait pu mettre un peu de beurre dans les épinards.
3: Au total, cette année, dans le Nord, à Béthune, une soixantaine de jeunes a bénéficié de ce dispositif.
1: Merci Robin Bernot. Demain, autre idée qui marche, elle concernera des récupérateurs d'eau. Concernant l'argent de poche, est-ce que vous en avez eu quand vous étiez petit? Combien? Est-ce que vous en donnez à vos enfants, petits-enfants? Venez nous dire comment vous gérez ça. Est-ce que vous en pensez? 0810 055 056. Johnny Hallyday, maintenant avec une magnifique chanson d'amour, écrite par Jean-Jacques Goldman. Je te promets, sur votre radio ici.

0: Je te promets, Johnny Hallyday sur votre radio ici, 5h47. Et bonjour Georges.
1: Bonjour Georges.
0: Georges, vous êtes dans l'Allier à Montoldre.
2: Ouais.
0: Et alors vous, question argent, vous apprenez à vos enfants à gérer, puisque vous leur donnez de l'argent de poche, c'est ça?
2: Oui, c'est ça, oui.
0: Expliquez-nous, comment vous faites? Comment vous y prenez?
2: Je m'y prends, c'est de temps en temps une fois par mois. Donc, j'en mets directement sur leur compte courant. Donc, ce qui leur permet de que ça fasse des petits pour la suite, pour leurs études et puis pour leur permettre de conduire.
0: Ils ont quel âge, vos enfants?
2: Ils ont 7 et 5.
0: D'accord.
1: Ils ont une carte pour retirer leurs sous sur le compte courant?
2: Non, pas encore. Mais c'est que c'est des comptes qui sont bloqués, justement, et ce qui leur servira pour le futur, quoi.
0: Donc là, pour l'instant, vous épargnez pour eux, mais quand ils seront plus grands, ouais, est-ce que vous leur donnerez directement de la main à la main, comme on dit?
2: Oui, il n'y aura pas de souci.
0: Ils vous réclament déjà ou pas?
2: Non.
0: Ils n'ont pas encore envie de s'acheter des bonbons.
2: Ils n'ont pas encore la notion d'argent, je dirais, encore à leur âge, mais je leur apprends que pour plus tard, ça leur servira, quoi.
0: Et vous, est-ce que vous aviez de l'argent quand vous étiez plus jeune, Georges?
2: Oui, j'avais de l'argent de poche, effectivement. Ah oui, j'avais. Enfin, à l'époque, c'était en francs, donc ça rajeunit pas.
0: Oh, je vous rassure, moi aussi, je l'ai eu en francs, l'argent de poche. C'était quoi, une fois par semaine, une fois par mois?
2: Une fois par mois, ouais.
0: Et qu'est-ce que vous en avez fait, cet argent de poche? Avec Valentine, on s'achetait des bonbons.
2: J'ai épargné, moi, en fait.
0: Ah, vous aussi, vous avez épargné. D'accord.
2: Je suis auvergnat, moi.
1: C'est ce que j'allais dire. C'est typique des Auvergnats, ça, Georges.
2: C'est ça.
0: Et vous avez épargné pour faire quoi, alors, du coup? Qu'est-ce que vous vous êtes payé avec cet argent de poche?
2: Eh ben, je me suis payé mon permis de conduire.
0: Ah,
1: bah comme puis, Catherine, tiens.
2: Et puis, après des bricoles, je me suis fait plaisir, quoi.
0: Oui, vous avez raison, faux, c'est son argent de poche. Hein.
2: Et donc, et pour partir en vacances aussi, voilà.
0: Oui, effectivement, très bien. Et puis, est-ce que vous allez augmenter un petit peu l'argent de poche de vos enfants au fur et à mesure qu'ils vont grandir?
2: Je reste selon les revenus que j'aurai.
0: Oui.
2: J'ai un peu plus.
1: Bien sûr. Puis, s'ils travaillent bien à l'école aussi, hein.
2: Voilà.
0: C'est ça. Merci de nous avoir appelé, Georges, ce matin.
2: Il n'y a pas de souci. Là, je suis en train de livrer, donc.
0: Bonne livraison, Georges. Bon courage pour le travail. À bientôt.
1: Et à bientôt.
2: Oui, je suis conducteur livreur, là.
0: Ah, très bien. Attention sur la route, Georges, hein, ok?
2: Oui, pas de souci.
0: Allez, belle journée.

0: Et à bientôt.
1: Merci, au revoir.
0: Il est donc temps de passer la main à l'équipe d'ici matin. Valentine et moi, on vous retrouve demain et en pleine forme. Belle journée avec votre radio locale ici.
2: Eh oui, belle journée avec ici Picardie qui ouvre les yeux avec vous ce matin. J'espère que la nuit fut bonne. Tiens, je souhaite une bonne nuit à ceux qui vont se coucher, hein, parce qu'il y en a aussi qui finissent leur journée à cette heure-ci. Bonjour Céline Autin.
3: Bonjour Valentine, bonjour tout le monde.
2: Vous appuyez sur le bouton, comme ça.
3: Allez,
2: ça va lancer la machine.
3: C'est parti.
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2: Un bon mardi à vous avec Ici Picardie, les 6 heures.
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2: Et Céline Autin pour les infos. Lâche ton portable, ça va aussi s'appliquer au lycée.
3: La loi d'interdiction du portable aux lycéens vient tout juste d'être promulguée moins d'une semaine avant la rentrée scolaire. Emmanuel Macron défend une mesure pour retrouver la sérénité de l'apprentissage, avis non partagé par ses jeunes amiénois.
6: Bah c'est un peu malsain dans le sens où on nous prend une certaine autonomie qu'on a.
7: C'est bien, mais en même temps c'est compliqué parce que moi j'utilise principalement le téléphone pour retrouver mes amis dans le lycée.
8: On n'a jamais rien eu, on nous a jamais rien dit et du jour au lendemain on nous annonce qu'on n'aura plus notre téléphone.
7: Je trouve qu'on est assez grand, on a l'âge, on est mature quoi. Interdire ça en soi, on voit des fois dans la classe d'autres qui l'utilisent. Donc pour moi dans un lycée entier, je vois pas comment c'est possible de faire respecter cette règle.
8: Puis c'est ancré quoi, le téléphone ça sert à tout, à communiquer avec les gens, que ce soit ses amis pour se retrouver, pour sur Pronote ou pour voir les cours, les profs absents, tout ce qui concerne le lycée aussi quoi.
3: En pratique, le syndicat d'enseignants SNES FSU dans l'académie d'Amiens partage l'avis des chefs d'établissement qui estiment le délai trop court pour la mise en place de l'interdiction du portable. Noémie Bonin, ça s'annonce effectivement très compliqué à faire réellement appliquer.
9: La plupart des établissements ne sont effectivement pas prêts. Pour que l'interdiction soit effective, il faut déjà qu'elle soit inscrite au règlement intérieur, après consultation du conseil d'administration notamment. Si le ministre de l'Éducation avait anticipé en publiant dès début juillet une circulaire, aucun lycée n'a évidemment pu modifier son règlement en plein milieu de l'été. Seuls quelques établissements avaient pris de l'avance en faisant voter la nouveauté dès l'année dernière. On s'oriente donc vers une interdiction du portable à la carte, avec plusieurs questions en suspens. Comment concilier interdiction et utilisation très fréquente aujourd'hui par les élèves de leur smartphone pour voir par exemple les changements d'emploi du temps de dernière minute? Comment gérer la mesure dans les lycées où des élèves et des étudiants majeurs se côtoient en classe prépa ou BTS? Dans tous les cas, ce changement d'habitude qui touche le cœur du quotidien des ados ne sera pas simple à faire appliquer dans des établissements souvent vastes qui accueillent 1000, 2000, voire 3000 élèves.
3: Autre info pour la rentrée, le questionnaire distribué aux élèves sur le harcèlement scolaire va comporter des questions sur les violences sexistes et sexuelles. 10 millions d'élèves interrogés de la grande section à la maternelle, à la terminale, pardon, anonymement, avec la possibilité de laisser leur nom s'ils le souhaitent.
2: Un policier municipal picard mis en examen pour homicide routier.
3: Dans la nuit de vendredi à samedi dernier, à Margny-les-Compiègne, dans l'Oise, il a tenté de contrôler un conducteur qui a pris la fuite et perdu le contrôle de sa voiture, mort sur le coup. Le parquet de Compiègne estime avoir suffisamment d'éléments pour justifier cette mise en examen du policier municipal, mais précise avoir besoin de plus d'investigation. Mers-les-Bains devant Notre-Dame de la Falaise il y a 3 ans. Holt après la tempête Pierrick il y a 2 ans. Les éboulis de falaise sont monnaie courante au sud de la côte Picarde en raison de l'érosion inéluctable causée à la fois par la houle et par la pluie. Ça vient de se reproduire à nouveau il y a 10 jours. Cette fois-ci un peu plus au sud encore, côté normand à Criel-sur-Mer, dans un secteur déjà touché en 2023. Une maison est menacée de démolition, mais d'ici la fin du siècle, elles sont une quarantaine à risque. Le maire de la commune de Criel, Éric Prévost, a déjà identifié les propriétaires menacés.
10: On a des maisons secondaires, donc l'impact est moindre que les résidences principales, mais les gens sont très conscients du phénomène, mais aussi qu'il va falloir prendre des décisions concernant leur habitation un jour ou l'autre. Donc il y a une procédure en relation avec la préfecture, le service de l'État, les domaines qui font des estimations et après donc il y a des indemnisations, la commune avance les fonds et après on se fait donc indemniser.
11: Donc il y a quand même un système d'indemnisation qui fonctionne correctement.
10: Il y a un système d'indemnisation qui aujourd'hui fonctionne, mais on ne sait pas comment ça va évoluer dans le temps. Ce phénomène donc est connu sur la côte et sur toutes les côtes françaises, et ce phénomène s'accentue puisqu'on se rapproche de plus en plus des zones urbanisées.
3: En une nuit après l'éboulement, la falaise s'est rapprochée d'une dizaine de mètres d'une maison de Criel. On rencontre son propriétaire dans notre reportage long format l'info d'ici dans une demi-heure. Selon les projections, plus de 8000 logements sont menacés de disparition sur le littoral picard à l'horizon 2100. Le recul du trait de côte est favorisé par l'élévation du niveau de la mer sous l'effet des dérèglements climatiques.
9: Ici Picardie, les 6h04, plus que 5 jours pour demander l'aide aux gros rouleurs.
3: Un chèque de 100 euros soumis à des conditions de ressources et à un nombre minimum de kilomètres parcourus tous les jours. Alors que le prix du gasoil remonte au-dessus de 2,20 euros le litre juste avant la rentrée, le gouvernement dit réfléchir à prolonger ce coup de pouce. Jusqu'ici, un peu plus d'un million de travailleurs modestes en ont fait la demande via le site des impôts. C'est bien, mais pas suffisant, témoigne une aide à domicile du secteur d'Abbeville qui dit avoir vu des collègues arrêter de travailler car les pleins sont trop chers. C'est sans doute aussi ce qui explique le succès continu des billets ETER. Vous savez, 2 euros l'aller-retour en train l'été pour une trentaine de destinations dans les Hauts-de-France. La région dit avoir vendu près de 200 000 billets cette année, 75% en direction de la côte. Calais arrive en tête des destinations suivies par Dunkerque et Mers-les-Bains.
9: Céline, Philippe Bouvard, quelle grosse tête.
3: Vous connaissez peut-être la caricature de l'animateur radio dont on a appris le décès il y a 96 ans, un sourire en coin, la plume à la main. Le dessin a servi d'affiche publicitaire à RTL lors du 25e anniversaire de l'émission culte. Et saviez-vous que c'est un Picard qui est derrière? Frédéric Desbois habite Mérelsard entre Amiens et Abbeville. C'est l'un des plus beaux moments de sa carrière.
1: Le souvenir que j'en ai, c'est exactement ce que j'ai essayé de retranscrire dans cette petite caricature, c'est que, en dehors du personnage qui était quand même particulièrement cultivé, ces fameuses petites pommettes où transpire l'enfance et l'espièglerie, je me rappelle de ça. Et je me suis dit, bon, étant donné la popularité de ce journaliste, je vais le croquer. Donc je l'ai fait, et à ce moment-là, un certain nombre de supports et de médias s'y sont intéressés, et très vite, une agence de communication qui ont fait la campagne de publicité, et notamment le CD pour le 25e anniversaire des Grosses Têtes, ont voulu cette image et cette caricature. Et plus tard, Monsieur Bouvard, en enregistrant une émission, je m'y suis rendu, j'avais avec moi un t-shirt le représentant. Il a ri de son rire habituel et il m'a fait une dédicace, que j'ai encore d'ailleurs.
3: Le témoignage de Frédéric Desbois, habitant de Mérelsard, qui a donc rencontré Philippe Bouvard. Ici Picardie, 6h07. Valentine, ça donne quoi la météo du jour?
9: Un peu comme hier, entre nuages et éclaircies. Le plus gros des nuages, ce sera plutôt pour ce matin. Cet après-midi, on devrait avoir du beau temps en majorité. Sur l'Oise, un risque, petit risque orageux qui va se prolonger en soirée avec ce matin des températures autour des 15-16 degrés. On a même un 14 degrés à 6h, nous dit Hermeline à Vauchelles-les Quénois. Vous aussi, laissez vos messages météo sur notre page Facebook et notre WhatsApp au 03 22 92 58 58 25 26. Cet après-midi, autour d'Amiens, Corbie-Doulan et Albert, 27, même avec un temps plus lourd autour de Beauvais-Compiègne. Il fera 26 sur Saint-Quentin, 25 sur Abbeville, 24 à Fornaon.
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9: C'est tranquille à cette heure-ci sur les routes Picardes. Pas de difficulté à noter pour le moment sur Amiens, Abbeville ou encore sur Beauvais. Si jamais il y a un ralentissement, un accident ou quelque chose sur la route, c'est 03 22 92 58 58. C'est très calme en gare d'Amiens.
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9: Et nous, ce qu'on aime bien faire à cette heure-ci, c'est danser. Et oui, avec Julien Savage pour commencer cette journée avec vous sur Ici Picardie.

0: on va l'avoir dans la tête toute la journée. C'est une chanson qui reste. Vivien Savage, sur ICI Picardie, les 6h12.
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0: Et vous êtes les bienvenus pour vous réveiller avec nous sur ICI Picardie. Vous l'avez peut-être découvert hier, hein, pas mal de nouveautés. C'était notre rentrée. La micro-nouveauté du coffre-fort, c'est qu'il est décalé vers 7h22.
3: Ah oui, quand même.
0: On va réveiller un petit peu plus
3: tôt. Voilà.
0: Et il y aura quand même 130 euros, Céline, dans le coffre-fort ce matin.
3: Je comprends pas. Personne n'a besoin d'argent pour faire la rentrée.
0: Il faut se réveiller, répondre au téléphone, parce qu'on vous appelle effectivement le matin au hasard parmi les inscrits d'ici.fr vers 7h22 maintenant. Et ce matin, donc, pour 130 euros, le code, le voici, c'est le 1110. Et aujourd'hui, nous sommes mardi, nous sommes le 25 août. Et devinez quoi, c'est la fête de Louis aujourd'hui.
3: Donc, mais non.
0: On va lui faire sa fête tout à l'heure.
3: C'est génial. Donc il revient, Louis Godon, c'est ça?
0: Ouais, il revient tout à l'heure à 6h45. On souhaite un bon anniversaire à Evangélie. Elle a 46 ans aujourd'hui. Souvenez-vous.

0: vous êtes à fond Valentine, hein. Là, c'est...
1: Ouais, ça me rajeunit pas.
2: 2001 pour la chanson Avant de partir, Evangélie. Et on dit bonjour à Françoise Desmarais qui est de retour tous les matins. Bonjour Françoise.
3: Bonjour Valentine, bonjour à terre toutes, puis bonjour à terre tous.
2: Alors dans l'histoire picarde du jour, vous nous emmenez où ?
3: Direction Albert, dans le département de la Somme, à Montauban de Picardie. Né le 25 août de l'année 1918. La commune a été durement éprouvée en 1916 pendant la bataille de la Somme. Eh bien, là, chez troupes britanniques, elles vont reprendre le village aux Allemands. Ça se passe pendant la deuxième bataille de la Picardie et même le même jour, ce sont les soldats australiens qui reprennent le village de Bray-sur-Somme aussi à l'armée allemande. Ainsi, les Montabanais, chez habitants de Montauban de Picardie, et les Braillons, nom des habitants de ces deux villages, ils vont pouvoir se ramener de la libération de leur village.
2: Ah, la reprise, ça stresse un peu pour certains. Et vous savez, ce fameux stress d'ouvrir sa boîte mail avant de reprendre le boulot le matin de la reprise. Comment lutter contre ce stress? On voit tout ça avec notre docteur d'ici 30 secondes.
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2: Allez hop, on rentre dans son cabinet à 6h15 sur Ici Picardie, le docteur Kirzek. Alors ce matin, on va continuer de vous aider à reprendre le travail en douceur et notamment quant au travail, la boîte déborde et risque de nous faire déborder. Bonjour.
7: Bonjour à toutes et à tous, c'est la rentrée et vous les sentez, ces quelques centaines de messages qui vous regardent d'un œil accusateur depuis votre téléphone. Le syndrome de la boîte mail qui déborde, une épreuve presque aussi redoutée que le réveil le matin. Alors comment gérer ce stress numérique sans se laisser submerger? C'est vrai que les boîtes mail débordantes génèrent de l'anxiété, des nuits hachées, parfois même des troubles musculo-squelettiques liés à l'hyperconnexion. Chaque message non lu, c'est un signal que notre cerveau interprète comme une menace sociale. Les notifications déclenchent une micro-poussée de cortisol, l'hormone du stress, et à la rentrée, après des jours sans consulter ses mails, le cerveau reçoit un flot brutal de ces petits signaux comme une décharge électrique. Cela peut générer un sentiment d'échec et de paralysie. Et malheureusement, on a tendance à aggraver la situation en faisant quelques erreurs. La plus courante, c'est le tri perpétuel. On ouvre un mail, on le ferme. On en ouvre un autre, on ne termine rien. C'est épuisant, inefficace. Autre piège, la vérification compulsive dès le réveil, avant même le café. Cela ancre la journée dans l'urgence. Troisième mauvaise habitude, répondre systématiquement à chaque courrier dans l'heure, même pour dire « je m'en occupe ». Cela entretient une culture du tout de suite.
2: Alors concrètement, par quoi commencer pour vider sa boîte sans stress ?
7: On bloque une heure sans aucune notification. On coupe les sonneries, on ferme Outlook ou Gmail et on ne fait que cette tâche. Une heure de tri active vaut mieux que cinq journées de petites vérifications anxieuses. Ensuite, on applique la méthode 4D. Delete, delegate, defer, do. Ça, c'est de l'anglais. On supprime ce qui est inutile, on délègue ce qui ne dépend pas de vous, on reporte à plus tard ce qui n'est pas urgent et on fait immédiatement ce qui prend moins de 2 minutes. Ensuite, on instaure une boîte de décantation, un dossier nommé à traiter plus tard, où on glisse les messages non urgents, on les programme dans son agenda et on y reviendra à un moment précis. Et si le stress des mails vous empêche de dormir, si vous ressassez des messages dans votre lit, si vous ressentez des tensions dans la nuque ou des palpitations le dimanche soir, il faut agir, le burn-out numérique existe. Et dans ce cas, on peut en parler à son médecin traitant, on réduit les connexions, on fixe des plages horaires strictes et parfois une simple déconnexion de 24 heures le week-end, c'est bientôt là, ça suffit à retrouver un équilibre. Allez, courage et d'ici là, portez-vous bien.
2: Merci docteur Kierzet. 40 ans pour le souffle de la terre qui a repris le week-end dernier et qui continue jusque fin septembre. Ben on va aller sur le souffle de la terre dans quelques instants à la rencontre de Céline. Elle y vend des bonbons.

0: du pêcheur. Attention les petits poissons. On va peut-être vous manger dans quelques instants dans l'horoscope avec Catherine Viguier. Il est 6h21 et nous partons à votre rencontre avec notre micro ici Picardie. Annick Bonhomme qui est allée au Souffle de la Terre, qui fête cette année ses 40 ans et elle y a rencontré la marchande de bonbons.
1: Est-ce que vous êtes une gueule à sucre?
2: Un petit peu oui, j'aime bien.
1: Vous mangez combien de kilos de bonbons par an?
2: Oh, pas en kilos, non. On va dire en sachets quand même.
1: Dans vos courses, vous achetez tout le temps des bonbons?
2: Pratiquement, oui. Et puis, il y a les filles à la maison, donc oui, on achète des bonbons, forcément.
1: Et le dentiste, il est content?
2: Il se plaint pas. Il faut que j'y aille, d'ailleurs.
1: Vous avez une boutique à bonbons. Et dans les paniers, il y a quoi alors?
2: Alors, on a des boules de coco, des pralines, des caraneiges, un mélange avec des bonbons relativement durs, des berlingots, des caramels mous.
1: Vous avez une préférence?
2: Oui, pour la réglisse.
1: Sous quelle version?
2: En bonbons mous ou vous les rouleaux?
1: Pas les branches d'arbres?
2: Ah non, pas les branches d'arbres, non. Ouais. Je suis trop jeune pour ça.
1: Ça veut dire quoi, ça?
2: Souvent, c'est les plus anciens qui mangent ces branches d'arbres.
1: Mais vous connaissiez quand même?
2: Oui, je connaissais, oui.
1: Ça me rassure. Il y a un moment de la journée où vous avez besoin de manger un bonbon? Est-ce que c'est comme on fume une cigarette?
2: Non, c'est à tout moment. Et souvent quand je travaille au bureau en plus. Voilà, avec les collègues, on partage un petit paquet de bonbons.
1: Matin, après-midi, il n'y a pas
2: plus d'heure. Souvent l'après-midi quand même.
1: C'est le moment où on a envie de faire la sieste?
2: Oui, à ce moment-là, oui. Puis un petit bonbon réconfort, voilà. Plutôt que de manger une pâtisserie, bon, on va manger un petit bonbon.
1: En quoi vous êtes remarquable?
2: Parce que j'aime faire plaisir aux autres. Et je pense toujours aux autres avant moi. Je leur fais souvent des petits cadeaux.
1: Des bonbons?
2: Non, pas forcément des bonbons, non. Non, un peu de tout, voilà, au gré du vent.
1: Donc vous avez tendance à vous oublier?
2: Un petit peu, oui.
1: Vous êtes quand même très souriante.
2: Ah oui, toujours, il paraît. Ouais. On dit oui, j'ai toujours le sourire. Oui. Et on a fait un petit mélange pour les plus anciens cette année avec des bonbons à la menthe et des stop tout, mais...
1: Et vous leur avez pas proposé le bâton de bois, là, à la réglisse?
2: Non, j'y ai pas pensé, non. Ce sera une bonne idée pour l'année prochaine.
1: Donc, qu'est-ce qu'on dit?
2: Merci.
0: Le Souffle de la Terre qui fête cette année ses 40 bougies. Et le spectacle du Souffle de la Terre à Issy-sur-Noix, c'est tous les vendredis soirs et samedis soirs jusque fin septembre. Lyon, c'est le bon moment pour investir en ce moment. C'est ce qu'on verra ensemble dans quelques minutes sur Ici Picardie.

0: petit côté chanson de Gauthier, je sais pas si vous vous rappelez. Teddy Swims, Mr. Know It All, presque 6h27. On vous fait une bise à vous qui nous écrivez tous les matins. Il y a les fidèles hein, qui sont sur WhatsApp au 03 22 92 58 58. Lynn et Marie-Pierre hein, qui nous envoient leur message météo. On vous fait un gros bisou. Il fait 14,5 degrés à Roy ce matin, nous dit Marie-Pierre. Vous aussi, laissez vos messages WhatsApp. Il y a l'horoscope qui arrive dans 30 secondes et vous avez rendez-vous avec l'actu en Picardie à 6h30.
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0: Et aujourd'hui, nous sommes le mardi 25 août. Catherine Viguier, c'est une journée intéressante pour deux signes.
3: Pour vous, natif de la Vierge et des Poissons, votre vie relationnelle est valorisée.
4: Bélier, vous hésitez entre être au service des autres ou être plus égoïste.
5: Taureau, la vie est belle avec de l'espoir au sujet de votre vie affective et artistique.
6: Gémeaux, mettez vos idées en pratique au sujet de votre argent et au sujet de votre foyer.
7: Cancer, eh bien, vous avancez, ça passe par des voyages, une communication ciblée. Bon, n'allez pas trop vite.
8: Lion, c'est le bon moment pour investir, mais restez en accord avec votre idéal.
9: Vierge, vous faites le point avec vous-même, avec les vôtres, avec les autres aussi.
10: Balance, vous êtes davantage spectateur qu'acteur pour mieux repartir dans un mois.
11: Scorpion, du dépaysement et peut-être la rencontre d'une personne éloignée.
12: Sagittaire, vous êtes celui ou celle avec qui il fera bon échanger aujourd'hui.
13: Capricorne, vous aurez plaisir à parcourir des kilomètres afin de le ou de la rejoindre.
14: Verseau, vous explorez votre monde intérieur, soyez bienveillant avec vos émotions.
15: Poisson, en couple vos liens se resserrent et vous, célibataire, tout devient possible.
16: Et pour nous tous, on fait des promesses, mais on les tient.
0: Et pour nous tous, aujourd'hui, je sais pas si vous avez trouvé que ça caillait ce matin, Céline, mais il faisait bien frais. Hein. Il y a des
17: endroits où je me suis habituée. J'étais plus choquée hier, en fait, par la température. Là, mon corps s'est si effet, Valentine.
0: Il y a un petit 12 degrés quand même ce matin.
17: Ah, cette saison, qu'est-ce que vous voulez?
0: sur Amiens, secteur Henriville. Et c'est Françoise qui nous le signale sur la page Facebook ici, Picardie. Vous aussi, laissez vos messages météo. C'est important pour savoir à peu près comment c'est un niveau température. C'est vrai que tout le monde n'est pas toujours logé à la même enseigne.
17: Et comment on s'habille surtout.
0: Et comment on s'habille. Bon, il devrait faire beau cet après-midi. En fait, le matin, il faut mettre le gilet et l'après-midi, on arrive sur du 25-26, donc on peut sortir le t-shirt. On fait évidemment la météo ensemble aussi sur WhatsApp. Ça marche aussi avec les vocaux. N'hésitez pas, 03 22 92 58 58 pour nous mettre un petit message météo, un petit message sympathique. Vous faites comme vous voulez.
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0: ICI Picardie, il est 6h30 dans l'actualité en Picardie, Céline Autain. La prolongation de l'aide au carburant nécessaire mais pas suffisante.
17: Oui, le gouvernement dit être en train de travailler sur la prolongation du chèque de 100 euros pour les gros rouleurs comme les aides à domicile qui font plus de 2 plans par mois au moins avec seulement 1300 euros de salaire, témoignage d'une aide à domicile d'Abbeville. L'interdiction du portable au lycée se confirme à la rentrée, mais ça laisse les jeunes comme les syndicats sceptiques en Picardie. Et puis dans 2 minutes, dans notre reportage long format, un nouveau pan de falaise s'est écroulé à Criel-sur-Mer, tout près de Mers-les-Bains. L'érosion inéluctable menace une quarantaine de maisons dans cette commune normande d'ici la fin du siècle.
0: Merci d'écouter ici Picardie, il est 6h31, nous sommes le 25 août aujourd'hui. Toute l'actualité en France et dans le monde, c'est dans le 90 secondes.
18: Des incendies déclenchés par la foudre, le vieux port de Marseille sous l'eau et cette impressionnante tornade dans l'Aude sur le village de Poma.
19: J'ai entendu ce gros bruit et puis plus rien, j'ai vu tout partir en l'air. Et le temps de réagir, j'ai le toit qui est tombé, les cloisons qui me sont tombées dessus et tout.
18: 41 blessés sur son passage, dont 15 sont à l'hôpital. Les orages ont fait de gros dégâts hier dans le sud de la France, mais plus aucun département n'est en vigilance orange ce matin. Un séisme s'annonce dans nos écoles, selon le ministre de l'Éducation. Dans le questionnaire sur le harcèlement remis désormais à chaque rentrée aux élèves, il leur sera sera demandé s'ils ont déjà subi des violences sexuelles. Un enfant sur 10 en est victime en France. C'est un effort juste pour équilibrer les comptes de la Sécu, selon le gouvernement. Nous paierons environ 10 euros de plus par an après l'augmentation du plafond des franchises médicales. Le reste à charge des assurés, la mesure est prévue pour octobre. 6 milliards d'euros d'investissement pour construire 3 parcs d'attractions en Île-de-France, tous à Cergy-Pontoise. C'est l'accord conclu hier avec l'Arabie Saoudite. Du jamais vu, selon Emmanuel Macron, depuis Disneyland Paris. Un deuxième tour dans l'espace pour Sophie Adnot, première française à sortir dans le vide spatial la semaine dernière. L'astronaute quittera à nouveau la Station Spatiale Internationale cet après-midi pour terminer les réparations d'une antenne. La qualification facile en huitième de finale de l'Euro de volley pour nos Françaises. Vainqueur hier soir du Monténégro, c'est leur troisième victoire en 3 matchs.
0: Ici Picardie, il est 6h32. Céline, dans l'info d'ici ce matin, la falaise n'en finit pas de s'effondrer sur la côte.
20: Oui, on se souvient de l'éboulement en face de la statue de Notre-Dame de la Falaise il y a 3 ans à Mers-les-Bains. Olt est aussi fréquemment concerné. Et à quelques kilomètres des deux communes picardes, tout près du Tréport, Criel-sur-Mer vient de subir un nouvel effondrement dans le secteur de la rue des Vikings et de l'avenue du Golfe. Cette fois encore, le sort d'une maison est en suspens, Emmanuel Grabé.
21: La rue des Vikings est désormais entièrement condamnée et l'avenue du Golfe est devenue une impasse. À gauche, 4 maisons, on ne peut plus y accéder par l'avant, il faut sortir par l'arrière de la parcelle sur la route touristique. Et à droite, la maison de Bruno Vervi.
22: Votre terrain est légèrement en pente,
23: oui, en pente, oui.
22: En haut de cette petite butte.
23: C'est le vide. Il y a 50 mètres à pic. Il n'y a qu'une marche, mais elle est très grande.
21: En une nuit, le précipice s'est rapproché d'une dizaine de mètres de sa porte.
23: Là, je ne l'ai même pas vu tout de suite. C'est parce que j'ai vu qu'il venait barrer la rue. Et c'est en remontant que je me suis aperçu que c'était juste devant chez moi.
21: Un coup dur pour Bruno, qui a acheté cette maison il y a 13 ans et qui y vit à l'année depuis 2020.
23: Quand j'ai acheté, d'ailleurs, je me suis fait le calcul. Je m'étais dit, allez, ça sera dans 100 ans, quoi. J'étais justement passé en mairie la semaine dernière et il m'avait dit que j'étais certainement dans la tranche des 0 à 30 ans. Malheureusement, je ne pensais pas que les 0, c'était 3 jours.
21: Question cruciale, combien de mètres exactement y a-t-il entre le seuil de la maison et la falaise, si c'est moins de 20 mètres?
23: Je pense que je vais être exproprié, certainement. Ce qui m'ennuie, c'est que je vais devoir rechercher un logement et tout, puis déménagement surtout qui va m'embêter, quoi. Et puis quitter un endroit superbe, quoi.
21: Une situation qui n'est plus exceptionnelle à Criel-sur-Mer, une des communes normandes les plus touchées par le recul du trait de côte.
24: Oui, on est sur le podium.
21: Le maire Éric Pruvot.
24: Malheureusement, c'est régulier. La dernière était un rue des Vikings qui a été donc démonté donc il y a 2 ans. C'est pas la première fois donc à Ménéval, non plus sur à Criel ni sur la côte normande. Donc on est conscient, on connaît les habitations et les secteurs qui peuvent être impactés.
21: À chaque éboulement, c'est le BRGM, le Bureau de Recherche Géologique et Minière, qui prend les mesures et qui détermine la conduite à tenir, les rues à condamner, les maisons à démolir. Bruno Vervich attend désormais fébrilement son rapport. Mais pour éviter d'avoir à prendre des décisions dans la panique, le syndicat mixte du littoral travaille sur le long terme avec la mairie de Criel à des aménagements qui tiennent compte de ce phénomène.
25: On n'a pas le choix que de reculer.
21: Rachel Novin, qui est chargée de mission au syndicat mixte dédié exclusivement à la commune de Criel.
25: C'est inexorable en fait, ça a toujours existé. Après, il y a différents facteurs qui ont fait que ça s'est accéléré plus ou moins. Sur les hautes falaises urbanisées, on est vraiment sur la stratégie foncière et de la recomposition, de la réorganisation au sein de la commune, de faire en sorte qu'il y ait moins d'enjeux exposés.
21: À Criel, d'ici 2100, ce sont une quarantaine de maisons qui pourraient être avalées par le recul du trait de côte.
20: Et pour rappel, en raison de l'érosion, la circulation est réglementée au bois de Cise à Olt depuis le mois de mai, avec un sens unique et une voie sans issue. Ici Picardie, 6h35, Valentine, la météo du jour assez variable.
0: Oui, c'est ça, entre nuages et éclaircies, le plus gros des nuages étant ce matin, et puis un petit risque orageux en toute fin de journée, plutôt sur l'Oise et pour la nuit prochaine. En attendant, effectivement, les températures un peu fraîches. Ce matin, on a un 14 degrés à Arbonnières, nous dit Loïc. Ce matin, laissez vos messages météo sur Facebook, mais aussi sur notre WhatsApp au 03 22 92 58 58. Cet après-midi, plutôt estival, avec jusqu'à 26 degrés sur Amiens, Albert, Corbie et Flixecourt. Même chose autour de Péronne et Saint-Quentin. Il fera même jusqu'à 28 degrés sur Beauvais et Compiègne, 25 sur Abbeville, 24-25 au Crotoy cet après-midi.
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0: Pas de grosses perturbations sur la route, ça roule bien à cette heure-là, ça reste calme sur les routes en Picardie. Si jamais, en revanche, il y a un ralentissement, un accident, quelque chose qui gêne sur la chaussée, 03 22 92 58 58. En gare d'Amiens, c'est très calme ce matin, avec un prochain train pour Lille à 7h-10.
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0: Et la musique, on la retrouve dès maintenant. France Gall donne tout pour la musique à 6h37.

0: Gall sur Ici Picardie pour vous réveiller tout pour la musique.
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0: Et on vous souhaite un excellent mardi matin, c'est le 25 août aujourd'hui. Je sais pas si vous prenez des cours pour apprendre une nouvelle langue. En tout cas, il y a une info qui dit que parler plusieurs langues rajeunit le cerveau de 13 ans, selon une étude. Du coup,
3: intéressant.
0: Céline Autain, je fais le calcul, vous avez 5 ans et demi.
3: Oh non, n'exagérez pas.
0: Donc vous parlez combien de langues?
3: Bon, pas beaucoup.
0: 22.
3: Hein. Non, c'est pas vrai. Bah, en fait, 2-3. Bon, je baragouine quelques mots. Voilà, après, tout
0: quelle est la langue que vous ne parlez pas?
3: Oui.
0: Et que vous aimeriez parler?
3: Ah, que j'aimerais parler. Ouais. Oh, sans doute le grec.
0: Wow. Voilà. Que des trucs avec une difficulté.
3: Ou le russe, grosse. Parce que justement, l'alphabet est différent. Bref, et vous, Valentine?
0: Moi, je vais rester à mon italien, mais j'aimerais bien apprendre le russe.
3: Et
0: je trouve que c'est une très jolie langue. Voilà, on raconte notre vie. Il est 6h42. Bon réveil. Et on se réveille avec du sport, le retour de Picardie Sport. On vous propose cette semaine de faire un peu mieux connaissance avec quelques nouveaux visages à la MSC.
3: Oui, de retour de vacances, on est nombreux et nombreuses à ne pas forcément encore bien connaître les 21 recrues qui ont débarqué à la Licorne cet été après la relégation en Ligue 3. Parmi elles, Yannick Pandore, 25 ans, un nouveau gardien de but plutôt prometteur, Mathieu Dubrul.
4: Formé à l'Olympique de Marseille, sa ville natale, et gardien de la réserve du Racing Club de Lens, où il avait signé son premier contrat pro en 2022, Yannick Pandore sort de deux saisons pleines à Boulogne-sur-Mer, avec qui il a connu la montée en Ligue 2, puis à Fribourg en D2 belge l'an dernier. Mais à 25 ans, c'est à l'Amiens SC qu'il compte réellement donner un coup d'accélérateur à sa carrière.
5: Ben franchement, j'avais un peu d'appréhension, parce que c'est un tout nouveau groupe. La plupart, c'est des nouveaux joueurs. Comment allaient être les relations entre tous, comment on allait s'entendre. Et franchement, au bout de quelques jours, ça a été une très grosse surprise, parce qu'il y a vraiment des beaux mecs dans ce groupe. Et même dans le staff aussi, on a envie de bosser, on a envie de travailler, on a envie de progresser. Ici, c'est une étape de ma carrière très très importante. Je suis très content de faire partie de ce groupe et de ce projet.
4: Un projet et une saison de Ligue 3 qui ont mal démarré, déjà 2 défaites en 3 matchs. Malgré un jeu au pied encore perfectible, Yannick Pandore, 1m92, est pourtant celui qui a le moins déçu en ce début de saison, avec déjà quelques arrêts décisifs et simplement 2 buts encaissés sur pénalty. Mais la pression est déjà forte.
5: Quand on a pu rencontrer les supporters au début de saison, qu'ils ont un peu été touchés par la saison dernière, que l'Amiens SC n'a rien à faire en Ligue 3. Forcément, quand on souhaite leur redonner d'abord du plaisir, c'est de voir un groupe qui se bat pour le maillot. Et après, c'est les matchs qui parleront. Et on espère que tout le monde sera derrière nous.
4: Né d'un père martiniquais et d'une mère malgache, Yannick Pandore a aussi des grands-parents comoriens, une culture dont il s'est toujours senti proche, notamment à Marseille, où la communauté comorienne est la plus forte en France. Les

0: On va se poser la question avec notre vétérinaire Pierre Fabin dans 30 secondes sur Ici Picardie.
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0: Et il nous rejoint chaque matin à 6h46. C'est le Véto, Pierre Fabin. Bonjour Pierre.
7: Bonjour Valentine.
0: Alors face à l'augmentation des frais vétérinaires, on ne va pas se le cacher, hein, l'assurance santé pour animaux devient très populaire chez les propriétaires. Alors, est-ce que c'est un vrai filet de sécurité ou un gadget hors de prix ?
7: Eh ben pour moi, c'est devenu une vraie nécessité pour éviter de se retrouver au pied du mur financièrement. La médecine vétérinaire a énormément progressé. On fait des scanners, des IRM, des chimiothérapies. Résultat, soigner une patte cassée complexe peut vite coûter 1500 euros. Une grosse chirurgie en urgence, 2000 à 3000 euros. Sans assurance, certaines familles sont obligées de se poser la question de l'euthanasie par manque de moyens. C'est un drame absolu. L'assurance santé fonctionne exactement comme notre mutuelle humaine. Vous payez une cotisation mensuelle et selon la formule choisie, la compagnie vous remboursera un pourcentage des frais imprévus liés aux maladies ou aux accidents de la vie.
0: Ah ouais, mais alors on trouve des dizaines d'offres sur internet avec des prix qui vont du simple au triple. Sur quels critères concrets est-ce qu'on choisit notre contrat pour pas se faire avoir ?
7: Alors le prix mensuel ne doit absolument jamais être votre seul critère. Une assurance à 10 euros par mois ne vous couvrira qu'en cas d'accident de la route, mais pas si votre chien déclare un diabète. Le premier point à vérifier, c'est le plafond de remboursement annuel. S'il est bloqué à 500 euros par an, c'est inutile en cas de grosse chirurgie. Optez pour un plafond d'au moins 2000 à 3000 euros. Ensuite, lisez scrupuleusement les petites lignes sur le délai de carence. C'est la période après la signature où vous payez, même si vous n'êtes pas encore couvert. Ça peut aller de 2 jours jusqu'à 6 mois. Et enfin, regardez le système de franchise, c'est-à-dire la petite somme fixe qui vous reste toujours à votre charge à chaque visite chez le véto.
0: Alors, est-ce qu'il y a un âge limite pour souscrire ? Est-ce que je peux simplement attendre que mon chien ou mon chat vieillisse et commence à avoir des problèmes articulaires pour l'assurer ?
7: Eh ben, surtout pas, c'est la pire stratégie. Aucune assurance ne prendra en charge une maladie qui s'est déclarée avant la signature de contrat. Si vous attendez qu'il ait de l'arthrose pour l'assurer, les frais liés à son arthrose seront définitivement exclus des remboursements. L'assurance, ça s'anticipe. Il faut assurer l'animal quand il est jeune et en parfaite santé, idéalement vers l'âge de 3 ou 4 mois. Donc si vous décidez de ne pas prendre d'assurance, la seule vraie alternative, c'est d'ouvrir un livret d'épargne, d'y verser 30 euros tous les mois pour vous faire votre propre assurance.
0: Alors je ne sais pas s'il est assuré pour travailler à mes côtés. Bonjour Louis Godon.
8: Bonjour Valentine.
0: Bonjour Louis. Parce que ça peut être risqué, hein. Surtout que ça va être votre fête aujourd'hui.
8: Très risqué. Aucune compagnie n'a accepté de m'assurer, figurez-vous.
0: Louis, bah bonne fête à vous.
8: Merci, c'est
0: mardi.
8: Gentil.
0: Il y a aussi des petits messages pour vous sur notre WhatsApp au 03 22 92 58 58. Lynn qui vous souhaite une joyeuse fête. Vous allez nous donner des idées sorties, des infos pratiques dans quelques instants.
8: Oui, on va aller voir des avions, on va vous emmener dans une piscine sans eau et on ira aussi en plein milieu de la nature, de l'agriculture, bien sûr.
0: Puis, on jouera avec le kazoo après Weezer sur ICI Picardie, les 6h49.

0: Wither, Island in the Sun sur ICI Picardie, 6h52. C'est le moment de vos 3+, vos infos locales utiles et sympas, juste avant de jouer avec le casou. Et Louis, pour commencer, on embarque à bord du vol Air Picardie 92-58.
1: Direction Méault, ouais, c'est près d'Albert, hein, pour la Somme Internationale Air Show 2026, l'un des plus grands rendez-vous aéronautiques des Hauts-de-France. Ça commence vendredi avec de 17h à 23h. Vous allez pouvoir profiter d'un show aérien crépusculaire avec des démonstrations, des patrouilles acrobatiques, des spectacles de drones et même un feu d'artifice. Samedi, là, c'est de 10h à 18h, place au grand meeting avec notamment la patrouille de France, l'Airbus A400M, la Marine Nationale, les forces aériennes étrangères. Au sol, vous trouverez également des expositions, des simulateurs de vol, l'aérovillage, de quoi manger, de quoi boire un coup. L'entrée est à 18€ samedi, 22€ vendredi, et les moins de 10 ans, c'est gratuit.
0: Parfait. Bon, on prend la serviette, les lunettes, le maillot de bain, et ben, on va pas au Coliseum.
1: Non, avis aux nageurs amiénois, la piscine du Coliseum ferme ses portes depuis hier, et ce jusqu'au 4 septembre prochain. C'est la fermeture technique annuelle, et attention, l'espace ludique, lui, ne rouvrira que le 13 septembre. Si vous aviez prévu une petite baignade cette semaine, bah, il faudra aller dans une autre piscine d'Amiens Métropole.
0: Et si vous voulez découvrir l'agriculture autrement, eh bien, rendez-vous ce week-end à Canda, c'est près de Doulan, pour Plaine en Fête.
1: Et oui, au programme animaux, démonstrations agricoles, marché de producteurs, animation familiale et le spectaculaire Moissbat Cross. Et dimanche midi, place au grand repas du terroir, un week-end donc festif autour de l'agriculture samarienne. Et l'équipe d'ICI Picardie sera d'ailleurs sur place, ce sera l'occasion de venir nous voir, Valentine. Entrée 5€, Plaine en Fête, c'est donc le 29 et le 30 août à Canda.
0: Et nous allons jouer sur ICI Picardie au jeu du casou. Je vais vous interpréter une petite chanson de 1991.
1: Oula,
0: et ouais. Le but va être de retrouver l'artiste qui se cache derrière cet air de casou. Concentrez-vous bien, il y a deux places pour le match ASC Versailles à gagner samedi, le match à 14h45 à la Licorne à Amiens. Attention, c'est parti.
1: Ouais, j'ai une petite idée.
0: On pense à un ancien tennisman français. Vous avez la bonne réponse. Eh bien, vous nous appelez 03 22 92 58 58. On se retrouve avec la bonne réponse dans quelques minutes.

0: groupe corse Lavinta et Kenji Girac sur ici Picardie pour accueillir en grande pompe Mathieu Assalouel. Bonjour Mathieu.
1: Bonjour Mathieu.
2: Bonjour Mathieu.
3: Bonjour, bonjour à tous, bonjour à toutes. En grande pompe, merci.
0: Bah oui Mathieu, en plus il y a du monde pour vous accueillir dans le studio ici Picardie. On est un peu pendu à vos lèvres ce matin puisqu'on vous offre vos places potentiellement pour aller supporter l'Amiens SC face à Versailles samedi à la Licorne. Est-ce que vous avez reconnu l'air de Cazou que je vous ai brillamment interprété il y a quelques minutes?
3: Alors, j'avoue, j'ai eu un peu de mal à le découvrir au début. Heureusement qu'il y a eu l'indice, voilà. Mais c'est donc Saga Africa de Yannick Noah.
1: Oui, parce que là, il y a Valentine qui a une larme à l'œil.
0: Mon melon est devenu.
2: Moi, j'avoue, je l'avais pas.
0: De raison.
3: Mais je l'avais pas non plus.
1: Bon, et Mathieu, est-ce qu'il a la bonne réponse, Valentine, alors?
0: Oui, c'est la bonne réponse.
1: Oh, oui. Africa, ambiance
0: de la On n'a pas quitté l'été, hein.
2: Ah oui.
0: Je vous rappelle que déjà on n'est pas encore en septembre et que c'est encore l'été, ça va faire jusqu'à 26 degrés.
1: Après, je pensais pour rendre le truc un peu plus facile, si je me mets au beatbox et que j'essaie de vous accompagner un peu avec le casou, je suis pas certain que ça rentre très bien dans tête. Bon, en tout cas, Mathieu a trouvé. Heureusement, bravo.
0: Bravo Mathieu. vous êtes sur la route du travail, vous avez repris Mathieu?
3: Non, oui, j'ai repris depuis hier, mais je suis pas encore sur la route.
0: D'accord. Vous partez à quelle heure?
3: Bon, là, je vais partir d'ici une heure, je pense.
1: Mathieu, vous allez donc aller voir ce match Amiens SC contre Versailles samedi. Votre prono là en un mot?
3: Ouais, bah j'espère. J'allais voir pour la première fois. J'espère une victoire. Allez, 2-1.
1: Allez, 2-1. C'est noté.
0: Ça va leur porter chance, c'est sûr. À Mathieu, on vous fait des bises. À bientôt.
1: Bonne journée, Mathieu.
3: Merci beaucoup. Bisous. À bientôt. Bonne journée.
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0: Excellent réveil avec ici Picardie, il est tout pile 7h.
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0: Et Céline Autin pour les infos. 100 euros pour payer son carburant.
6: C'est le montant du chèque que peuvent réclamer les travailleurs gros rouleurs sous conditions de revenus et de kilomètres. Mesure décidée au printemps face à l'envolée des prix du carburant qui repartent aujourd'hui à la hausse. Plus de 2,20 € en moyenne le litre de gasoil. Le gouvernement dit donc envisager la reconduction du coup de pouce. C'est bien, mais dérisoire, confie Élodie Magnier, aide à domicile du côté d'Abbeville.
7: Au vu du nombre de kilomètres qu'on fait au mois, bah c'est vraiment pas grand-chose, quoi. 2 € et quelques le litre de gasoil, enfin il me faut pratiquement 2 pleins, voire 2 pleins et demi par mois, donc je suis à 180 € le plein, hein. Donc ça me fait quand même plus de 360 € par mois. Sur une paye de 1300-1400 si j'ai un petit peu d'heures payées en plus, quoi. De toute façon, on a même des collègues vers la fin du mois téléphonent parce qu'ils ne peuvent plus aller travailler, qu'ils n'ont pas d'argent pour remettre de l'essence. Ce que je comprends parfaitement. On va pas cracher dessus parce que c'est toujours 100 €, c'est quand même bien. Mais je veux dire, ce serait bien que ce soit reconduit tous les mois, parce que là, reconduire ça une fois tous les 3-4 mois, voire tous les 6 mois, concrètement, ça nous aide pas tant que ça, quoi.
6: Si vous ne l'avez pas encore touché, il est toujours possible de demander ce chèque carburant jusqu'à lundi sur le site des impôts. À peine un quart de celles et ceux qui peuvent y prétendre l'ont fait, selon un député socialiste. On revient sur les professions qui roulent beaucoup et les mesures d'aide avec notre invité dans 3 quarts d'heure, le patron d'une entreprise d'ambulance de Molien-Dreuil à l'ouest d'Amiens. Pour régler le transport sanitaire, justement, les soins infirmiers ou encore les médicaments, au-delà de 50 €, c'est pris en charge par la sécurité sociale. Mais le gouvernement veut augmenter le plafond de la franchise médicale à 70 € à partir d'octobre. Des associations de malades d'affections de longue durée s'inquiètent de ce reste à charge en hausse.
0: Céline, un policier municipal mis en cause pour homicide routier dans l'Oise.
6: Oui, c'est la suite de l'accident de la route mortelle survenu à Bienville, dans le sud du département, vendredi dernier, après un refus d'obtempérer. Le policier au volant qui a poursuivi le conducteur décédé est donc mis en examen suivant la demande du parquet, François Sauvestre.
8: Oui, la procureure de la République de Compiègne estime qu'elle a suffisamment d'éléments pour cette mise en examen du policier municipal, même si, je cite, les circonstances précises de l'accident et du décès doivent encore être investigué. Dans un premier temps, cet agent a été entendu comme témoin, puis placé en garde à vue pour éclaircir justement les causes de ce drame survenu vendredi soir. À 23h30, le duo d'équipiers veut contrôler 2 hommes qui sortent d'une épicerie de Margny-les-Compiègne et démarrent à vive allure. Les policiers municipaux activent le gyrophare, sonore et lumineux pour signifier au conducteur qu'il doit s'arrêter. Au lieu de ça, il prend la fuite, sort de la commune, toujours poursuivi par les agents, jusqu'à ce qu'il perde le contrôle de sa voiture sur la départementale 142 à Bienville. Le conducteur meurt sur le coup, il n'avait pas bu d'alcool, contrairement à son passager blessé dans le choc.
6: Le policier municipal est placé sous contrôle judiciaire. La gendarmerie de l'Aisne lance un appel à témoins après la disparition d'une ado de 15 ans aperçue pour la dernière fois hier à Hirson sans son traitement. Sa photo est sur ici.fr. Les mers et les océans surchauffent, record atteint samedi selon l'observatoire européen Copernicus qui évoque les risques accrus de tempêtes et d'orages violents pour les communes littorales. Ces dérèglements climatiques favorisent aussi le recul du trait de côte. Nouvel exemple il y a 10 jours à Criel-sur-Mer, tout près de Mers-les-Bains, avec l'effondrement d'un nouveau pan de falaise. Selon les projections d'un institut spécialisé, plus de 8000 logements sont menacés de disparition sur le littoral Picard d'ici la fin du siècle. Elles sont un trésor caché et parfois malmené. Les tourbières ont droit à leur colloque pendant 3 jours à Amiens. Des scientifiques et des représentants de collectivités locales vont réfléchir aux meilleurs moyens de préserver ces zones naturelles humides qui stockent le carbone et retiennent l'eau même en période de sécheresse. Elles s'étendent sur environ 20 000 hectares dans la Somme, près de 500 restaurés dans les Hauts-de-France depuis 6 ans grâce à un programme européen.
0: Les infos ici Picardie, les 7h04. Les téléphones portables seront-ils vraiment interdits la semaine prochaine au lycée?
6: La loi d'interdiction vient d'être promulguée, mais à moins d'une semaine de la rentrée scolaire, les chefs d'établissement déplorent un délai beaucoup trop court. Avis partagé par le syndicat d'enseignants SNES-FSU de l'Académie d'Amiens et son co-secrétaire académique Jean-Christophe Momal, pour qui il va falloir du temps avant d'appliquer pleinement la mesure.

0: d'abord une mesure d'affichage, une interdiction de cette nature, ça suppose de modifier les règlements intérieurs de nos établissements. Ça prend pas en compte les réalités du terrain, les difficultés que ça va créer, la pression que ça va mettre sur certains personnels, les risques de tension entre les personnels et les élèves. Ça nécessiterait, par exemple, peut-être l'achat d'armoires pour que les élèves déposent leur téléphone. Il y a aussi des questions juridiques, c'est-à-dire qu'est-ce qu'on a le droit de faire ou pas, et notamment est-ce qu'on a le droit d'interdire l'utilisation des portables à un élève majeur en terminale ou aux étudiants qu'on a dans nos classes de BTS ou de CPGE. On a vu les problèmes qui se sont posés avec la loi sur l'interdiction des réseaux sociaux aux moins de 15 ans et la censure du texte par le Conseil constitutionnel sur les questions de droit à la vie privée. Donc là, on est un peu sur des problématiques semblables.
1: Avant de penser à la rentrée, certains vont peut-être faire un dernier tour à la mer de Sable ou au parc Astérix cette semaine. Nos parcs d'attractions Picard qui vont avoir de la concurrence avec l'arrivée annoncée de 3 nouveaux parcs à thème, dont l'un consacré au manga en Ile-de-France dans l'agglo de Cergy-Pontoise. C'est une entreprise saoudienne qui va investir 6 milliards d'euros sur plusieurs années, pas encore de date de début de chantier, cela dit. Pas besoin de se ruiner pour se changer les idées, la preuve cette année encore avec le succès des billets ETER à 1 euro, 196 000 vendus en 2 mois pour une trentaine de destinations de la région et les voyageurs ont plébiscité le littoral. Les 3/4 des titres distribués ont concerné des destinations vers la côte. Sur le podium, Valentine, Calais, Dunkerque et Mers-les-Bains. L'opération s'est terminée ce week-end. Et puis plus de bureaux de poste à Mers-les-Bains. Justement, rassurez-vous, c'est temporaire. Le bâtiment reste fermé jusqu'à jeudi au moins après un dégât des eaux important hier matin. D'ici la réouverture, les clients peuvent aller poster leur courrier à rue ou à Gamache. Ici Picard, 17h07, Valentine, on commence la journée par pas mal de nuages ce matin dans le ciel.
2: Oui, ce sera plus nuageux ce matin que cet après-midi. D'ailleurs, cet après-midi sera plutôt pas mal, avant un petit risque orageux plutôt marqué sur l'Oise d'ailleurs, mais ça reste des orages avec une faible intensité annoncée. Là, ce matin, entre nuages et éclaircies, donc, et des températures qui peuvent des fois descendre, entre 12 et 14-15 degrés ce matin.
3: Oui, c'est ce que nous dit par exemple Hermeline à Vauchelles-les-Quénois, c'est à côté d'Abbeville, 14 degrés nuageux ce matin, nous dit-elle. À Françoise du côté de Forceville en Vimeuse, c'est à côté de Oisemont, elle a 12 degrés.
4: À Forceville, ils ont des muscles.
2: Et cet après-midi, 25-26 pour les températures maxi autour d'Amiens, Villers-Bretonneux, Albert et Doulan. Fera même 27-28 à Beauvais avec un risque orageux, une petite lourdeur. Même chose à Compiègne, 26 sur Saint-Quentin, 24-25 autour d'Abbeville. Même chose attendue au Crotoy cet après-midi.
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2: Et là, vous allez peut-être monter dans la voiture d'ici quelques minutes. Vous y êtes déjà? Ça roule comment ce matin?
3: Ça roule très très bien ce matin. Il n'y a pas de grandes difficultés à vous signaler. Deux petites choses. Sur la D934, avant le rond-point, quand on vient de Roy-Glise, juste avant Roy, tout simplement, il y a un objet qui est sur la route, donc vous faites attention sur ce coin-là. Il y a un véhicule arrêté aussi sur la rocade amiennoise. C'est avant la sortie Amiens Nord Shopping Promenade. Ailleurs, tout va bien, mais si vous voyez les choses changer, vous nous appelez, bien sûr.
2: Et puis, en gare aussi, il y a des bébés retards. Paris-Gare du Nord qui n'est pas parti, 5 minutes. Pour Abbeville à 7h08, même chose, 5 minutes de retard. Et le prochain train à 7h22 pour Paris est annoncé à l'heure. On fait la route ensemble au 03 22 92 58 58.
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2: Ben justement, la musique et la bonne humeur, c'est sur ICI Picardie avec Bandolero Paris Latino à 7h09.

0: Bande de l'héros sur Ici Picardie, il est 7h13.
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0: Et nous, on est trop contents le matin de se réveiller avec vous partout en Picardie. D'autant qu'on vous prépare des petites surprises.
3: Et oui, ce n'est pas terminé. Hein. Tout le monde pensait que c'était hier la rentrée. Maintenant, ça y est, c'est la routine. Pas du tout.
0: Eh ben non. Effectivement, il se prépare quelque chose dans les studios Ici Picardie. On va vous présenter Boms tout à l'heure. Il est humoriste, il est amiénois, il a même apporté des accessoires. Il sera avec nous pour un genre de journal de bonnes nouvelles, un billet d'humeur qui s'appelle Le Monde va bien, sauf Boms. Rendez-vous donc tout à l'heure avec Boms à 7h40. Est-ce que vous auriez, Louis Godon, aimé être un espion ?
3: Ah, carrément, mais quand j'étais petit, j'avais une vieille radio avec les talkie-walkie et je captais des fréquences bizarres, j'étais persuadé d'espionner. Et
0: c'est
3: je vous jure que j'entendais des trucs, pourtant j'habitais à la campagne, il y avait 200 habitants dans le bled. Mais n'empêche que j'entendais des trucs, alors je ne sais jamais ce que j'entends.
0: C'était des extraterrestres.
3: Et ça parlait anglais. Non, mais quand même.
0: Okay.
3: Ah, c'était un truc. Ah, oui.
0: Non, mais lui, il m'espionne, vous savez que son bureau est en face le mien.
3: Oui. Hein. Ah, bah je vous surveille, je suis là pour ça.
0: Petite tête comme ça, suricate, Louis. Et c'est quoi un espion? Bah justement, on a posé la question à notre Chopicard au micro d'Annick Bonhomme.
4: L'espion, c'est quelque chose qu'on regarde en cachette, que les personnes veulent pas. Par exemple, si t'es sur ton téléphone et qu'il y a quelqu'un qui regarde ce que tu fais, bah ça peut être un espion.
5: C'est quelqu'un qui regarde quelqu'un en cachette pendant qu'il fait un acte, pas forcément bien ou pas forcément mauvais, mais en tout cas, un espion, ça peut être une personne gentille ou méchante.
6: À quoi ça sert hein ?
5: Ça sert à récolter des informations pour quelqu'un ou pour lui-même. La police,

0: ou la mafia.
1: Il y a des espions, par exemple, ils regardent ce qu'ils font la police pour avoir des informations et les donner à des autres personnes, à les transmettre. Il y en a, ils regardent avec des jumelles. Par exemple, s'ils sont loin, il y en a, ils regardent. Ils sont passés pour des gens qui font rien.
2: Ils ont des cagoules sur la tête.
3: Ils sont habillés souvent en discret. Ils essayent de se montrer tout petits ou ils essayent de se cacher à l'abri des regards pour pas se repérer.
1: Pas forcément, il y en a, ils s'habillent normalement.
4: Qu'est-ce qu'il y a d'autre comme type d'espionnage ?
3: Les hackers. Ils essaient de hacker un espionnant sur leur ordinateur.
1: Ça peut être pour des voleurs, pour des gangs.
3: Il y a aussi les petits frères ou les petites sœurs quand ils essaient de nous espionner dans notre chambre
1: pour savoir ce qu'on fait.
5: Notre show Picard qui se prépare pour la rentrée, hein, c'est déjà la semaine prochaine, le 1er septembre, 7h16, une pluie d'hommages suite à la disparition de Philippe Bouvard. Il nous a quittés hier à 96 ans et on y revient dans 30 secondes.
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5: Et avec David Ossiou, à 7h17, on s'intéresse à ces hommages. Hommage unanime, hein, encore ce matin d'ailleurs, pour Philippe Bouvard, qui est mort hier à 96 ans, et souvent pour dire qu'on a bien ri avec lui.
8: C'est vrai, oui. Surtout parce que Bouvard nous a présenté des gens très drôles. Bouvard, c'était un peu ce type génial que vous avez peut-être dans votre bande de copains. Celui qui arrive un soir en vous disant, tiens, j'ai quelqu'un à te présenter, tu vas voir, il est marrant. Pendant des années, Bouvard a fait ça. Un soir, Muriel Robin, un autre... Mimi Mati, Chevalier Laspalès, Maïne, Chantal Latsou et trois garçons qui s'appelaient Didier Bourdon, Bernard Campan et Pascal Legitimus, les futurs inconnus. Tout ce petit monde est passé par le petit théâtre de Bouvard. C'était sur Antenne 2 à partir de 1982. Bouvard en était très fier. Son talent, c'était de savoir qui était drôle. Et une histoire résume très bien ce flair-là. Le lendemain de la première apparition de Mimi Mati, il y a un directeur de la télé, je ne donnerai pas son nom, qui appelle Bouvard. Il n'a pas aimé ce qu'il a vu et il lui balance cette phrase terrible. « Il faut arrêter de vous prendre pour la foire du trône ». Philippe Bouvard racontera sa réaction en trois mots. « Alors, j'ai persévéré ». Il l'a gardée, elle est devenue l'une des personnalités préférées des Français. Il fallait quand même un sacré flair. Hein. Aujourd'hui, les humoristes font ça tout seuls, sur les réseaux sociaux. Mais quand même, Bouvard avait le sens du casting. Et quand on regarde tous ceux qu'il nous a présentés, ben on s'aperçoit que ça fait plus de 40 ans qu'on rit encore avec les copains de Bouvard. À la fin, sa vue avait beaucoup baissé. Il fallait imprimer ses textes en très gros caractères pour qu'il puisse encore les lire. Alors ce matin, merci Monsieur Bouvard. Un grand merci écrit en gros caractères, comme vous les aimiez à la fin. Caractère 96.
5: Merci David, il est 7h19. Ce matin, Ici Picardie vous donne la parole et on va parler ensemble des prix du carburant.
9: Exactement, et ça nous préoccupe énormément, bien sûr, ces prix qui flambent et qui nous poussent parfois à renoncer à des sorties, à remodifier aussi notre quotidien. Comment cette augmentation du prix du carburant vous touche au quotidien? Qu'est-ce que vous avez dû modifier? On reçoit déjà des messages comme celui de Nelly qui dit avec le prix, de toute façon, ça va continuer à monter, on se prive de sortie. Quel dommage d'en arriver là. Colette aussi nous écrit, maintenant on évite de bouger, on reste chez nous, pas le choix. Justement, on attend vos messages, vos témoignages au 03 22 92 58 58, mais aussi sur WhatsApp et sur Facebook.
5: Et sur WhatsApp, c'est le même numéro, vous pouvez aussi nous laisser des vocaux. Et d'ailleurs, vous pourrez interagir en direct entre 9h et 10h. Toto, c'est pas une blague. C'est Hold the Line, 7h20. Juste avant de retrouver le tant attendu coffre-fort, ici Picardie, il y a 130 € de cartes cadeaux à gagner ce matin.

0: Garder très vite balancé de la batterie à la bouche, ça ne fait pas du tout.
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0: C'est mon côté piquant du matin.
2: Toto
0: Offline.
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0: du coffre-fort.
1: 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Le jeu du coffre-fort, effectivement. Ici, Picardie, 130 euros dans ce coffre, ce matin, sous forme de carte cadeau.
0: On en fera des choses avec ça. Hein.
1: Mais comment on fait déjà pour jouer?
0: Alors, c'est assez simple. Vous écoutez ici Picardie au maximum, bien sûr. Vous vous inscrivez sur ici.fr et peut-être que le téléphone va sonner chez vous ce matin, puisqu'on fait sonner le téléphone parmi la liste des inscrits. On vous demande ce fameux code. Et bien, si vous l'avez, c'est gagné. C'est aussi simple que ça.
1: On va faire sonner le téléphone. Ifi Picardie.
3: Oui, j'ai entendu un petit ifi, moi aussi.
1: Ifi Picardie.
0: Mais écoutez, j'ai mal à la gorge. Soyez sans.
3: C'est votre fête,
0: mais
3: Louis.
0: Personne, oui, exactement. Oui, tout à fait. Bon,
1: on appelle où ce matin? On va dans le Vimeux.
3: Il est vexé.
0: Ah oui.
1: Dans le Vimeux, au-dessus de Gamache. Chez Audrey.
0: Alors, est-ce que Audrey va répondre ce matin?
3: Allez, Audrey.
1: Bah, j'aimerais bien, parce que 130 euros.
3: Aïe.
1: Bon, après, si Audrey ne répond pas, ça fera 140 euros pour les autres.
0: Et ainsi de suite, puisque ça monte chaque jour.
1: Allô? Allô? Audrey?
4: Allô?
1: Ouh, ça se réveille, ça. Audrey,
5: bonjour.
1: Est-ce que vous savez qui vous appelle?
4: Oui, c'est France Bleu.
0: Alors, pas tout à fait. Pas tout à fait.
1: Ifi Picardie.
0: Allez! Bon, d'accord.

0: Typique cardio, Audrey, voilà, je le dis.
1: Est-ce que vous auriez un code à nous donner, Audrey? Il y a 130 euros à gagner dans le coffre-fort ici Picardie ce matin.
2: Non, je n'ai pas.
0: Alors, rien n'est jamais perdu, parce que j'ai toujours, on peut tester un code, je crois. Ça avait fonctionné avec vous, je croyais, quelques années.
1: C'est pas faux, Audrey. Donnez un code au hasard, on ne sait jamais.
2: Ah oui, 34,92,
1: j'ai entendu.
0: Ouais.
1: Bah, ici. C'était 11-10.
3: Aïe.
1: Bon, ouais, ça passe pas pour aujourd'hui, Audrey. Je suis navrée. Vous restez inscrite sur ici.fr. Demain, il y aura grâce à vous 140 euros dans le coffre-fort. Ici Picardie. Bon, bah, bon réveil, Audrey.
2: Merci.
0: Et rendormez-vous un petit peu si le réveil n'a pas encore sonné. Des bisous.
1: Il vaut mieux, pauvre Audrey.
2: Je suis encore en vacances.
3: Oh là là là là.
0: Oh, désolé, Audrey. Vraiment. Oula.
3: Non, mais vous avez de la chance.
1: Bon, on vous laisse vous recoucher, Audrey. Nous, on va s'intéresser à une toute nouvelle application et c'est une bonne initiative qui a été mise en place en Picardie. On s'y intéresse dans Ici, ça marche. Annick Bonhomme, c'est vrai qu'on a tous besoin de repères dans la vie et repères, c'est aussi le nom d'une appli.
4: Application que vient de créer Sandrine Padoli. Elle est picarde, elle est originaire de Collières, près de Poitiers-Picardie et c'est une application de sécurité personnelle. C'est-à-dire,
5: elle se prépare avant de sortir ou avant une situation où on sait qu'on pourrait être vulnérable. Si on va faire un jogging seul, si on va faire des courses qui fait noir et qu'on est seul, pour les enfants, pour les femmes. Par exemple, si vous êtes en boîte de nuit, vous rentrez seul, voilà, il y a repères.
4: Vous êtes d'accord qu'on a tous besoin de repères dans la vie. Eh bien, repères, c'est aussi le nom d'une application. Application que vient de créer Sandrine Padoli. Elle est picarde, elle est originaire de Collières, près de Poitiers-Picardie, et c'est une application de sécurité personnelle. C'est-à-dire,
5: elle se prépare avant de sortir ou avant une situation où on sait qu'on pourrait être vulnérable. Si on va faire un jogging seul, si on va faire des courses qui fait noir et qu'on est seul, pour les enfants, pour les femmes. Par exemple, si vous êtes en boîte de nuit, vous rentrez seul, voilà, il y a repère.
1: Donc on prépare son application, mais on y met quoi dedans?
4: Vous devez donc entrer des numéros d'urgence, celles de personnes de confiance forcément, qui verront un SMS qui s'affichera sur leur téléphone, message que vous avez écrit avant de sortir et qui permet aussi de vous localiser. Parce que quand on se sent en danger, on peut perdre ses moyens.
5: Là, vous attrapez votre téléphone, il y a un bouton, parce que l'application elle est là devant. Vous appuyez sur le bouton et voilà, ça envoie le message. Alors attention, il y a quelque chose que je veux dire qui est très très important. Cette application repère, elle va pas remplacer les secours. Hein. Ça va prévenir rapidement vos proche et ça peut aider à organiser sa sécurité avant qu'il y ait une situation urgente et difficile arrive.
1: Mais alors Sandrine, elle est informaticienne ?
4: Pas du tout, Sandrine pratique la réflexologie, donc rien à voir. Alors développer une application, comment c'est possible Sandrine ?
5: Moi je m'intéressais à l'intelligence artificielle. C'est arrivé curieusement parce qu'un jour je pose une question maladroite, il y a ça comme réponse et je me suis dit je vais prendre une deuxième intelligence artificielle et je les ai fait discuter ensemble. Et en fait je les ai fait discuter de ce projet sans savoir qu'il y allait avoir une réponse. Et curieusement ces deux intelligences, elles ont discuté ensemble mais pendant presque une journée avant de me dire on peut coder. Moi, quand j'étais d'accord avec les choses palier par palier, je disais oui. Mais quand j'étais pas d'accord, je disais non, ça me convient pas, faudrait plutôt faire ça. En fait, j'ai toujours dirigé leur conversation.
4: Qui c'est le patron quand même? La technique, ok, mais pour le reste, c'est Sandrine qui donne les ordres. Créer l'application Repère, voilà un challenge que j'avais envie de saluer ici. Elle a été lancée fin juillet. Pour le moment, elle est accessible sur le site de Sandrine, resonanceintuitive.com. Elle sera ensuite accessible sur Android et iOS. Il y a une version gratuite et une sur abonnement mensuel.
1: Eh bien, merci Annick. Il est 7h29. Vous avez rendez-vous avec l'actu en Picardie dans quelques minutes. Rendez-vous à 7h30.
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7: Oui, c'était même dans quelques secondes, effectivement, sur Ici Picardie. Valentine Costa 2, c'est donc définitivement pas compté. Tout à l'heure, on va découvrir Bom, s'il est humoriste. Il est aminois, vous le connaissez un petit peu, vous, Louis?
0: Ah bah oui, il m'a bien fait marrer une paire de fois, donc heureux de l'entendre à la radio. Hâte aussi de voir ce que ça va donner.
7: Il sera avec nous tous les mardis à 7h40.

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2: Picardie, les piles 7h30 dans l'actualité en Picardie. Céline Autain, quelques centimes en moins sur le plein des aides à domicile Picarde.
3: Oui, elle bénéficie du coup de pouce sur le carburant destiné aux métiers les plus exposés et travailleurs gros rouleurs. Le gouvernement envisage de le reconduire, mais c'est une mesure très imparfaite, nous disent-elles. On va l'entendre dans notre reportage long format dans 2 minutes. Et puis on en reparle aussi avec notre invité dans un quart d'heure, patron d'une entreprise d'ambulance à Molien à l'ouest d'Amiens. Et puis des lycéens sans leur téléphone à la rentrée. L'interdiction vient d'être promulguée. C'est malsain, compliqué, impossible à mettre en place, réagissent des jeunes amiénois potentiellement concernés.
2: Ici Picardie, il est 7h31. On vous souhaite un très bon mardi. Toute l'actu en France et dans le monde, c'est dans le 90 secondes.
4: Des images à peine croyables. Celle d'un monstre de vent. Une immense tornade a balayé l'Aude hier et le village de Poma.
5: Au départ, j'ai cru que c'était un incendie. C'était une grosse masse brunâtre. On dirait une zone de guerre. On dirait un bombardement. Il n'y a plus rien.
4: 300 maisons touchées, certaines rasées et une quarantaine d'habitants blessés, dont 15 sont à l'hôpital. Des orages violents dans toute la partie sud de la France. Dans les Bouches-du-Rhône, l'Hérault et bien sûr l'Aude, 21 000 foyers sont encore privés d'électricité ce matin, indique Enedis. Mais plus aucun département n'est concerné par une vigilance météo orange. Nos enfants ont-ils subi des violences sexistes et sexuelles? De la grande section de maternelle à la terminale, la question leur sera directement posée dans le questionnaire sur le harcèlement remis aux élèves à chaque rentrée. Le ministre de l'Éducation anticipe déjà un séisme. Le maire insoumis de Saint-Denis, serein, selon ses mots, sur l'issue de l'enquête ouverte contre lui, Bali Bagayoko, soupçonné de détournement de fonds publics lorsque l'élu a cumulé son mandat d'élu local avec son emploi à la RATP. C'est du jamais vu depuis Disneyland Paris, selon Emmanuel Macron. 3 parcs d'attractions verront le jour en Île-de-France, avec 22 000 emplois directs à la clé, grâce à un investissement de 6 milliards d'euros de l'Arabie Saoudite. Et puis Sophie Adnot remet sa tenue d'électricienne de l'espace. Première française à quitter la Station Spatiale Internationale pour le vide sidéral la semaine dernière. L'astronaute doit terminer les réparations d'une antenne cet après-midi.
2: Il est 7h32 dans l'info d'ici, Céline. Ces aides à domicile Picarde qui gagnent à peine assez de quoi payer leur plein d'essence.
3: Elles font partie des professions qui roulent beaucoup et qui ont reçu un coup de pouce du gouvernement face à la flambée des prix du carburant. En ce moment, comptez plus de 2,20€ le litre de diesel. Alors quand le gouvernement dit travailler à prolonger cette aide pour les secteurs les plus exposés, ces professionnels y sont forcément favorables, Brian Nicolas, mais insatisfaite.
6: Laïla travaille comme aide à domicile dans des communes autour d'Abbeville. Elle a pu bénéficier de la première aide au carburant et reste mitigée face à son possible renouvellement.
7: C'est une bonne chose, oui, mais c'est pas suffisant. Ça restera toujours que c'est pas suffisant.
6: Oui, parce que le carburant représente une grosse dépense tous les mois.
7: Par mois, ça me revient à 250, voire 300 euros. Tout dépend après comment le gasoil augmente. Puis là, comme à partir du mois de septembre, il va encore augmenter. Donc, on craint quand même, quoi. Enfin, moi, je crains particulièrement, je crains. Je sais pas si j'arriverai à suivre.
6: Laïla a d'ailleurs déjà entendu d'autres aides à domicile qui ne peuvent plus répondre à la demande.
7: J'ai une personne qui m'a dit, moi, ouvertement, je ne peux pas travailler car j'ai pas de sous pour mettre du gasoil.
8: 100 euros, c'est dérisoire.
6: Sylvie Dufossé est elle aussi aide à domicile et déléguée syndicale CFDT dans la Somme.
9: Nous, ce qu'on attend, c'est qu'elle soit, oui, une aide de 100 euros, mais ça devrait être tous les mois. Ça ne devrait pas être une aide comme ça de temps en temps.
6: Surtout que tous les professionnels du secteur n'ont pas pu bénéficier de cette aide, dénonce la représentante syndicale. Elle était donnée en fonction du revenu fiscal de la personne.
9: Moi étant imposable, c'est pas que je gagne énormément d'argent, c'est que bon, les heures sup sont payées à la fin de l'année. Et moi, mon cas particulier, c'est que je suis veuve et j'ai la réversion. C'est compté dedans, donc j'ai pas le droit.
6: Avec cette situation, l'aide à domicile ne peut que constater des difficultés pour embaucher.
9: Il y a des filles qui commencent. Elles travaillent quoi, 8 jours, maximum 1 mois, elles arrêtent. Même des filles qui sont sous contrat depuis des années, elles démissionnent, elles partent.
6: Et même celles qui restent se sont abandonnées, peu considérées. Sylvie Dufossé avait eu un peu d'espoir, pourtant, quand elle a pu discuter il y a quelques années avec le président de la République.
9: On lui a raconté notre métier, enfin les problématiques du métier, tout. Il nous a dit oui, je vous comprends, on va voir, mais c'est tout. Ils n'ont jamais rien fait.
6: Elle regardera quand même avec attention les contours de ces nouvelles aides, même si elle pense que cela ne changera pas la situation.
3: Autre secteur gros rouleur, celui des ambulances, qui sort par ailleurs d'un mouvement de protestation nationale. On y revient dans un quart d'heure avec notre invité, le patron d'une entreprise de Molien-Dreuil à l'ouest d'Amiens, représentant syndical.
2: Il est 7h35.
3: Côté météo, Valentine, pas mal de nuages, mais ça va finir par s'éclaircir aujourd'hui en Picardie.
2: Oui, il va même faire bon, voire chaud, même cet après-midi. Le gros des nuages, c'est pour ce matin, temps plus estival cet après-midi, voire orageux en fin de journée pour l'Oise. Pour le moment, on supporte sa petite laine.
1: Mais pour le moment, ce n'était pas orageux, mais orangé, nous dit Philippe sur la page Facebook ici Picardie. Il est à Jumelles, c'est à côté d'Aïs-sur-Meu. Il a 12 degrés ce matin. Bon, il y a un petit coup de gueule à passer aussi, Philippe. Il dit, ça y est, c'est parti pour les décos de Noël dans les magasins, alors qu'on n'a pas fini nos bagages de vacances d'été. Il y en a marre. Bon, bah, il a bien raison. Ouais, bah, Halloween, j'avais vu, peut-être pas encore Noël, mais ça me choquerait pas, fidèlement.
2: Bon, côté température, c'est encore l'été. Pas de neige à l'horizon. 26 cet après-midi sur Amiens, Doulan et Albert. Même chose d'ailleurs sur Saint-Quentin ou encore sur Ailly-sur-Noix. 27 à Beauvais, 25 sur Abbeville. On attend 24-25 à Holt cet après-midi. Et le risque orageux, il est vraiment pour la toute fin d'après-midi, voire nuit prochaine, plutôt sur l'Oise.
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2: Bon, il y a un gros retard en gare d'Amiens. On va y revenir pour le train pour Arras. Comment c'est sur la route?
1: Alors, ça se charge déjà un tout petit peu plus, notamment sur la rue Saint-Fucien. C'est à Amiens où des ralentissements se font déjà sentir. Sur le reste de la région, ça semble plutôt calme ce matin. On notera simplement sur la Nationale 2, ça c'est dans l'Aisne, entre Laon et Soissons, à hauteur d'Urcelles. Un véhicule est en panne sur la chaussée point kilométrique 50. Prudence. Vous parliez des gares Picard, justement, Valentine, on va y faire un tour en gare de Beauvais. Ça va bien en gare d'Abbeville, ça va en gare TGV de Picardie aussi. C'est en gare d'Amiens, vous l'avez dit, qu'il y a du retard pour Arras, pour le TER de 7h30. Il a 30 minutes de retard, départ prévu donc à 8h tout à l'heure.
2: On prend le train ensemble, on fait la route ensemble au 03 22 92 58 58.
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2: Et on aura toujours 20 ans sur Ici Picardie grâce à Pierre Bachelet.

0: Pierre Bachelet sur Ici Picardie.
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0: Oh, il y a du monde dans le studio. Il y a quelque chose qui se prépare. Bienvenue, bon réveil sur Ici Picardie. Si les faisans nous aidaient à faire la paix.
3: Ah oui, c'est beau ça, dis donc, Valentine.
0: Pourquoi je vous parle de faisans à votre avis ?
3: Eh ben, je ne sais pas, parce que vous êtes amatrice de pâté, non ?
0: Peut-être. Ah, je sais que vous aimez le pâté de faisans.
3: Ah, j'adore ça. Ouais,
0: mais ça va pas nous amener à faire la paix, quoique devant
3: quoique,
0: une petite tartine de pâté.
3: Bah, bien sûr.
0: On pourrait en régler des conflits.
3: Oui,
0: eh ben, on va régler des conflits justement sur une île qui s'appelle l'île des faisans. Et devinez qui va nous parler de cette île.
3: Stéphane Bern.
0: Mais oui. Oh, voyage à travers le temps avec Stéphane Bern, c'est avant 8h. Le mardi, aux alentours de 7h40, 7h42 même, très exactement, c'est lui qui s'y colle. Il est humoriste et amiénois. Bonjour Bums.
4: Bonjour Valentine.
0: On va vous retrouver chaque mardi, effectivement, pour votre billet d'humeur, un genre de journal des bonnes nouvelles. C'est vrai que le monde va bien, sauf Bums.
4: Effectivement, le monde va bien, sauf moi, parce que moi, j'ai pas le temps, tout simplement, d'aller bien. Mais c'est pas grave, parce qu'on va se focaliser aujourd'hui sur le monde, et je vais vous partager avec les auditeurs les bonnes nouvelles à travers le monde que j'ai pu chiner de ci et de là. Alors la première bonne nouvelle, c'est en Corée du Sud, où la Corée du Sud, le gouvernement sud-coréen a décidé de fermer le marché de la viande de chien, sauvant ainsi environ 80 000 toutous par an. On est d'autant plus ravis que tous les chiens destinés à la consommation de viande ont tous retrouvé une famille d'adoption en Chine. Voilà. De quoi se réjouir pour ces petits toutous. C'est une bonne nouvelle, faut être heureux.
3: Oui, non, mais c'est vrai.
4: Deuxième bonne nouvelle, toujours en Chine, figurez-vous. C'est une fleur vieille de 32 000 ans qui a refleuri grâce à des graines cachées par un écureuil pendant l'ère glaciaire.
0: Oh,
4: et j'ai trouvé cette nouvelle magnifique. Et comme je vous sais amatrice de fleurs et vous aussi, lui, j'ai réussi à vous chiner une fleur très
3: belle. Le bouquet, je l'aime. Je vous le donne. Mais,
0: vous l'avez trouvé au bon, ça.
4: J'ai mes petits secrets.
0: C'est quoi son nom ?
4: Interflorus, c'est une fleur très rare que l'on trouve.
0: Effectivement, très rare.
3: Très technique, effectivement. Je tiens des fleurs, je les mets.
0: Merci, je les prends.
4: Ok, super. Alors, troisième bonne nouvelle, c'est au Pays de Galles, c'est la politique cette fois-ci. Ce sont les politiciens qui pourront bientôt, grâce à une loi votée par le Parlement, qui pourront bientôt être condamnés pour c'est au Pays de Galles où les politiciens pourraient bientôt aller en prison pour avoir sciemment menti pendant leur campagne électorale.
0: Oh.
4: La loi a été promulguée, a été votée là en mars 2026. Alors les parlementaires français auraient prévu une loi similaire le 16 septembre de cette année, mais faute à pas de chance, ils ont yoga ce jour-là, donc du coup non, ils pourront pas. C'est bateau. Quatrième bonne nouvelle, des scientifiques suisses qui ont pu faire une découverte, en fait, ou plutôt une invention, où ils pourront détecter des cancers, plusieurs cancers même, avec juste une seule goutte de sang.
0: D'accord.
4: Ce qui est juste magnifique. Et c'est une excellente nouvelle pour moi, puisque mon ex, mon ex qui est cancer, n'arrête pas de couler dans mes veines, et malgré tous mes efforts,

0: sommes au syndicat de la Chambre des services nationaux d'ambulance.
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0: Ici Picardie, il est 7h46. Vers une reconduction des aides pour les travailleurs gros rouleurs et les secteurs les plus exposés à la hausse des prix du carburant. Le gouvernement dit être en train d'y travailler. Faut-il faire plus? Question, Céline Autin, que vous posez au patron d'une entreprise d'ambulance à Molien-Dreuil et représentant syndical.
4: Bonjour Pascal Besancourt.
5: Oui, bonjour.
4: Vous faites partie des professions aidées sur le carburant depuis le printemps. Qu'est-ce que ça représente exactement et concrètement pour une entreprise comme la vôtre?
5: Eh bien, c'est uniquement 70 euros par véhicule. Mon entreprise, elle comporte aujourd'hui 6 véhicules qui sont éligibles à cette aide carburant. 6 fois 7, 42, j'ai le droit aujourd'hui de réclamer à l'État 420 euros, sachant que la charge hebdomadaire pour cette hausse de carburant est de l'ordre de 500 euros pour l'ensemble de la flotte par semaine.
4: Ouais, oui. On entend bien effectivement l'écart entre vos besoins et l'aide qui a été en fait unique. Le gouvernement dit travailler à la prolongation de la mesure. Est-ce que ça peut répondre un petit peu à ce dont vous avez besoin?
5: Bah ça, comme vous le dites, hein, ça peut répondre un petit peu, mais comme j'ai l'habitude de dire, le compte n'y est pas. Quand on fait la différence entre une aide unique, seule et unique, de 420 euros pour l'ensemble d'une flotte de véhicules ambulance, et qu'il faut que je sorte de ma trésorerie 500 euros par semaine en plus, si on le multiplie par le nombre de mois où le gasoil est allé au-dessus de 2 euros, pardon, on aborde les 13, 14 000 euros sur c'est à peu près 6 mois. Mmh. Donc le compte n'y est pas du tout. C'est pas avec le doublement de ces 420 euros que ma trésorerie va se porter mieux.
4: Quoi. Et quelles sont les solutions que vous avez eues du coup pour pallier cette hausse du prix des carburants?
5: Eh ben, on essaie au niveau des trajets de réduire au maximum ce que l'on appelle dans notre jargon les trajets à vide. Hein. C'est les trajets de VSL ou d'ambulance sans patient à l'intérieur. C'est-à-dire qu'on minimise les trajets à vide pour essayer de consommer le moins de gasoil possible, puisque notre convention avec l'assurance maladie ne permet pas de répercuter la hausse de nos charges, hein, qu'elle soit du gasoil, de la masse salariale, la hausse de l'achat des véhicules.
4: Les ventes de voitures électriques ont bondi en juillet en France. Est-ce que c'est un tournant que vous envisagez, vous aussi, de prendre à un moment?
5: Alors c'est une étude que j'avais faite il y a déjà quelques années, quand on commençait à parler de véhicules électriques à grande échelle. Moi je suis une entreprise familiale en ruralité et le parc et la proposition que font les constructeurs sur ce type de motorisation, il n'est pas encore abouti pour dire remplacer la flotte demain par l'ensemble de véhicules électriques, puisque on sait aujourd'hui que pour faire le plein d'un véhicule électrique et récupérer à peu près 85% ou 80% de charge, il nous faut à peu près 2 heures. Aujourd'hui, je fais le plein de mon véhicule en 5 minutes. Je ne peux pas, moi, avec le contexte économique actuel, arrêter ma flotte de véhicules pendant 2 heures pour recharger.
0: Ici Picardie, il est 7h49. Nous sommes avec Pascal Besancourt, patron d'une entreprise de transport sanitaire à Molien-Dreuil, près d'Amiens, et représentant syndical à la Chambre nationale des services d'ambulance.
4: Laquelle chambre a annoncé ce week-end suspendre son mouvement de protestation entamé fin juin? On en a beaucoup parlé. Certains ambulanciers picards ont refusé de prendre en charge certaines sorties d'hôpital à Abbeville. Notamment, qu'est-ce que vous avez obtenu de la part de la ministre de la Santé?
5: Alors, on est allé directement essayer de voir son chef à notre ministre de la Santé, c'est-à-dire le Premier ministre. Il nous a reçus le 22 juillet dernier. On est ressorti un petit peu sur notre faim, puisque à ce jour, nous sommes le 24 ou le 25 août, je ne sais déjà plus comment je vis. Nous n'avons pas d'annonce écrite, nous n'avons pas d'engagement, nous n'avons pas de date. sur des éventuelles compensations financières ou des augmentations budgétaires pour le transport sanitaire français.
4: Pour autant, le gouvernement

0: gouvernement dit envisager d'augmenter le plafond de la franchise médicale, donc ce qu'on doit payer de notre poche, par exemple, pour prendre une ambulance, pour effectivement tenter aussi de compenser vos hausses de charges. Est-ce qu'on en est obligé d'en passer par là? Est-ce que c'est un signal positif pour vous, votre profession?
1: Alors, ce que je voudrais dire, c'est que la hausse de la franchise médicale ne vient pas compenser notre manque à gagner à nous. Hein, ça va dans les caisses de l'État, ça ne va pas dans la poche des ambulanciers. Le fait d'augmenter cette franchise médicale depuis quelques années, nous y sommes aussi obligés, enfin indirectement obligés par l'assurance maladie qui ne rembourse pas l'intégralité, et le transport sanitaire en fait partie. Dans les derniers textes, je n'ai pas vu, je n'ai pas entendu ou je n'ai pas lu le fait que la franchise médicale toucherait à nouveau, pour cette nouvelle augmentation, le transport sanitaire.
0: En deux mots, donc, vous restez sur votre faim. Merci Exactement. Beaucoup, Pascal Besancourt. Je le rappelle, vous êtes entrepreneur de transport sanitaire à Molien-Dreuil, près d'Amiens. Bonne journée.
1: Merci également.
2: Et on vous donne la parole ce matin au sujet des prix du carburant. D'ailleurs, est-ce que ça a changé vos habitudes? On va faire le point sur vos témoignages dans quelques instants sur Ici Picardie.

0: moi.
1: Faut que tu m'aimes. Stilto sur ICI Picardie. Il est 8h05. Et on vous donne la parole ce matin. Et comme tous les matins, d'ailleurs. Là, ce matin, on parle des prix du carburant. Est-ce que ça a changé vos habitudes?
2: Oui. Est-ce que ça modifie votre trajet? Est-ce que ça modifie aussi vos idées de sortie? Peut-être même que ça a modifié vos vacances. Bien sûr, le prix du carburant qui grimpe et qui n'en finit pas de grimper. C'est ce que vous nous dites d'ailleurs sur la page Facebook d'ICI Picardie, comme Sandra, elle dit: maintenant il me faut un plein d'essence par semaine, j'ai 112 km aller-retour rien que pour le travail, donc je fais attention à tout, même sur l'allumateur. Maintenant c'est devenu un gros budget, il faut donc en prendre conscience. On parle de ces prix du carburant justement. Appelez-nous et vous pouvez aussi nous envoyer des messages, nous écrire 03 22 92 58 58.
1: Oui, vous pouvez nous laisser des vocaux aussi, c'est pratique si jamais vous n'avez pas le temps de nous passer un coup de fil, peut-être comme tout à l'heure à 9h on va prendre
2: sur la route par exemple.
1: Ça marche bien aussi, 03 22 92 58 58. Nous, dans quelques secondes, on va voyager dans le temps sur l'île des Faisans avec Stéphane Bern. Et puis vous avez rendez-vous avec l'actu en Picardie à 8h.
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1: Il est 7h57 le matin. À 7h, si on continue de voyager à travers le temps sur ICI Picardie avec Stéphane Bern, on va au temps ce matin où une petite île influait sur le cours de l'histoire européenne.
6: L'île des Faisans, ce n'est ni vraiment la France, ni vraiment l'Espagne. Mais c'est le meilleur endroit pour faire la paix. Année 1659, dans le sud-ouest de la France, un tout petit bout de terre devient un îlot de la plus haute importance. L'île des Faisans, longue de 200 mètres et large de 40, s'impose comme le point de convergence des plus grands diplomates français et espagnols sous l'égide de Mazarin côté français et de Luis de Haro côté espagnol. Il faut dire que c'était bien avant l'invention des visioconférences.
7: 6 heures de conférence par jour, 8 heures de préparation, c'est tout ce qu'on peut en dire.
6: Parce que depuis des décennies, les deux royaumes sont en guerre. Alors, les deux pays trouvent le lieu idéal pour discuter. Cette petite île située sur le fleuve Bidassoa, qui sépare Hendaye en France d'Irun en Espagne. Un entre-deux parfait. Comme si on choisissait une petite ville de Bourgogne pour un match en terrain neutre entre l'OM et le PSG. C'est dans un pavillon à double entrée, conçu exprès pour que les uns et les autres n'aient pas à franchir symboliquement le territoire de l'autre, que les délégations se rencontrent. Avec succès. Le 7 novembre 1659 est enfin signé le traité des Pyrénées qui met fin à la guerre franco-espagnole. Ce minuscule morceau de terre garde jusqu'à aujourd'hui un statut bien particulier, celui de condominium. L'île des Faisans est placée sous souveraineté espagnole de février à juillet, puis sous autorité française de juillet à janvier. Une sorte de garde alternée diplomatique.
8: Je vois que l'ambiance est bonne ici aussi, hein. Mais je vais passer au salon pour alterner un peu.
6: L'île des Faisans, c'est un partage entre l'Espagne et la France, mais pas au point d'avoir comme plat emblématique de sa gastronomie la paella au camembert.
1: Bah. On sait jamais, paella plus camembert, ça se trouve... Non, oh, pardon, vous tiquez-vous.
9: Ouais.
1: En même temps, je suis nul en cuisine, mais je vous laisse faire le bidon parce que je sais que vous cuisinez bien.
9: J'adore ça.
1: Paella camembert, moi je vote pour oui.
9: Oui, bah écoutez, tout seul.
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1: Merci d'écouter ICI Picardie pour vous réveiller, il est 8h.
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1: Et aux infos, Céline Autain finit de pianoter sur son portable au lycée la semaine prochaine.
0: Oui, au moins en théorie, puisque la loi d'interdiction est promulguée depuis hier et peut donc s'appliquer dès la rentrée scolaire la semaine prochaine. Dans les faits, les chefs d'établissement et les syndicats d'enseignants regrettent un délai trop court et surtout une mise en pratique qui s'annonce difficile, d'autant que ça touche le cœur du quotidien de nos ados, comme ces jeunes amiénois, pas convaincus par l'annonce.
10: Bah c'est un peu malsain dans le sens où on nous prend une certaine autonomie qu'on a.
11: C'est bien, mais en même temps c'est compliqué parce que moi j'utilise principalement le téléphone pour retrouver mes amis dans le lycée.
12: On n'a jamais rien eu, on nous a jamais rien dit et du jour au lendemain on nous annonce qu'on n'aura plus notre téléphone.
11: Je trouve qu'on est assez grand, on a l'âge, on est mature quoi. Interdire ça en soi, on voit des fois dans la classe.

0: d'autres qui l'utilisent. Donc pour moi, dans un lycée entier, je vois pas comment c'est possible de faire respecter cette règle.
1: Puis c'est ancré quoi, le téléphone ça sert à tout, à communiquer avec les gens, que ce soit ses amis pour se retrouver, pour sur Pronote ou pour voir les cours, les profs absents, tout ce qui concerne le lycée aussi quoi.
2: Et parmi les autres nouveautés de la rentrée, les élèves de la grande section de maternelle à la terminale vont répondre à des questions sur les violences sexistes et sexuelles qu'ils peuvent éventuellement avoir subies. Ça rentre dans le cadre du questionnaire sur le harcèlement scolaire complètement anonyme.
3: Le compte n'y est toujours pas.
2: Réaction de notre invité il y a quelques minutes sur Ici Picardie à l'annonce d'une possible reconduction de l'aide du gouvernement sur le carburant pour les secteurs les plus exposés ou les travailleurs gros rouleurs. Pascal Besancourt, donc notre invité, est à la tête d'une entreprise de transport sanitaire à Molien-Dreuil, à l'ouest d'Amiens. Il a reçu 420 euros au printemps quand il dépense 500 euros par semaine pour faire rouler ses ambulances. Le coup de pouce est donc bienvenu mais dérisoire. Notez que les travailleurs modestes, gros rouleurs, peuvent encore demander un chèque d'aide de 100 euros sur le site des impôts. Il reste 5 jours. C'est sous condition de revenus et de kilomètres.
3: Vous avez du mal à vous déplacer à cause du prix des carburants. Vous avez peut-être des astuces à témoigner dès maintenant sur notre page Facebook Ici Picardie, mais aussi par WhatsApp au 03 22 92 58 58 ou tout à l'heure en direct avec Louis Gaudon entre 9h et 10h.
2: Aucune certitude également que l'augmentation du plafond des franchises médicales voulue par le gouvernement va profiter aux ambulances. La ministre de la Santé annonce que les montants non remboursés par la Sécurité sociale vont grimper de 50 à 60 euros en octobre, par exemple, quand on prend donc une ambulance ou qu'on achète des médicaments.
3: Un policier municipal de Marny-les-Compiègne mis en examen pour homicide routier.
2: Oui, c'est la suite de ce qui s'est passé dans la nuit de vendredi à samedi dans le sud de l'Oise, à Bienville. Ce policier a poursuivi un conducteur qui a refusé de s'arrêter à un contrôle et qui est mort après avoir perdu le contrôle de sa voiture. Les dépistages d'alcoolémie sont revenus négatifs. La falaise continue de s'effriter sur la côte. On se souvient de l'éboulis spectaculaire il y a 3 ans à Mers-les-Bains devant Notre-Dame de la Falaise. Des risques aussi qui pèsent au bois de Cise à Holt, à quelques kilomètres des deux communes picardes. Criel-sur-Mer a subi elle aussi un écroulement il y a 10 jours dans un secteur déjà touché en 2023. Une maison est menacée de démolition, mais d'ici la fin du siècle, elles sont une quarantaine à risque dans la commune. Le maire Éric Prévost a déjà identifié les propriétaires menacés.
4: On a des maisons secondaires, donc l'impact est moindre que les résidences principales, mais les gens sont très conscients du phénomène, mais aussi qu'il va falloir prendre des décisions concernant leur habitation un jour ou l'autre. Donc il y a une procédure en relation avec la préfecture, le service de l'État, les domaines qui font des estimations, et après donc il y a des indemnisations, la commune avance les fonds et après on se fait donc indemniser.
5: Donc il y a quand même un système d'indemnisation qui fonctionne correctement.
4: Il y a un système d'indemnisation qui aujourd'hui fonctionne, mais on ne sait pas comment ça va évoluer dans le temps. Ce phénomène donc est connu sur la côte et sur toutes les côtes françaises, et ce phénomène s'accentue puisqu'on se rapproche de plus en plus des zones urbanisées.
2: Le propriétaire de la maison au bord du vide, désormais à Criel-sur-Mer, envisage de déménager. On va à sa rencontre dans notre reportage long format à l'info d'ici dans une demi-heure. Selon les projections, plus de 8000 logements sont menacés de disparition sur le littoral picard à l'horizon 2100 en raison des dérèglements climatiques. Les 5 vagues de canicule et le prix mini ont sans doute contribué au succès des billets ETER pour le littoral cet été. Vous savez, ces allers-retours à 2 euros en train. L'opération s'est achevée sur un franc succès ce week-end. 196 000 tickets vendus par la région, dont les 3/4 donc pour la côte, avec dans le trio de tête Calais, Dunkerque et Mers-les-Bains.
3: Ici Picardie, il est 8h05. Un picard a croqué les pommettes les plus célèbres de la radio.
2: Oui, celle de Philippe Bouvard, 60 ans de carrière à RTL, le père des grosses têtes, découvreur de toute une génération d'humoristes. On a appris son décès hier à l'âge de 96 ans. Et c'est peu de dire que la nouvelle a bouleversé Frédéric Desbois, cet illustrateur installé à Merelsard, entre Amiens et Avile, qui a connu le succès grâce à une caricature de Philippe Bouvard, conçu à l'occasion des 25 ans de l'émission Les Grosses Têtes.
6: Le souvenir que j'en ai, c'est exactement ce que j'ai essayé de retranscrire dans cette petite caricature, c'est que

0: En dehors du personnage qui était quand même particulièrement cultivé, ces fameuses petites pommettes où transpire l'enfance et l'espièglerie, je me rappelle de ça. Et je me suis dit, bon, étant donné la popularité de ce journaliste, je vais le croquer. Donc je l'ai fait, et à ce moment-là, un certain nombre de supports et de médias s'y sont intéressés, et très vite, une agence de communication qui ont fait la campagne de publicité, et notamment le CD pour le 25e anniversaire des Grosses Têtes, ont voulu cette image et cette caricature. Et plus tard, Monsieur Bouvard, en enregistrant une émission, je m'y suis rendu, j'avais avec moi un t-shirt le représentant. Il a ri de son rire habituel et il m'a fait une dédicace, que j'ai encore d'ailleurs.
1: Frédéric Desbois, illustrateur installé à Méré-l'Essard dans la Somme. Cette fameuse caricature est à voir sur sa page Facebook. Et puis, nous, on vous propose de croquer le portrait des nouveaux arrivés à l'AMIA Essai. Si vous avez un peu déconnecté cet été, c'est Mathieu Dubrulle qui prend ses pinceaux dans trois quarts d'heure dans la chronique Picardie Sport ce matin. Il nous présente Yannick Pandore, nouveau gardien de but remarqué lors de la dernière Coupe d'Afrique des Nations avec la sélection comorienne.
2: Le karma va se venger.
1: Exactement, c'est ce que j'allais vous dire. Ça va finir.
2: Yiffy Picardie.
1: Par vous arrivez, ne riez pas.
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1: Bon, si on jetait un coup d'œil à la météo plutôt, Valentine, qu'est-ce qui nous attend aujourd'hui?
2: Ben, on va avoir chaud cet après-midi. En attendant, c'est plutôt nuageux et il fait frais.
3: Exactement, c'est ce qu'il se dit sur la page Facebook d'ICI Picardie. 12 petits degrés chez Françoise, fidèle auditrice du côté d'Henriville à Amiens, nous dit-elle. Bon mardi à tout le monde. Et elle pose une petite devinette. Elle a mis une photo de la fleur qui est accrochée à une façade, mais elle demande quelle façade. Elle nous fait un petit quiz. Elle interroge notamment la chatte Françoise là-dessus. Bah, si vous avez une réponse, vous pouvez aller lui donner sur notre page Facebook.
2: Et puis cet après-midi va faire beau et plutôt chaud. Hein, 26 degrés attendus sur Amiens et Conti cet après-midi. Même chose d'ailleurs autour de Saint-Quentin, Péronne, Ham. Et sur Flixecourt, il fera 27-28 même sur Beauvais et Compiègne avec un petit risque orageux en toute fin de journée, voire nuit prochaine. À Abbeville, 24-25, il fera 24 cet après-midi au Crotoy.
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2: Et sur la route, Louis.
3: Ah, okay.
2: Ça roule
3: mais
2: bien.
3: C'est ma fête aujourd'hui. Bon, c'est le cas de dire, Saint-Louis. Bon, bref. Alors, en attendant, on a quelques difficultés, effectivement, avec des ralentissements. Ça, c'est à Amiens, toujours sur le haut de la rue Saint-Fucien. Vous faites attention dans ce secteur. Autre secteur où il faut ouvrir l'œil, c'est du côté de Beauvais, à hauteur de la brasserie Le 15, la boulangerie Feuillette, tout ça, de ce rond-point-là. Il y a un danger signalé sur ce rond-point. C'est pas encore la cause. Et toujours sur les Nationales 2, là, c'est entre Lens et Soissons dans l'Aisne. Un véhicule est en panne. Du côté des gares Picardes, tout va bien ce matin en gare de Beauvais, en gare d'Amiens, en gare d'Abbeville et en gare TGV Haute Picardie. Mais si vous voyez des choses changer, un seul numéro.
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2: 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Et voyage toujours musical sur Ici Picardie en Italie avec Lily Cube à 8h.

0: bien ce petit voyage en Italie. Court mais intense, Lily Cube, 8h12.
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0: Et moi, ce que j'aime bien le matin pour bien se réveiller, c'est vous faire jouer. Et oui, dans, allez, un peu moins de 20 minutes, vous allez pouvoir jouer à notre tout nouveau jeu. On l'a lancé hier. Le jeu s'appelle La Liste.
3: Exactement. Un principe très simple. On vous donne 30 secondes pour trouver un maximum de mots en lien avec un thème qu'on vous donne au dernier moment. C'est pas drôle sinon. Et il faut trouver des mots en lien avec les mots que moi j'ai trouvés. Et oui, les mots de ma liste. Il va falloir trouver les mêmes. En tout cas, 5, ça sera pas mal.
0: 5 sur les 10 que vous nous aurez préparés. C'est vrai qu'attention, on peut paniquer un petit peu puisque 30 secondes, ça va vite. Il faut vraiment sortir tous les mots qui nous passent par la tête. Ce matin à gagner, il y a une carte cadeau d'une valeur de 50 euros à dépenser à Picardia Games Park. C'est à Croix-Rault. Et pour jouer avec nous, c'est très simple.
3: Oui.
0: Un seul numéro, le 03 22 92 58 58. On pourrait tester sur, par exemple, la météo. Qu'est-ce que vous me diriez, vous, comme mot?
3: Nuage, parapluie, pluie, tiens, d'ailleurs, bottes.
0: Tonnerre, foudre. Tornade.
3: Voilà. Bon,
0: on va chercher tous les événements climatiques.
3: Voilà, c'est un peu simple sur ce thème-là, mais il y en a plein d'autres et on va pouvoir jouer ensemble.
0: Venez jouer avec nous, 03 22 92 58 58. Et d'ailleurs, ce numéro de téléphone, il marche aussi sur WhatsApp. Vous pouvez nous envoyer des vocaux, donner votre avis, puisqu'on vous donne la parole ce matin autour du prix de l'essence.
3: Ouais, exactement, c'est un vrai sujet d'actualité. Je pense que tout le monde est concerné, ou de près ou de loin, par cette hausse des prix du carburant. Ça modifie forcément votre quotidien. Mais comment ça le modifie? Est-ce que vous devez renoncer à des trajets? Est-ce que vous devez opérer quelques changements dans votre vie? Il y en a, c'est totalement radical. Par exemple, Loïc qui nous écrit sur WhatsApp lui dit « Moi, j'ai dû me débarrasser de mon vieux diesel, il avait 22 ans, pour passer à de l'E85. Faut même passer à de l'électrique. » Bon bref, comment ça modifie votre quotidien, ces prix de l'essence qui grimpent? Vous pouvez témoigner, vous pouvez nous écrire au 03 22 92 58 58, nous faire des messages vocaux, ou même nous appeler, vous avez la parole.
0: Nagui au cœur d'une arnaque, c'est ce dont on va parler dans quelques instants dans C'est pas vrai.
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0: Et à 8h16 sur Ici Picardie, c'est Aude Razou que nous retrouvons. Les auditeurs qui vous ont alerté, Aude, ils sont tombés sur un article web mensonger à propos de l'animateur Nagui.
6: Oui, un spam particulièrement vicieux, c'est ce que m'écrit Virginie, une auditrice. Elle reçoit un mail, il fait très sérieux puisqu'il y a le logo de France Info. Je vous le lis, Nagui se confie sur son choix personnel. Il évoque, presque en aparté, nous dit-on, une décision qu'il aurait aimé prendre plus jeune. Donc la suspense, on a envie de savoir, on a envie de cliquer pour connaître ce grand secret de Nagui. Et ça tombe bien, il y a un bouton tout en bas, lire l'article avant qu'il ne soit enlevé. Alors, je m'arrête là-dessus, lire l'article avant qu'il ne soit enlevé. Jamais un média sérieux ne vous enverra un message de ce genre. Ce n'est pas France Info qui écrit à Virginie et ce n'est pas un vrai article.
0: Oui, alors c'est quoi le risque en fait si on clique pour lire l'article?
6: Eh bien, ça n'a l'air de rien comme ça, mais attention, vous risquez de vous faire siphonner votre compte en banque. Oui, oui, je vous explique. Je clique sur le lien qu'a reçu Virginie, je tombe sur le site franceéconomieinfoactu.com. C'est un média qui n'existe pas, mais le nom est ronflant, ça sonne bien. Et son but, c'est de vous faire croire que Nagui a trouvé un moyen infaillible pour gagner de l'argent sans rien faire et que vous aussi vous pouvez en profiter. En clair, c'est une arnaque à l'investissement. L'escroc vous pousse à verser de l'argent. C'est ce qu'a fait Isabelle, par exemple, une autre auditrice, elle y a cru. Elle a mis 250 euros qu'elle ne reverra jamais. 250 euros, c'est beaucoup, mais j'ai envie de dire c'est un moindre mal puisque les victimes perdent souvent des sommes absolument astronomiques. Ces faux articles, ils sont tellement dangereux que l'autorité des marchés financiers a tiré la sonnette d'alarme pas plus tard que la semaine dernière. Elle s'inquiète de la multiplication de ces arnaques.
0: Merci Aude. Des prochains rendez-vous avec l'info, ce sera tout à l'heure à 8h30, car avant nous allons jouer à notre tout nouveau jeu, la liste sur Ici Picardie. Avec Jennifer. C'est Jennifer qui va s'y coller dans quelques minutes. Elle est du côté d'Abbeville. On la retrouve après les Coming Out.

0: Way sur ICI Picardie, les communards. Attention sur la route, il y a des travaux à Amiens, ça ralentit un peu la circulation.
1: Oui, exactement, on vous signale depuis ce matin des ralentissements rue Saint-Fucien, on en sait un peu plus. En fait, des travaux sont en place au niveau de la rue Saint-Fucien et de la rue Janvier. Un feu alternant est mis en place toute la journée jusqu'à jeudi inclus, donc on ne circule que sur une voie et ça coince un peu. Merci à Axel qui nous a écrit sur le WhatsApp d'ICI Picardie 03 22 92 58 58.
0: Allez, on joue avec Jennifer à Abbeville. Bonjour Jennifer.
1: Bonjour Jennifer.
2: Bonjour. Bonjour à toute l'équipe. Bonne fête Louis.
1: Oh merci. Mais merci. Il y a plein de, j'ai plein de messages aussi sur WhatsApp. J'en profite.
0: Bien.
1: C'est trop gentil. Merci beaucoup.
0: Jennifer.
2: Je souhaite une bonne fête à mon petit neveu. Il s'appelle également.
1: Eh ben bonne fête à lui tiens d'ailleurs. C'est les meilleurs.
2: Écoute voilà.
0: Jennifer, vous jouez au tout nouveau jeu. La liste. La liste, c'est quoi? En fait, on va vous donner un thème. Vous aurez 30 secondes pour donner tous les mots qui vous passent par la tête en lien avec ce thème très précis. Le but étant de donner 5 mots qui sont sur la liste que Louis Godon a fait dans son coin. Ouais. Si vous avez 5 mots sur les 10 que lui, il a listé, eh bien, ce sera gagné. Vous repartirez avec une carte cadeau d'une valeur de 50€ à dépenser à Picardia Games Park. C'est à Croix-Rousse. Est-ce que vous avez bien compris le principe, ma chère Jennifer?
2: Eh ben, on va voir, on va essayer de mettre en pratique maintenant.
0: En gros, si je vous dis météo, vous pouvez me dire nuage, pluie, je sais pas, mauvaise humeur, râlage, ça peut être flaque d'eau, soleil.
1: Des objets aussi,
0: ouais, ouais, ça peut être vraiment être assez large, voilà. Jennifer. Ouais.
1: Bon, alors, c'est assez simple. On est parti, Valentine?
0: Bah, attendez, on demande à Jennifer quand elle est prête, et puis vous nous donnez le thème et on y va.
2: Allons-y, c'est parti.
1: Alors, vu qu'on vous emmène à Picardia Games Park, on va partir dans un thème pas très éloigné, les jeux vidéo, quoi.
0: Allez-y, Jennifer.
2: Télévision.
1: Oui, je l'accorde. Un autre.
0: Allez-y, allez-y.
2: Console.
1: Oui,
2: console,
1: c'est bon.
2: Console, manette, victoire.
1: Oui. Non, il n'y est pas.
2: Personnage, aventure.
1: Oui.
2: Combat.
1: Non.
2: Énigme.
1: Non.
2: Écran.
1: Oui, tête. Écran, il y est. Oh, oui, oh là là.
0: Vous en sortez très bien.
2: Super. Amusement.
1: Quoi?
2: Amusement.
1: Amusement, non.
2: Manette, Mario.
1: Manette, vous me l'aviez dit ou pas? Je l'ai, Manette. De toute façon, ouais. Il est dans la liste.
2: Yes.
1: Bon, de toute façon, il y a très peu de mystère sur le nombre de points parce que j'en ai quoi? 1, 2, 3, 4, 5, 6, quasi 7. Vous avez quasi toute la liste.
0: Bravo, Jennifer!
1: C'est gagné, Jennifer! Bravo!
0: Oh, génial! J'avais pas du tout compté, moi.
1: Ah ben, moi, j'étais sur le stylo, mais Jennifer.
0: Dès qu'elle en avait pas mal, mais bien joué.
1: Bravo, Jennifer.
0: Jennifer, vous n'avez pas paniqué.
2: Ah, j'étais paniquée. Ben, si, quand même, et comme quoi, en paniquant, ça sort.
1: Bah, franchement, trop fort. Ça fait plaisir. Picardia Games Park à Croix-Rousse, vous connaissiez Jennifer ou pas?
2: Je suis allée et franchement, c'était super. J'y allais il y a quelques temps, donc.
0: Vous pourrez y retourner, puisque cette carte cadeau d'une valeur de 50€ à Picardia Games Park, elle est pour vous.
2: Ah, merci.
1: Bravo, Jennifer.
0: Alors, je vous garde un petit peu avec nous, Jennifer, parce que on va accueillir Brian Mayer pour Bobard ou Picard. Bonjour, Brian.
3: Bonjour.
4: Bonjour, les leftos.
0: Alors, on va vous faire une affirmation, Jennifer, à nous de vous dire si c'est un Bobard ou c'est bien Picard. À votre avis, les magasins Picard sont nés en Picardie, Jennifer?
2: Non.
0: Louis, vous me diriez quoi?
1: Moi, je dirais que c'est Picard, que c'est vrai, ouais.
0: les magasins de surgelés Picard sont Picard.
5: Je suis sceptique aussi.
1: Ça semble logique quand même.
0: Bon, moi, je vous propose qu'on vérifie donc, avec Brian.
4: Eh ben, c'est un bobard. Eh ben oui, avec un nom pareil, on pourrait en mettre sa main à couper.
1: Bon, ben voilà.
4: Les magasins Picard seraient forcément nés en Picardie. Eh bien, pas du tout.
6: Bobard ou Picard?
4: L'histoire commence il y a fort longtemps, 1906, mais en région parisienne, Raymond Picard fonde une entreprise spécialisée dans la fabrication de glace alimentaire. Alors à l'époque, il ne vend pas encore de plats surgelés. Son métier, c'est de produire des blocs de glace pour conserver les aliments. Alors ce n'est que plusieurs décennies plus tard que l'entreprise se lance dans les produits surgelés. Le concept fait un carton. Aujourd'hui, on trouve des centaines de magasins partout en France, notamment près de la radio, mais aucun lien avec notre ancienne région. Alors pourquoi ce nom? Tout simplement parce que le fondateur s'appelait Picard, comme Costa ou Godon, c'est un nom de famille, aucun rapport avec Amiens, Saint-Quentin ou Beauvais. Alors il faut dire que la confusion est facile, hein. Quand on voit l'enseigne Picard, on pense immédiatement aux habitants de la Picardie, et beaucoup de clients sont persuadés que l'entreprise est née chez nous. Comme quoi, parfois, un simple nom suffit à fabriquer une légende. Les magasins Picard sont partout en France, mais leurs racines, elles, ne sont pas picardes.
0: Merci Brian. Ce serait quoi comme magasin? Un magasin Costa ou Godon?
1: Alors, un magasin de farce et attrape pour vous, Valentine. Donc, ouais. Un magasin de casou, un magasin de musique, tiens, ça serait pas mal, ça.
0: Ou un truc de fruits et légumes, on vendrait des melons.
1: Eh ben, pourquoi pas? Parce qu'on l'a, de toute façon, le melon.
0: Louis Chédid pour la musique sur ICI, Picardie, et vous avez rendez-vous avec l'actu en Picardie à 8h30.

0: Ainsi soit-il, Louis Chédid sur Ici Picardie.
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0: Il est 8h30. Merci d'écouter Ici Picardie dans l'actu. Céline Autain en Picardie.
3: Le gouvernement dit être en train de travailler sur la reconduction des aides carburant pour certaines professions, comme les aides à domicile. Mais certaines font plus de 2 pleins par mois. Avec seulement 1300 euros de salaire, l'aide donc annoncée pas suffisante. L'interdiction du portable au lycée se confirme à la rentrée, mais ça laisse les jeunes et les syndicats sceptiques en Picardie. Et puis dans 2 minutes, dans notre reportage long format, un nouveau pont de falaise qui s'est écroulé à Criel-sur-Mer, tout près de Mers-les-Bains, conséquence de l'érosion.
0: Un bon mardi, il est 8h31, toute l'actu en français dans le monde, c'est dans le 90 secondes avec Valentine Lottès.
4: Pour l'instant, personne ne manque à l'appel, confirme ce matin la préfecture de l'Aude, où le village de Poma a été littéralement soufflé hier par une immense tornade.
5: J'ai entendu ce gros bruit et puis plus rien, j'ai vu tout partir en l'air. Et le temps de réagir, j'ai le toit qui est tombé, les cloisons qui me sont tombées dessus et tout.
4: Une quarantaine de blessés, dont 15 sont à l'hôpital, 300 maisons touchées, parfois complètement rasées, et plus de courant dans des milliers de foyers, 21 000 au total dans le sud de la France, où les orages sont passés hier. Encore quelques retards et suppressions de trains sur les rails ce matin, mais la vigilance météo orange est levée dans tous les départements. Avez-vous déjà subi des violences sexuelles? La question sera posée à chaque enfant, de la grande section de maternelle à la terminale, dans des termes évidemment adaptés à leur âge. Le questionnaire sur le harcèlement distribué désormais à chaque rentrée évolue. Le ministre de l'Éducation anticipe déjà un séisme. 10 euros de plus environ à payer par an, c'est l'estimation pour chaque Français de l'augmentation des franchises médicales. Le reste à charge des assurés, prévu par le gouvernement pour octobre dans le but d'équilibrer les comptes de la Sécu. Une annonce hors norme pour une opportunité historique, c'est le projet de tous les superlatifs en Ile-de-France où 3 parcs d'attractions seront créés grâce à 6 milliards d'euros d'investissement de l'Arabie Saoudite. Et puis avec 3 victoires en 3 matchs, les volleyeuses françaises se sont qualifiées hier pour les 8e de finale de l'Euro, c'est en Suède.
0: 8h32, ici Picardie, dans l'info d'ici ce matin, Céline Autain, la falaise qui n'en finit pas de s'effondrer sur la côte.
3: Oui, on se souvient de l'éboulement en face de la statue de Notre-Dame de la Falaise. Il y a 3 ans à Mers-les-Bains, Ault est aussi fréquemment concerné. Et à quelques kilomètres des 2 communes picardes, tout près du Tréport, Criel-sur-Mer vient de subir un nouvel effondrement dans le secteur de la rue des Vikings et de l'avenue du Golfe. Ça s'est passé il y a 10 jours et cette fois encore, le sort d'une maison est en suspens, Emmanuel Grabé.
6: La rue des Vikings est désormais entièrement condamnée et l'avenue du Golfe est devenue une impasse. À gauche, 4 maisons, on ne peut plus y accéder par l'avant, il faut sortir par l'arrière de la parcelle sur la route touristique. Et à droite, la maison de Bruno Vervi.
7: Votre terrain est légèrement en pente,
8: ça monte, en pente, oui.
7: En haut de cette petite butte.
8: C'est le vide. Il y a 50 mètres à pied. Il n'y a qu'une marche, mais elle est très grande.
6: En une nuit, le précipice s'est rapproché d'une dizaine de mètres de sa porte.
8: Je ne l'ai même pas vu tout de suite. C'est parce que j'ai vu qu'il venait barrer la rue. Et c'est en remontant que je me suis aperçu que c'était juste devant chez moi.
6: Un coup dur pour Bruno, qui a acheté cette maison il y a 13 ans et qui y vit à l'année depuis 2020.
8: Quand j'ai acheté, d'ailleurs, je me suis fait le calcul. Je m'étais dit, allez, ça sera dans 100 ans, quoi. J'étais justement passé en mairie la semaine dernière et il m'avait dit que j'étais certainement dans la tranche des 0 à 30 ans. Malheureusement, je ne pensais pas que les 0, c'était 3 jours.
6: Question cruciale, combien de mètres exactement y a-t-il entre le seuil de la maison et la falaise? Si c'est moins de 20 mètres...
8: Je pense que je vais être exproprié, certainement. Ce qui m'ennuie, c'est que je vais devoir rechercher un logement et tout. Puis déménagement surtout qui va m'embêter, quoi. Et puis quitter un endroit... Super quoi.
6: Une situation qui n'est plus exceptionnelle à Criel-sur-Mer, une des communes normandes les plus touchées par le recul du trait de côte.
9: Oui, on est sur le podium.
6: Le maire Éric Pruvot.
9: Malheureusement, c'est régulier. La dernière était un rue des Vikings qui a été donc démontée donc il y a 2 ans. C'est pas la première fois donc à Ménival, non plus sur à Criel ni sur la côte normande. Donc on est conscient. patients, on connaît des habitations et des secteurs qui peuvent être impactés.
6: À chaque éboulement, c'est le BRGM, le Bureau de Recherche Géologique et Minière, qui prend les mesures et qui détermine la conduite à tenir, les rues à condamner, les maisons à démolir. Bruno Verdiche attend désormais fébrilement son rapport. Mais pour éviter d'avoir à prendre des décisions dans la panique, le syndicat mixte du littoral travaille sur le long terme avec la mairie de Criel à des aménagements qui tiennent compte de ce phénomène.
10: On n'a pas le choix que de reculer.
6: Rachel Novin, qui est chargée de mission au syndicat mixte dédié exclusivement à la commune de Criel.
10: C'est inexorable en fait, ça a toujours existé. Après, il y a différents facteurs qui ont fait que ça s'est accéléré plus ou moins. Sur les hautes falaises urbanisées, on est vraiment sur la stratégie foncière et de la recomposition, de la réorganisation au sein de la commune, de faire en sorte qu'il y ait moins d'enjeux exposés.
6: À Criel, d'ici 2100, ce sont une quarantaine de maisons qui pourraient être avalées par le recul du trait de côte.
3: Et pour rappel, en raison de l'érosion, la circulation est réglementée au bois de Cise à Holt depuis le mois de mai, avec notamment un sens unique et une voie sans issue. Ici Picardie, 8h35. Valentine, c'est bien gris ce matin, le ciel.
0: Oui, oui, mais le gros des nuages, c'est plutôt pour ce matin. Normalement, cet après-midi sera plutôt agréable. On aura quelques nuages, mais aussi de belles éclaircies. Cet après-midi, un petit risque orageux pour la fin d'après-midi, voire nuit prochaine. Et les températures ce matin, avant d'être estivales, sont plutôt fraîches.
11: Oui, c'est frisque, ciel gris, 14 degrés à Boisberg, c'est ce que nous dit Sabrina. Il y a aussi Coccinelle Rouge qui a 14 degrés là du côté de Quin et un ciel voilé.
0: Et puis cet après-midi, les maxis autour de 26 sur Amiens, Doulon et Albert. On aura même 27-28 à Beauvais et Compiègne. Il fera 24-25 sur Abbeville, sur Saint-Riquier, mais aussi du côté de Mers-les-Bains.
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0: Et on rappelle que ça roule pas très bien sur la rue Saint-Fucien au niveau de la rue Janvier. Il y a des travaux, il y a un peu de circulation, donc soyez prudents. Peut-être un petit détour.
11: Oui.
0: Le reste, ça roule.
11: Oui, bah d'autant plus en fait que la circulation est alternée sur ce secteur. Le bouchon s'allonge encore un petit peu plus et ça va être le cas au fil des heures. Bon, ailleurs, ça va plutôt bien, notamment en métropole amiénoise. Vous faites attention, par contre, si vous circulez sur la Nationale 2, juste au-dessus de Laon, il y a un accident qui est en cause avec du matériel, un véhicule aussi impliqué. C'est sur le point kilométrique 70, à hauteur de Barenton-Buny. Sur l'accotement, vous faites attention sur ce secteur. Vous faites attention aussi si vous circulez à Beauvais, à hauteur du feu et du distributeur Classe Beauvais. Il y a un objet sur les voies.
0: 03 22 92 58 58, on fait la route ensemble.
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0: Et on se tient tous la main en musique sur Ici Picardie avec un dossier.

0: Machine, troisième sexe sur ICI Picardie, il est 8h42.
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0: On est mardi aujourd'hui, merci d'écouter ICI Picardie. Peut-être que certains d'entre vous prévoient déjà leur petite sortie du week-end, c'est fort probable. Je sais pas si vous jouez à la pétanque, vous par exemple.
3: Ah bah j'adore ça moi, jusqu'à la nuit tombée la dernière fois avec la lampe torche sur le cochonnet, car bon, on voyait plus rien. Non mais je vous jure, j'adore.
0: Je vais venir faire des soirées pétanque avec vous. Là c'est une journée pétanque que je vais vous proposer. C'est samedi toute la journée à partir de 9h, début du concours c'est 9h30. Et c'est plutôt une bonne idée et ça se déroule dans la Somme à Beauvel. Dans Picardie Sport, cette semaine, Céline Autain, on vous propose de faire un peu mieux connaissance avec quelques nouveaux visages à la MIA-SC.
4: Oui, de retour de vacances, on est nombreux et nombreuses à ne pas forcément encore bien connaître les 21 recrues qui ont débarqué à la Licorne cet été après la relégation en Ligue 3. Parmi elles, Yannick Pandor, 25 ans, un nouveau gardien de but plutôt prometteur, Mathieu Dubrul.
5: Formé à l'Olympique de Marseille, sa ville natale, et gardien de la réserve du Racing Club de Lens où il avait signé son premier contrat pro en 2022, Yannick Pandor sort de deux saisons pleines à Boulogne-sur-Mer avec qui il a connu la montée en Ligue 2, puis à Framborin en D2 belge l'an dernier. Mais à 25 ans, c'est à l'Amiens SC qu'il compte réellement donner un coup d'accélérateur à sa carrière.
6: Ben franchement, j'avais un peu d'appréhension parce que c'est un tout nouveau groupe. La plupart, c'est des nouveaux joueurs. Comment allaient être les relations entre tous, comment on allait s'entendre. Et franchement, au bout de quelques jours, ça a été une très grosse surprise parce qu'il y a vraiment des beaux mecs dans ce groupe. Et même dans le staff aussi, on a envie de bosser, on a envie de travailler, on a envie de progresser. Ici, c'est une étape de ma carrière très très importante. Je suis très content de faire partie de ce groupe et de ce projet.
5: Un projet et une saison de Ligue 3 qui ont mal démarré. Déjà 2 défaites en 3 matchs. Malgré un jeu au pied encore perfectible, Yannick Pandor, 1m92, est pourtant celui qui a le moins déçu en ce début de saison, avec déjà quelques arrêts décisifs et simplement 2 buts encaissés sur pénalty. Mais la pression est déjà forte.
6: Quand on a pu rencontrer les supporters au début de saison, qu'ils ont un peu été touchés par la saison dernière, que l'Amiens SC n'a rien à faire en Ligue 3, forcément quand on souhaite leur redonner d'abord du plaisir, c'est de voir un groupe qui se bat pour le maillot. Et après, c'est les matchs qui parleront et on espère que tout le monde sera derrière nous.
5: Né d'un père martiniquais et d'une mère malgache, Yannick Pandor a aussi des grands-parents comoriens, une culture dont il s'est toujours senti proche, notamment à Marseille, où la communauté comorienne est la plus forte en France. Les Comores, dont il est devenu le gardien numéro 1, avec 17 sélections depuis 2022, et des prestations de grande classe lors de la dernière Coupe d'Afrique des Nations en décembre contre la Zambie et le Maroc.
4: Yannick Pandor va tenter d'aider l'Amiens SC à décrocher sa première victoire en Ligue 3 ce samedi après-midi contre Versailles à la Licorne, match à vivre bien sûr. Sur ICI Picardie.
0: 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Et nous, on va aller au Café de la Mairie à Hermes d'ici quelques secondes chez Didier, patron du Café de la Mairie qui va nous donner les pronostics des courses hippiques pour aujourd'hui.
7: Ils sont jeunes, même très jeunes et ont un avis

0: Nathalie.
1: Bonjour.
2: Bonjour Nathalie.
1: Bonjour Louis, bonne fête.
2: Merci beaucoup, c'est gentil.
0: Nathalie, au café de la mairie à Hermes. Donc aujourd'hui c'est à Deauville, les courses, 8e, il y aura 16 partants. On vous écoute pour les pronos.
1: Alors le 9, le 2, le 7, le 11, l'As, le 4, le 3 et le 8.
0: Le 8 en cas de non partant, c'est ça?
1: Voilà, en cas de non partant, oui.
0: 2 sur 4 pour vous?
1: Alors le 2 sur 4, comme la Porsche, 9 et 11.
0: Ah, le retour de la Porsche.
2: On l'a eu la semaine dernière, bah oui. On l'a toutes les semaines.
1: Ça aussi, ah bah alors non.
0: Deauville, 8e course, 16 partants pour Nathalie au café de la mairie à Hermes. Il faudra jouer le 9, le 2, le 7, le 11, l'As, le 4 et le 3 en 4 non partants. Le numéro 8 et le 2 sur 4, le 9 et le 11 donc pour vous à Hermes. Avec l'augmentation du prix des carburants, est-ce que vous faites attention, Nathalie, à vos déplacements maintenant?
1: Ah bah oui, moi bon, alors après... Nous, on se déplace assez peu puisqu'on est un petit peu bloqué dans notre commerce du mardi au dimanche soir. Mais effectivement, on roule d'une façon économique.
2: Et du côté des clients, Nathalie, vous qui êtes en ruralité, là où beaucoup de clients sont à la campagne, là aussi, vous voyez peut-être des gens venir moins?
1: Alors, c'est compliqué à ressentir là maintenant puisque c'est encore encore un petit peu les congés, tu sais. Ouais. Donc on a eu une petite baisse de fréquentation effectivement, mais bon là c'est un petit peu normal, c'est pas la bonne période. Je pense qu'on va s'en rendre compte plus à la rentrée de septembre.
2: Cette question, on y reviendra justement, oui. Nathalie et tout le monde. Voilà, vous pouvez évidemment donner votre témoignage sur les difficultés avec le prix de l'essence qui grimpe et les concessions qu'on est obligé de faire, c'est juste après le journal de 9h.
0: Absolument, merci à Nathalie, on vous souhaite
1: merci.
0: Une belle journée.
1: Bonne journée à vous, merci.
0: D'ailleurs, vous pouvez avoir le prix des carburants sur notre site, hein, ici.fr, où que vous soyez en Picardie, vous pouvez trouver le moins cher. À Beauvais, c'est avenue Montaigne, hein, c'est au Carrefour, avenue Montaigne. Le gasoil ce matin est tout de même à 2,17€, donc pour le moins cher. Rendez-vous sur ici.fr pour avoir la carte carburant. Peu importe.

0: Les derniers Zazie sur ici Picardie, il est 8h52. Et il y a un très bel événement qui se profile pour ce week-end. La fête sur l'eau revient à Amiens ce dimanche 30 août dès 9h30. Quai Bellu, bonjour Justine.
1: Bonjour.
2: Bonjour.
0: Alors Justine, vous faites partie de l'association Marée Haute qui fait renaître cet événement très important à Amiens. Ma première question va être pourquoi vous vous êtes lancée dans ce projet finalement de renaissance, parce qu'il y avait du travail.
1: Oui, tout à fait. Alors en fait, on s'est mobilisé avec d'autres membres de l'asso du coup.
0: Et vous êtes 7 ans, je crois.
1: Ouais, c'est ça. On est 7 jeunes âgés de 24 à 35 ans. Et en fait, on avait une envie commune qui était celle de faire perdurer cette tradition qui était en train de décliner. Et puis l'idée, c'était aussi de valoriser le circuit court sur Amiens, quoi.
0: Et elle est toute jeune, hein, l'association, elle est née en avril, je crois. Donc ça a été très rapide, finalement, entre la création et l'organisation de la fête sur l'eau.
1: C'est ça. En fait, l'asso est née le 27 avril. On avait quand même commencé à travailler dessus en septembre dernier. D'accord. Ça a été officialisé en avril. Et puis on s'est lancé, là, ces 5 derniers mois, dans cette aventure, du coup.
2: Alors, Justine, les maraîchers vont vendre leur récolte directement depuis leur barque, comme autrefois, quoi, finalement. Ça va se passer comment? On va s'attendre à quoi dimanche?
1: Alors, du coup, la fête, elle sera sur deux espaces. Il y a un espace ludique et pédagogique qui se tiendra à la place Parmentier, qui a pour but vraiment de sensibiliser au bien-être alimentaire avec différents acteurs, comme l'île aux fruits, qui est une ferme urbaine sur Amiens, et le port d'Amont, pardon, ce sera du coup la vente à quai avec un ensemble de producteurs et productrices sur, ça fera un petit marché à 360 degrés du coup.
2: Ah, ça donne envie effectivement.
0: C'est un peu aussi une fête populaire, parce qu'il y aura un grand bal d'ouverture. En fait, tout commence à partir de 9h30 et tout au fil de la journée, va se passer énormément de choses.
1: C'est ça. Alors du coup, effectivement, la fête ouvre à 9h30. Il y aura un petit concert sur la place Parmentier avec donc les animations. Et puis, à partir de 10h30, il y a la parade fluviale qui commence jusqu'à 11h, et puis ensuite il y a cette fameuse vente à quai qui va permettre de faire rayonner.
2: Alors qu'est-ce que vous avez envie que les gens ressentent en arrivant? Est-ce que c'est un peu l'ambiance d'autrefois ou autre chose d'ailleurs?
1: Oui, tout à fait. On aura effectivement des costumes qui feront rappeler un peu le folklore des années précédentes. Il y a également une expo qui revient sur l'histoire de la fête sur l'eau et du quartier. Mais on a essayé quand même de moderniser la fête en apportant vraiment des petites touches beaucoup plus jeunes, on va dire, qui nous caractérise, avec de la musique peut-être plus récente, des décors aussi un peu plus, voilà, un peu plus grands.
0: Je trouve que c'est vraiment une très très belle initiative. Marée Haute, donc cette toute jeune association, est-ce qu'elle est exclusivement dédiée à la fête sur l'eau ou vous avez déjà d'autres projets pour Amiens?
1: Alors, en effet, la Marée Haute a deux volets. Il y en a un premier qui va être de faire de la médiation mobile au sein d'exploitations. Donc ça va être vraiment notre activité annuelle. Et puis, l'idée, dans un second temps, c'est de pouvoir porter deux événements. Donc la fête sur l'eau en été, et puis un autre événement dont on va pas encore parler là.
0: Suspense.
1: Exact.
0: Non, mais c'est très bien. Bravo, en tout cas, à vous sept pour cette belle initiative dont on aura certainement l'occasion de reparler sur Ici Picardie. La fête sur l'eau à Amiens, c'est à partir de 9h30 ce dimanche. Et Quai Bellu, à une prochaine.
1: Merci beaucoup.
2: Merci beaucoup, Justine.
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0: Et c'est le moment d'accueillir notre docteur Kierzek qui va nous donner, comme chaque matin, de bons conseils. Et c'est vrai qu'on va continuer à vous aider à reprendre en douceur ce matin. Notamment quand on travaille, la boîte mail déborde et risque de nous faire déborder nous aussi. Bonjour docteur.
4: Bonjour à toutes et à tous, c'est la rentrée et vous les sentez, ces quelques centaines de messages qui vous regardent d'un œil accusateur depuis votre téléphone. Le syndrome de la boîte mail qui déborde, une épreuve presque aussi redoutée que le réveil le matin. Alors comment gérer ce stress numérique sans se laisser submerger? C'est vrai que les boîtes mail débordantes génèrent de l'anxiété, des nuits hachées, parfois même des troubles musculo-squelettiques liés à l'hyperconnexion. Chaque message non lu, c'est un signal que notre cerveau interprète comme une menace sociale. Les notifications déclenchent une micro-poussée de cortisol, l'hormone du stress, et à la rentrée, après des jours sans consulter ses mails, le cerveau reçoit un flot brutal de ces petits signaux comme une décharge électrique. Cela peut générer un sentiment d'échec et de paralysie. Et malheureusement, on a tendance à aggraver la situation en faisant quelques erreurs. La plus courante, c'est le tri perpétuel. On ouvre un mail, on le ferme. On en ouvre un autre, on ne termine rien. C'est épuisant, inefficace. Autre piège, la vérification compulsive dès le réveil, avant même le café. Cela ancre la journée dans l'urgence. Troisième mauvaise habitude, répondre systématiquement à chaque courrier dans l'heure, même pour dire « je m'en occupe ». Cela entretient une culture du tout de suite.
0: Concrètement, par quoi commencer pour vider sa boîte sans stress?
4: On bloque une heure sans aucune notification. On coupe les sonneries, on ferme Outlook ou Gmail et on ne fait que cette tâche. Une heure de tri active vaut mieux que cinq journées de petites vérifications anxieuses. Ensuite, on applique la méthode 4D. Delete, delegate, defer, do. Ça, c'est de l'anglais. On supprime ce qui est inutile, on délègue ce qui ne dépend pas de vous, on reporte à plus tard ce qui n'est pas urgent et on fait immédiatement ce qui prend moins de 2 minutes. Ensuite, on instaure une boîte de décantation, un dossier nommé à traiter plus tard, où on glisse les messages non urgents, on les programme dans son agenda et on y reviendra à un moment précis. Et si le stress des mails vous empêche de dormir, si vous ressassez des messages dans votre lit, si vous ressentez des tensions dans la nuque ou des palpitations le dimanche soir, il faut agir, le burn-out numérique existe. Et dans ce cas, on peut en parler à son médecin traitant, on réduit les connexions, on fixe des plages horaires strictes et parfois une simple déconnexion de 24 heures le week-end, c'est bientôt là, ça suffit à retrouver un équilibre. Allez, courage et d'ici là, portez-vous bien.
0: Et ce qui peut nous stresser aussi, c'est le prix du carburant hein, en ce moment.
2: Oui.
0: Est-ce qu'il est devenu trop cher? 03 22 92 58 58. On va faire un point, Louis, sur les commentaires dans quelques instants. Avant de vous retrouver pendant une heure, n'hésitez pas, vous pouvez aussi vous servir de WhatsApp. Hein, 03 22 92 58, deux fois.
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0: Et après l'info de 9h, vous avez la parole sur Ici Picardie.
2: Ouais, ici c'est vous, un nouveau rendez-vous où chaque matin, vous pouvez nous parler de votre quotidien, de votre vie quotidienne. Aujourd'hui, c'est le prix de l'essence, celui eh bien, qui nous cause parfois quelques soucis. On est obligé de modifier notre quotidien, on est obligé de renoncer parfois à certaines choses. On compte centime par centime, on cherche la station essence la moins chère. Témoignez au 03 22 92 58 58 sur WhatsApp aussi et sur Facebook. On attend vos messages. Valentine, à demain.
0: À demain matin.
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2: Merci d'avoir choisi Ici Picardie. Il est tout pile 9h. Et à 9h, l'actu, c'est avec vous, Céline Autain. Le prix du carburant reste une angoisse.
7: Eh oui, vous l'avez rappelé, environ 2,20€ le litre de gasoil en ce moment. Et c'est pas le coup de pouce potentiellement envisagé par le gouvernement qui va substantiellement améliorer la situation. Le gouvernement envisage de reconduire son aide aux secteurs les plus exposés ou aux travailleurs modestes qui font beaucoup de routes. Pour Pascal Besancourt, à la tête d'une entreprise d'ambulance à Beaulieu-Dreuil, à l'ouest d'Amiens, cette aide, c'est 420€ versés une fois au printemps, quand il en paye 500 minimum par semaine pour faire rouler ses ambulances. Alors Pascal Besancourt est obligé de rationaliser les trajets.
8: On essaie au niveau des trajets de réduire au maximum ce que l'on appelle dans notre jargon les trajets à vide. Hein. C'est les trajets de VSL ou d'ambulance sans patient à l'intérieur. C'est-à-dire qu'on minimise les trajets à vide pour essayer de consommer le moins de gasoil possible puisque notre convention avec l'assurance maladie ne permet pas de répercuter la hausse de nos charges.

0: hein, qu'elle soit du gasoil, de la masse salariale, la hausse de l'achat des véhicules.
1: Et appelez-nous après journal pour nous confier vous aussi vos galères face au prix des carburants. Est-ce que vous prenez davantage le train? Est-ce que vous vous êtes mis au covoiturage ou bien vous vous privez? Un seul numéro par téléphone ou par WhatsApp, 03 22 92 58 58. Cette mauvaise nouvelle aussi pour notre porte-monnaie. Le gouvernement veut augmenter le plafond de la franchise médicale de 50 à 70 euros à partir d'octobre. C'est la part non remboursée par la Sécu sur les médicaments ou les ambulances. Par exemple, des associations de malades de longue durée s'inquiètent de ce reste à charge en hausse.
2: Les téléphones portables seront-ils vraiment interdits la semaine prochaine au lycée?
1: La loi d'interdiction vient d'être promulguée, mais à moins d'une semaine de la rentrée scolaire, les chefs d'établissement déplorent un délai beaucoup trop court. Avis partagé par le syndicat d'enseignants SNES-FSU de l'Académie d'Amiens et son co-secrétaire académique Jean-Christophe Momal, pour qui il va falloir du temps avant d'appliquer la mesure.
3: C'est d'abord une mesure d'affichage, hein, une interdiction de cette nature, ça suppose de modifier les règlements intérieurs de nos établissements. Ça prend pas en compte les réalités du terrain, les difficultés que ça va créer, la pression que ça va mettre sur certains personnels, les risques de tension entre les personnels et les élèves. Ça nécessiterait, par exemple, peut-être l'achat d'armoires pour que les élèves déposent leur téléphone. Il y a aussi des questions juridiques, c'est-à-dire qu'est-ce qu'on a le droit de faire ou pas, et notamment est-ce qu'on a le droit d'interdire l'utilisation des portables à un élève majeur en terminale ou aux étudiants qu'on a dans nos classes de BTS ou de CPGE. On a vu les problèmes qui se sont posés avec la loi sur l'interdiction des réseaux sociaux au moins de 15 ans et la censure du texte par le Conseil constitutionnel sur des questions de droit à la vie privée. Donc là, on est un peu sur des problématiques semblables.
1: Les parents d'élèves, eux aussi, sont sceptiques, mais pas tout à fait pour les mêmes raisons. Écoutez Mostafa Ocelik, vice-président de la FCPE.
4: Le paradoxe, c'est qu'on transmet des informations finalement aux lycéens concernant leur emploi du temps, concernant des informations sur Pronote, que ça soit les devoirs, et d'un autre côté, on leur dit finalement, on vous transmet des informations pour avoir une réactivité par rapport à votre cours, mais de la même manière, on interdit finalement l'usage du téléphone. Effectivement, on déplace le problème à l'extérieur de l'établissement, et pour nous, c'est pas une solution. La solution, finalement, c'est l'éducation, bon usage. En tout cas, on apprend dans les établissements aux lycéens, donc le bon usage, l'autonomie, la responsabilité plutôt que l'interdiction. Pour nous, en tout cas, la bonne solution, c'est un vrai programme éducatif.
1: Plus d'un millier de foyers encore privés d'électricité ce matin dans le département de l'Aude. La tornade qui a touché hier soir la commune de Pomas au sud de Carcassonne a fait 39 blessés, dont 17 hospitalisés et 2 en urgence absolue. La violence des vents a endommagé 300 habitations de la commune selon la préfecture ce matin. Le climat déréglé, ce sont aussi les mers et les océans qui surchauffent. Record atteint samedi selon l'Observatoire européen Copernicus. Il évoque les risques accrus de tempêtes et d'orages violents pour les communes littorales. Ces dérèglements climatiques favorisent le recul du trait de côte. Nouvel exemple, il y a 10 jours chez nous, ou pas très loin en tout cas, à Criel-sur-Mer, tout près de Mers-les-Bains, avec l'effondrement d'un nouveau pan de falaise. Selon les projections d'un institut spécialisé, plus de 8000 logements sont menacés de disparition à cause de l'érosion sur le littoral Picard à l'horizon 2100. Face à la sécheresse, la Somme et les Hauts-de-France ont un atout exceptionnel. Leurs tourbières qui sont déconsidérées, voire asséchées, elles font l'objet de 3 jours de colloques à partir d'aujourd'hui à Amiens. Des scientifiques et des représentants de collectivités locales vont réfléchir aux meilleurs moyens de préserver ces zones naturelles humides qui stockent le carbone et qui retiennent l'eau. Ici Picardie, 9h05, Louis. Il fait assez gris ce matin, mais ça va finir par se découvrir un petit peu dans le ciel.
2: On l'espère en tout cas. Ouais, ça va se découvrir notamment dans le sud de la région, dans l'Oise par exemple, sur la côte Picarde aussi. Ailleurs, c'est de la grisaille ce matin, une vingtaine de degrés dans l'air, 20 degrés par exemple à Amiens, à Albert, 21 à Beauvais, à Abbeville, 21 aussi à Saint-Quentin. Cet après-midi, oui, ça va se découvrir, mais parfois ça laissera place aussi à des orages. Ça sera le cas notamment du côté d'Amiens, du côté de Beauvais, du côté de Clermont dans l'Oise, peut-être un petit peu sur la côte, des orages parfois accompagnés de pluie, mais surtout de 25 à 26 degrés dans la région.
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2: Vos conditions de trafic à 9h06 en Picardie.

0: Mardi, c'est plutôt chargé forcément sur les grands axes Picard dans les agglomérations, par exemple rue Saint-Fucien, en plus il y a des travaux, circulation alternée, ça bouchonne fort aussi sur la rue Alexandre-Dumas, vous faites attention, c'est à Amiens, pas de grandes difficultés à vous signaler, tout comme pas de retard trop important dans les gares peut-être à signaler, en gare d'Abbeville ça va bien, en gare de Beauvais aussi, peut-être pas en gare d'Abbeville, ou si vous souhaitez partir à Compiègne à 8h55, c'est-à-dire tout à l'heure, c'est toujours pas parti, 40 minutes de retard. Vous avez donc le temps pour partir à Compiègne.
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0: Le carburant flambe. Est-ce que vous avez dû changer vos habitudes? Aujourd'hui, faire le plein, il faut peut-être y réfléchir à deux fois. On renonce à une sortie, on renonce à l'activité extrascolaire de notre enfant, par exemple. On compte et on renonce aussi parfois à se nourrir, à bien se nourrir. C'est ce que vous nous écrivez d'ailleurs sur WhatsApp, sur Facebook. Également, le prix de l'essence qui flambe. Comment ça impacte votre quotidien? Appelez-nous, témoignez au 03 22 92 58 58. Écoutons, tiens, le témoignage d'Élodie Magnier, elle travaille du côté d'Abbeville. Elle doit renoncer aussi forcément à pas mal de choses puisque sa profession, c'est aide à domicile. Et forcément, eh bien, il faut compter.
3: 2 euros et quelques litres de gasoil. Enfin, il me faut pratiquement 2 pleins, voire 2 pleins et demi par mois. Donc, je suis à 180 euros le plein. Hein. Donc, ça me fait quand même plus de 360 euros par mois. Sur une paye de 1300-1400 si j'ai un petit peu d'heures payées en plus, quoi. De toute façon, on a même des collègues vers la fin du mois téléphonent parce qu'ils ne peuvent plus aller travailler, qu'ils n'ont pas d'argent pour remettre de l'essence.
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0: C'est dramatique, ces augmentations du prix de l'essence. On l'a vu augmenter centime par centime, passer avant la barre. Alors, on s'est dit les 2 euros le litre, ça n'ira pas au-dessus. Puis finalement, c'est allé au-dessus. Alors, quand aller au travail, ça nécessite la voiture, ça coûte cher. Mais quand la voiture cesse son travail, ça coûte encore plus cher. C'est votre cas, tiens, Gino, vous nous appelez de Maurepas. Bonjour, Gino.
4: Oui, bonjour Louis, bonne fête.
0: Merci, c'est gentil. Gino, vous êtes chauffeur de taxi, donc inévitablement, vous, le prix de l'essence, ça impacte encore plus votre profession?
4: Oui, énormément.
0: Ouais.
4: Parce que nous, on ne peut pas répercuter la hausse du carburant sur les tarifs.
0: D'accord, donc vous travaillez à perte, Gino, ou on y est presque?
4: On y arrive, quoi, quasiment.
0: Ouais. Oui, alors comment ça peut évoluer dans le bon sens pour vous? Bien sûr, la baisse du prix de l'essence, on parle aussi d'aides du gouvernement qui vont peut-être être remises. Vous êtes concerné d'ailleurs, vous, Gino, par les dernières vagues d'aides?
4: Les dernières vagues d'aides, pour l'instant, on n'a rien eu. Et le problème, c'est qu'avant, on avait le droit à la TIPP parce qu'on fait partie de la Convention des transports routiers.
0: Ouais.
4: Mais ça nous a été supprimé.
0: D'accord, et comment vous l'expliquez? Comment vous le ressentez, ça, Gino?
4: Mal, hein, bien sûr, parce que le carburant est de plus en plus cher et je me dis, nous, les tarifs sont imposés par la préfecture, donc on peut pas répercuter ça sur la tarification.
0: Gino, est-ce qu'il y a un moment où vous allez vous dire, stop, quoi, je ne travaille plus, ce n'est plus rentable pour moi? Est-ce que vous pensez qu'on pourra en arriver là peut-être un jour?
4: J'espère pas.
0: Ouais, mais c'est probable en tout cas, c'est possible.
4: C'est probable, oui, oui, ouais. C'est probable.
0: Dans vos collègues, dans vos confrères, Gino, vous entendez quoi comme témoignage aussi? Parce que au-delà du coût financier, au-delà du stress que ça génère, c'est justement dans la tête, dans le cerveau, ce stress de ne pas savoir quel prix on aura demain, comment on pourra travailler demain, se projeter dans l'avenir. Vous le sentez ça aussi, Gino, ce stress?
4: Tous les collègues se plaignent aussi, bien sûr, hein, que ce soit des collègues taxis ou ambulanciers, quoi. J'ai entendu ce matin le patron des ambulances, quoi, qui a parlé à Molien-Dreuil. Tout le monde est à bout. Quand vous avez entendu tout à l'heure la dame qui a parlé, qui est auxiliaire de vie, qu'elle dit à la fin de son témoignage qu'il y a des gens, à la fin du mois, ils ne peuvent même plus aller travailler parce qu'ils ne peuvent plus mettre de carburant dans le véhicule.
0: C'est dingue, c'est dingue, bien sûr. C'est grave, justement. Gino, tiens, restez un petit peu avec nous, Alain Souchon, pour se remettre de tout ça, la balade de Jim. On vous retrouve juste après. On retrouvera aussi Camille, tiens, qui nous appelle, qui, lui, va bosser tous les jours en voiture. Elle a pas mal de routes. Là aussi, c'est difficile pour lui. La musique, justement, Alain Souchon, on revient juste après.
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0: balade de Jim. Alain Souchon, excellente matinée avec ICI Picardie.
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0: Est-ce que rouler, aller travailler, utiliser sa voiture, utiliser donc de l'essence vous coûte trop cher aujourd'hui avec le prix de l'essence qui est devenu totalement démesuré? Ça change profondément notre quotidien, mais comment témoigner? Appelez-nous 03 22 92 58 58 sur Facebook, sur WhatsApp aussi, avec des messages vocaux, des messages écrits. Vous avez la parole. Gino est toujours avec nous, il est chauffeur de taxi du côté de Maurepas. Avant de vous quitter, Gino, en termes d'alternative qui vous est proposée, il y en pas tellement. Est-ce qu'un jour passer à la voiture électrique, tiens, ça serait possible pour vous, Gino?
3: Impossible, mais le problème c'est que les voitures électriques, bon après c'est l'autonomie quoi. Nous ouais. on est en race campagne, on fait à peu près 300-500 km par jour. En ce moment avec les chaleurs, la clim, tout ça, ben on
0: consomme plus.
3: Fait pas les 500 km quoi, bien sûr.
0: Ouais, donc ça semble compliqué pour l'avenir. Gino, je crois que vous devez justement retrouver une de vos clientes. On va pas vous empêcher de bosser. Donc je vous laisse retourner à votre mission, Gino.
3: Je voulais juste rajouter que malheureusement le carburant augmente, c'est surtout à cause de leurs conflits politiques et de guerre, quoi, parce qu'on nous fait croire que tant que le détroit d'Ormuz sera bloqué, le carburant va augmenter, mais il n'y a que 20% de pétrole qui transite par ce détroit-là.
0: Ouais, forcément. Après,
3: tout le reste.
0: Peu importe finalement la cause, nous on paye la facture. Après ce qui se passe là-haut, Gino, on n'y est pas.
3: C'est toujours le consommateur malheureusement.
0: Exactement.
3: Espérons
0: qu'on aille mieux et que ça baisse. Après, voilà, encore une fois, les classes...
3: Il y a quand même une chose aussi qui me surprend,
0: ouais.
3: C'est que quand les gilets jaunes avaient démarré, le carburant était bien moins cher. Là, même les routiers, maintenant, ne font plus grève. Il n'y a plus personne qui veut faire grève.
0: Oui, mais on est épuisé finalement, Gino, par tout ça. Je vous remercie, on va accueillir Camille à Ivranche. Camille, lui aussi, qui est un gros rouleur. Bonjour Camille.
4: Oui, bonjour.
0: Vous roulez pas mal parce que vous travaillez très loin. C'est quoi le trajet maison-travail pour vous, Camille?
4: Bah, moi, je vais à Bov tous les jours pour le boulot. Donc, ça fait 150 km, grosso modo.
0: Ouais, Bov-Ivranche, ouais. 150 bornes.
4: C'est vrai que.
0: Aller-retour, voilà. Pardon, Camille.
4: Aller-retour, oui.
0: Ah ouais.
4: Oui, aller-retour.
0: Ouais.
4: Et c'est vrai que là, au niveau carburant, par mois, j'en suis à 550-600 €, quoi.
0: Ah, c'est incroyable. Justement, ça se traduit comment sur votre portefeuille? Vous renoncez à quoi, par exemple? Vous, j'ai lu dans les commentaires, là, sur la page Facebook, ici, Picardie témoignait d'ailleurs, hein. J'ai lu que certains mangeaient moins, tout simplement. Est-ce que c'est votre cas, vous, Camille?
4: Bah là, on fait attention aux sorties, on calcule plus. Enfin, après, moi, j'ai la chance d'avoir une épouse qui travaille et qui arrive à se faire un bon salaire, donc ça sauve un peu la mise.
0: Ouais.
4: Mais sinon, c'est vrai que ça devient très compliqué. Alors, changer de travail, oui, ça m'est déjà venu à l'idée, parce que forcément, il y a des proches, hein, même de la famille, qui me disent « mais t'es complètement fou de faire autant de kilomètres par jour, vu le prix du carburant, surtout là, actuellement, je vois que t'es vraiment bien ». Alors après, c'est vrai que quand on a un métier qu'on aime, c'est difficile de prendre une décision pour changer de travail.
0: Ouais.
4: Mais il arrive un moment donné où on sent que ça commence à serrer à la gorge et on se dit, il y a bien un moment où on n'aura plus le choix que de faire ce choix-là.
0: Ouais, vous allez peut-être un jour devoir vous résoudre à quitter un travail, d'autant plus un travail que vous aimez, qui vous plaît. On sait ce qu'on quitte, on ne sait pas ce qu'on retrouve en plus. Donc il y a un stress là-dessus. Camille, justement, compliqué cette question du carburant. Pendant les vacances, tiens, vous avez décidé peut-être de partir moins loin. Est-ce qu'il y a eu des changements de ce côté-là?
4: Après, oui, on est parti. Bon, on part pas souvent, mais là, on s'est dit, tiens, pour essayer de se couper puis de changer un peu d'air, on va partir quelques jours. Donc, on est parti 3 jours sur Honfleur. Bon, Honfleur, c'est pas non plus très loin. Après, bon, j'ai toujours envie d'aller plus loin vers le sud, etc. Mais c'est vrai que là, au niveau kilométrage, distance et puis prix du péage aussi, on se dit, ben là, ça va être... Enfin, c'est quand même une sacrée enveloppe à sortir. Et donc, tant pis, on prend sur soi et puis on essaie de faire au mieux pour pas trop dépenser par mois, quoi. Mais c'est vrai que c'est très très compliqué.
0: Ouais, ça semble compliqué effectivement. Camille, vous restez quelques minutes avec nous, le temps d'écouter Mylène Farmer. C'est à qui le tour? Vous connaissez, non, tout dernier morceau? Il est pas mal.
4: Ouais, c'est pas mal. Moi, j'aime bien Mylène Farmer.
0: Et bon, on l'écoute ensemble. On vous retrouve juste après. Vous aussi d'ailleurs, appelez-nous, témoignez 03 22 92 58 58. Le prix du carburant flambe. Qu'est-ce que ça change chez vous? On attend vos messages, vos commentaires.

0: tout dernier Mylène Farmer, c'est à qui le tour sur votre radio, ici Picardie. Ici c'est vous, c'est votre nouvelle émission, vous avez la parole, vous nous appelez, cette émission est la vôtre pour témoigner aujourd'hui par exemple des prix du carburant qui flambent, ce que ça change dans votre quotidien. Vous avez renoncé à des activités, vous avez renoncé parfois même à des vacances, vous reniez un petit peu sur tout, sur la nourriture, on essaye de faire des économies puisque ça coûte tellement cher parfois même d'aller travailler. Tiens, c'est ce que nous disait Camille, il est toujours avec nous. On va le retrouver, mais juste avant, j'aimerais qu'on écoute quand même le message vocal qu'on a reçu d'Angélique. Angélique qui, elle, du coup, a totalement lâché la voiture. Écoutez.
1: Coucou Louis. Alors, moi, c'est simple. L'abonnement de train me coûte 86 euros de Abbeville jusqu'à Amiens. Imaginez-vous une voiture à moteur gasoil. Bah, il m'aurait fallu 3, voire 4 pleins par mois. Je vous laisse faire le calcul, c'est beaucoup moins cher de prendre l'abonnement. Bonne journée.
0: Merci Angélique pour ce message. Camille, tiens, vous êtes toujours avec nous à Ivranche. Vous passez sur le train, tiens, par exemple, ça serait envisageable pour vous?
2: Oui, tout à fait. Oui, j'ai déjà consulté les abonnements de train, etc. Alors, la petite particularité, la petite difficulté pour moi, c'est que moi, au niveau du conservatoire, je bosse au conservatoire de soins naturels, et on a des horaires qui sont pas forcément pas forcément fixes.
0: Ça coïncide pas avec le train, quoi. Ouais.
2: Bah non, le matin ça pourrait aller, mais bon, on commence assez tôt, à 7h30 on est au bureau, et le soir on sait jamais quoi, quelle heure on repart. Ouais. Donc au niveau du train, bon, ça serait un peu compliqué. Bon, après j'irai prendre le vélo dans le train pour faire d'aller juste à Abbeville avec la voiture et le vélo.
0: C'est toute une orgue, quoi. Ouais.
2: Oui, mais bon, après ça pourrait se faire, mais c'est vrai qu'au niveau des horaires de boulot, c'est plus compliqué de s'organiser que le train, quoi. Ouais. Alors là, c'est vrai que je me oriente plus sur une réflexion sur la voiture électrique.
0: Ouais, mais, alors
2: ben là, oui, c'est un calcul à faire. J'ai mon responsable au boulot qui en ce moment justement fait l'acquisition d'une voiture électrique. Ouais. Alors moi, je suis en train d'y réfléchir, mais c'est toute une réorganisation aussi de séparer d'un véhicule pour partir sur une location de voiture électrique, quoi. Ouais. Après, faut voir l'autonomie vu que c'est quand même pas mal de kilomètres par jour. Et puis voir si c'est vraiment intéressant ou pas. Mais c'est vrai que ça devient compliqué. Ça devient compliqué. Alors j'entendais la personne juste avant moi qui, elle, prenait le train, mais c'est vrai que pour moi, ça serait, enfin, c'est pas possible de prendre le train avec le boulot que je fais actuellement.
0: Ouais, en tout cas, ça semble compliqué. On cherche évidemment des alternatives parce que ça risque de durer. En tout cas, on le voit, hein, le prix de l'essence, il a pas augmenté hier, Camille. Merci en tout cas pour votre témoignage. Vous êtes du côté d'Ivranche. Bon courage pour tout ça. Bon courage aussi pour cette journée de travail, Camille. À bientôt.
2: Merci à vous, bon courage, bonjour à tous.
0: Ciao Camille. Sandra à Crouy-Saint-Pierre est avec nous. Bonjour Sandra.
3: Bonjour, oui.
0: On vous retrouve dans trois petites minutes pour aussi vous écouter votre témoignage sur l'impact du prix du carburant sur votre quotidien. On écoute ça juste après la musique d'ici Picardie, d'ici 30 secondes.
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3: Alors, Michel Delpech arrive juste après, avant ça, David Lee, bien sûr, California Girl, un grand classique. On l'écoute sur votre radio, ici, très belle matinée.

0: David Lee Roth, California Girls, à votre radio, ici 9h30.
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0: Alors justement, c'est pas la solution à tous vos problèmes, j'en suis bien d'accord, mais c'est toujours mieux que rien. La carte interactive ici Picardie qui vous propose de trouver l'essence la moins chère. Elle reste chère quand même, mais la moins chère à côté de chez vous. Une carte où vous n'avez qu'à mettre votre ville dans le moteur de recherche et nous on vous sort la station la moins chère à côté. À Amiens par exemple, capitale Picarde, on va aller du côté de Salouel, c'est rue Albert Camus. Le gasoil est le moins cher, il est à 2,16€ le litre. Tout comme rue Alexandre Dumas à Durie, 2,16€ le litre. Égalité derrière, ce serait Rivry avec l'avenue de la Défense Passive à 2,17€ le litre. Autant dire que ça reste toujours très cher. Rendez-vous sur cette carte interactive ici.fr.
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0: Vous avez la parole justement sur ces prix du carburant qui impactent votre quotidien. 03 22 92 58 58, vous nous écrivez, vous nous envoyez des messages vocaux, vous nous appelez aussi, c'est toujours mieux d'entendre votre voix résonner sur ce sujet. Tiens, Cyril nous a écrit sur WhatsApp. Bonjour, je suis reconnu en invalidité et handicapé du travail, je perçois une pension calculée sur les 10 meilleures années de salaire et face à la hausse des prix en général, c'est très compliqué de vivre au quotidien. À savoir que ma situation, je n'ai plus le droit à demander un crédit pour une rénovation énergétique par exemple ou autre. On voit que ces prix du carburant dérèglent la totalité de notre vie. Parfois, Christian nous écrit aussi. Bonjour, j'ai converti ma voiture à l'éthanol, je l'ai revendue et j'ai acheté une hybride. Hybride essence électrique. Finalement, là aussi, on réfléchit plus en profondeur puisqu'on ne sait pas combien de temps cette situation va durer. Sandra de Crouy-Saint-Pierre, vous êtes toujours avec nous. Bonjour Sandra.
3: Bonjour.
0: Alors, vous nous écriviez tout à l'heure sur Facebook, il me faut un plein d'essence par semaine, j'ai 112 km aller-retour rien que pour le travail. C'est démentiel ça, Sandra, vous le vivez comment?
3: Pas le choix, de toute façon on n'a pas le choix, il faut qu'on travaille quoi.
0: Eh bien sûr.
3: On n'a pas le choix.
0: Alors, vous bossez où vous?
3: Comment?
0: Vous bossez où vous, Sandra?
3: À Formerie.
0: À Formerie, donc Crouy-Saint-Pierre-Formerie, il y a un petit peu de route tous les jours.
3: 56 pour y aller, 56 pour venir,
0: 112. Ouais, 112, on y est. Vous bossez dans quoi, vous, Sandra?
3: En agroalimentaire.
0: Ouais, et sans vous demander votre salaire, évidemment, ça se traduit comment sur votre fin de mois, finalement, sur ce qui vous reste pour vivre, pour respirer un peu, on en a besoin?
3: Respirer un peu, cette année, déjà, pas de vacances.
0: Ouais.
3: On n'est pas parti. Déjà, ça, c'est hors de question, quoi. Parce que quand on voit le prix des locations, c'est bon.
0: Ouais. Le prix des locations, le prix de l'essence, ça joue aussi, Sandra?
3: Oui. Bah oui, tout, c'est un ensemble, de toute façon. L'alimentaire, l'essence, tous les à côté, tout, c'est un ensemble, quoi. De toute façon, un budget, c'est sur un ensemble, c'est pas que sur le carburant, quoi.
0: Bien sûr, c'est ce que je disais, ça dérègle tout. Donc ça, c'est pour l'été, pour la rentrée, donc, qui se profile, pour le travail, là aussi, ça dérègle vos fins de mois, celles-là et celles à venir, j'imagine.
3: Après, on fait attention à son budget. Hein. Il y a des trucs, on va dire que privé, mais on serait restreint sur certaines choses, sur des sorties, sur les restos, on serait restreint.
0: Ouais, bien sûr. Et dans le moral, justement, parce que c'est ça aussi le nerf de la guerre. Quand on n'a pas eu de vacances, quand derrière on travaille et en fait on finit à quand même compter devoir à la fin du mois, c'est pas simple pour le moral. Vous le vivez comment, vous, Sandra?
3: Après, ça va avec mon époux. Ça va. Je suis épaulée, il est là. Nous, ça va, mais il y a certains couples, je sais pas comment ils font, quoi.
0: Ouais, des gens qui vivent seuls aussi, bien sûr. Ouais. Qui vivent seuls, c'est pas toujours simple. On entendait depuis le début de cette émission parler d'alternatives, Sandra. On l'a vu, là, Christian qui nous dit, l'électrique, l'hybride, parfois le train aussi, on l'a entendu tout à l'heure, c'était intéressant. Vous, c'est quelque chose que vous envisagez à court, à moyen, à long terme, peut-être?
3: Tout ce qui est transport en commun, c'est pas possible parce que je suis en horaire décalé, alors du coup, c'est impossible, quoi.
0: Ouais.
3: Ça me fait prendre, je sais pas combien de correspondances, quoi.
0: Ouais.
3: Voiture électrique, pour l'instant je suis pas pour.
0: Ouais. Pourquoi pas pour c'est une crainte peut-être au vu de la façon dont on peut recharger, des difficultés qu'il y a autour de ça, ou c'est autre chose?
3: Là, quand on voit le prix de l'énergie commence à encore augmenter là au 1er août.
0: Ouais.
3: Alors à mon avis d'ici quelques années l'énergie électrique et puis tout ce qui est gasoil, essence, je crois que ça va être kiff. On va arriver sur le même pied.
0: Ouais, donc la solution pour vous, Sandra, c'est quoi? Alors, vous n'êtes pas présidente, hein. Peut-être un jour, je ne sais pas, mais comment on peut régler le problème d'après vous?
3: Déjà, le gouvernement ferait peut-être qu'ils en mettent un petit peu moins dans leur poche, quoi.
0: Oui, en tout cas, peut-être plus d'aide, c'est ce que vous voulez dire, Sandra.
3: Après, d'aide, moi, personnellement, voilà, j'en aurais pas. De toute façon,
0: pourquoi ?
3: Revenus, j'en aurais pas.
0: Ouais.
3: J'ai pas le droit à la prime carburant, j'ai pas le droit. Même ouais. si je fais 100 km par jour, je n'ai pas le droit.
0: Donc, il faudrait peut-être élargir pour vous les critères de ces aides, Sandra ?
3: Bah oui, justement.
0: Ouais. À quoi ? À tout le monde, tous les travailleurs ?
3: Bah, tous ceux qui travaillent déjà en priorité, tout le monde, tous les gens qui travaillent, tous.
0: Tous, sans exception.
3: Voilà, ouais. Tout le monde.
0: Est-ce que
3: on soit des patrons, des petits salariés, les infirmiers libéraux, tout le monde ouais. devrait y avoir le droit.
0: Sans limite, c'est sûr, c'est ce que vous demandez, en tout cas, Sandra. On se posait aussi la question de tout à l'heure, et c'est vrai que ça fait réfléchir ce qu'a dit Camille Divran, je ne sais pas si vous l'avez entendu, mais Camille nous disait, moi je réfléchis peut-être à changer de travail, en fait, tout simplement. Ce n'est pas une décision qu'on prend comme ça à la légère, vous y avez pensé, Sandra ?
3: Non.
0: Non, impossible pour vous. Vous aimez trop le travail. C'est quoi qui vous maintient justement là-dedans?
3: Bah déjà le salaire, quoi.
0: Ouais.
3: Ouais. Parce que bah si demain mon patron il m'augmente, je te tends mieux. Hein. Mais si j'aurai un salaire minimal, a priori je serai déjà parti, quoi.
0: Oui, ouais, forcément.
3: Et bon après voilà.
0: En tout cas, c'est un témoignage qui est important. Sandra, restez un petit peu avec nous. Tiens, Etienne Dao, le grand sommeil pour la musique. On se retrouve juste après. On a pas mal de messages qui arrivent un peu partout sur Facebook, sur WhatsApp. Et puis vos appels, bien sûr, au 03 22 92 58 58. Le prix du carburant flambe. Comment ça se traduit chez vous? Qu'est-ce que vous avez dû changer dans vos habitudes? On attend vos messages et vos témoignages.
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0: la musique, qui plus est de la bonne musique, on en a besoin dans ces temps parfois un peu difficiles. Étienne Dao, le grand sommeil sur votre radio ici Picardie.
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0: Une nouvelle émission, vous avez totalement la parole et ça vraiment c'est un bonheur de pouvoir échanger avec vous. Vous nous appelez 03 22 92 58 58, vous nous écrivez, messages vocaux, Facebook, WhatsApp, enfin vraiment c'est vous qui décidez et c'est tant mieux d'écouter justement vos témoignages, notamment sur le prix des carburants qui flambent, qui nous rendent la vie un peu compliquée. On renonce parfois à aller s'inscrire, je sais pas, au tennis, peut-être aller faire les courses dans le magasin qu'on aime bien, qui est un peu plus loin, etc. Ça modifie profondément notre vie. Sandra Grouy-Saint-Pierre, vous êtes toujours avec nous, vous faites 112 km aller-retour par jour. Forcément, on cherche des alternatives, on cherche aussi des moyens d'économiser le moindre centime. Je parlais tout à l'heure de la carte carburant, Sandra, qui permet de trouver la station essence la moins chère. Est-ce que ça fait partie des nouvelles habitudes que vous avez prises, par exemple, d'aller consulter ce genre de carte?
3: Non, parce qu'en fin de compte, moi, à Crouy, en fin de compte, le village le plus près, c'est soit Fixecourt.
0: Ouais.
3: Et après, sinon, c'est Amiens.
0: Mais vous n'avez pas tant de, avec Fixecourt, vous n'avez pas tant de stations différentes que ça, quoi.
3: Hormis le Intermarché ou Super U à Fixecourt. Après, il y a la petite station Carpentier, là, ici sur Somme.
0: Ouais.
3: Et après, ça me fait faire des kilomètres pour les mettre aussi du carburant.
0: Ouais, donc, c'est le chien qui se mord la queue, quoi.
3: En fait, moi, je mets mon carburant, en allant travailler, je passe devant la pompe, comme je dis, je vais pas faire 20 kilomètres de la maison pour aller soit sur Amiens ou fixe quoi, pour mettre du carburant, quoi.
0: Bien sûr.
3: J'en vois pas l'intérêt.
0: Ouais, ça se comprend, effectivement. Justement, peut-être d'autres alternatives, le covoiturage, tiens, soit vous en faire, soit prendre des gens avec vous, ça va, je pense, dans les prochaines années, se généraliser sur des, on le faisait sur des longs trajets. Moi, quand j'étais étudiant, déjà, j'allais à Amiens, depuis l'Oise, bon, je prenais un covoiturage. Maintenant, sur des trajets, parfois 10-15 minutes, ça se fait. Vous pourriez y avoir recours, vous, Sandra?
3: Ben non, par rapport à mes horaires de travail, moi je suis en horaire décalé, je me lève tous les jours à 2h du matin.
0: Ouais, là vous êtes en fin de journée quoi en fait, là Sandra?
3: Mais enfin, non, là je suis en vacances, je suis chez le coiffeur, vous voyez, je suis chez le coiffeur.
0: Ah bon, bah, tant mieux, respirez un peu. Bon, mais en tout cas oui, normalement à 2h du matin, il n'y a pas grand monde quoi à Crouy-Saint-Pierre.
3: Ben oui. J'ai personne, quoi. Je fais ma route, quoi.
0: Ouais, donc des alternatives, il y en a, mais elles sont pas toujours applicables à votre quotidien. Sandra, en tout cas, merci d'avoir témoigné avec nous ce matin. Bien. C'est important d'avoir ces messages et ces témoignages. Merci, Sandra.
3: Bonne journée à vous.
0: À très bientôt. On continuera justement de lire aussi ce que vous nous avez écrit. Pas mal de messages depuis le début de l'émission et ça fait réfléchir, ça fait réagir. Je vais les lire là dans les prochaines minutes. On va aussi écouter des témoignages notamment de professionnels qui sont impactés par ces hausses du prix du carburant. Tout ça arrive juste après la musique, celle de Michel Delpech.

Michel Delpech pour la musique sur votre radio ici Picardie. Il est 9h46, on parle toujours prix du carburant dans cette émission qui forcément nous

0: réagir justement, témoigner. 03 22 92 58 58. Vous avez la parole.
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0: On est ensemble ce matin, prix du carburant au cœur de nos préoccupations quand on est travailleur, qu'on prend la voiture pour aller bosser, que ça nous coûte cher, mais aussi quand on travaille avec sa voiture, avec son camion, ça coûte encore plus cher forcément d'aller faire des allers-retours à droite, à gauche. C'était le cas par exemple de Pascal Besancourt, il est représentant de la Somme pour la Chambre nationale des services d'ambulance, il est aussi entrepreneur en transport sanitaire à Molien-Dreuil, c'est à une vingtaine de minutes d'Amiens, et lui aussi il est en difficulté avec les prix de l'essence et les aides du gouvernement ne changent pas grand-chose.
5: Ça peut répondre un petit peu, mais comme j'ai l'habitude de dire, le compte n'y est pas. Quand on fait la différence entre une aide unique, seule et unique, de 420 euros pour l'ensemble d'une flotte de véhicules ambulances, et qu'il faut que je sorte de ma trésorerie 500 euros par semaine en plus, si on le multiplie par le nombre de mois où le gasoil est allé au-dessus de 2 euros, on aborde les 13-14 000 euros sur c'est à peu près 6 mois. Donc le compte n'y est pas du tout. C'est pas avec le doublement de ces 420 euros que ma trésorerie va se porter mieux.
0: Un témoignage qui faisait aussi réagir Gino, il est chauffeur de taxi à Maurepas, lui aussi forcément c'est compliqué.
6: Tous les collègues se plaignent aussi bien sûr, que ce soit des collègues taxi ou ambulanciers. J'ai entendu ce matin... le patron des ambulances qui a
0: parlé
6: à Molien-Dreuil. Tout le monde est à bout. Quand vous avez entendu tout à l'heure la dame qui a parlé, qui est auxiliaire de vie, elle dit à la fin de son témoignage qu'il y a des gens, à la fin du mois, ils ne peuvent même plus aller travailler parce qu'ils n'ont plus, ils peuvent plus mettre de carburant dans le véhicule.
0: Ne plus aller travailler, changer de travail, se mettre à la voiture électrique, au covoiturage, tout un tas d'alternatives qui sont parfois pas très heureuses, disons-le comme ça. C'est ce que vous nous témoignez, ce que vous nous proposez ce matin, et c'est important d'avoir vos retours. 03 22 92 58 58 pour dire un dernier mot sur ce sujet des prix du carburant. Vita, ça fait mal pour la musique tout de suite. Un peu comme les prix de l'essence, quoi. Non, c'est vrai, disons-le, soyons honnêtes.

0: à son tout dernier, enfin pas tout dernier morceau, mais ça fait mal, il était plutôt dans le thème de l'émission, celui-ci justement. On clôture cette émission sur le prix des carburants, des prix qui flambent et qui modifient un petit peu notre quotidien, au point tel parfois que certains ont lâché la voiture, c'est ce que Angélique nous disait sur WhatsApp.
1: Coucou Louis, alors moi c'est simple, l'abonnement de train me coûte 86 € de Abbeville jusqu'à Amiens. Imaginez-vous une voiture à moteur gasoil, bah il m'aurait fallu 3 voire 4 pleins par mois. Je vous laisse faire le calcul, c'est beaucoup moins cher de prendre l'abonnement. Bonne journée.
0: Alors on l'a bien compris, tout le monde ne peut pas prendre le train, en tout cas à des alternatives on en cherche, et puis des petites astuces on prend aussi, c'est toujours bon, notamment le prix de l'essence la moins chère, nous on n'a pas grand chose, mais quand même cette carte qui permet de retracer les prix moins chers à côté de chez vous, et ça c'est une bonne chose pour parfois grappiller quelques centimes sur le litre. Rendez-vous sur notre carte interactive ici.fr. Demain autre sujet d'ici c'est vous, on parlera de la rentrée qui est en préparation avec la fameuse liste des fournitures. On s'en sort pas toujours. Là aussi, c'est assez cher, bien sûr. On fait attention à son budget à rentrée. On en parlera, vous aurez la parole et vous pouvez témoigner dès maintenant. Nous envoyez vos messages dès maintenant au 03 22 92 58 58. Je le rappelle, cette émission, c'est la vôtre.
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0: Et avant de retrouver Annick Bonhomme et le rendez-vous des bonnes initiatives, ici ça marche en Picardie. Voici la musique, celle de Chris et Isaac, Week Game, sur votre radio ici.

0: Picardie, presque 10h, c'était Chris Isaac sur votre radio. Ici ça marche, le rendez-vous, nouveau rendez-vous d'ailleurs, tiens, entre 10h et 11h, le rendez-vous des bonnes initiatives en Picardie, c'est avec vous Annick Bonhomme, bonjour Annick.
1: Eh bien bonjour Louis, et oui, 10h, 11h, on ausculte la Picardie à la recherche de tous ceux qui innovent, s'investissent, créent dans tous les domaines, économiques, la vie associative, sportive, culturelle, bref, tout ce qui est sympa ce matin.
0: Oui, tout simplement. Ce matin, d'ailleurs, vous avez invité un vigneron, ça c'est sympa.
1: Oui, puisqu'aujourd'hui, des vignerons relèvent le défi de replanter des vignes en Picardie, et ça marche. Notre invité est installé à Aix-sur-Noix, le domaine des vœux. 10h-11h, ici ça marche, reçoit Martin Ebersbach.
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1: Il est tout juste 10h, le retour de l'info tout de suite avec Céline Autain. Et l'homicide routier retenu pour un policier municipal de Margny-lès-Compiègne.
3: Oui, dans la nuit de vendredi à samedi dernier, dans l'Oise, cet agent a tenté de contrôler un conducteur qui, après la fuite, perdu le contrôle de sa voiture et mort sur le coup. L'agent de police municipale est donc mis en examen. La gendarmerie de l'Aisne lance un appel à témoins relayé par celle de la Somme après la disparition d'une ado de 15 ans aperçue pour la dernière fois à Hirson hier, suivie médicalement, elle n'a pas pris son traitement avec elle. Sa photo est sur ici.fr. 21 000 foyers toujours privés d'électricité ce matin dans les Landes, les Bouches-du-Rhône, l'Hérault ou encore l'Aude suite à des orages violents hier soir. Le vent a même formé une tornade qui a traversé la commune de Poma près de Carcassonne. Près de 300 maisons sont endommagées. On compte 29 blessés, dont 2 grièvement. Comment interdire le téléphone portable aux lycéens quand les notes des élèves leur sont transmises en ligne, tout comme leur emploi du temps ou leurs devoirs? La principale fédération de parents d'élèves, la FCPE, se dit sceptique face à la loi d'interdiction tout juste promulguée à moins d'une semaine de la rentrée scolaire. La FCPE prône plutôt un vrai programme éducatif sur les écrans. Une maison au bord du vide sur la côte depuis 10 jours et l'effondrement d'un bout de falaise, ça se passe à quelques kilomètres d'Ault et de Mers-les-Bains dans la commune normande de Crieil-sur-Mer, elle aussi concernée par le recul du trait de côte. Selon des projections, plus de 8000 logements sont menacés de disparition sur le littoral picard d'ici la fin du siècle à cause de l'érosion. Les tourbières occupent environ 20 000 hectares dans le département de la Somme, des espaces mal connus ou mal aimés qui sont pourtant précieux dans la lutte contre le changement climatique, car ces zones humides stockent le carbone. Un colloque leur est consacré à partir de ce matin à Amiens, avec des scientifiques et des collectivités locales. Et puis à 400 km au-dessus de nos têtes, l'astronaute française Sophie Adenau se prépare pour sa deuxième sortie dans l'espace en une semaine, toujours pour réparer une antenne à l'extérieur de la Station Spatiale Internationale. Si ça vous intéresse, la NASA retransmet les images sur sa chaîne internet à partir de 14h35.
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3: Ici Picardie, 10h02. Annick, ça reste bien couvert pour l'instant ce matin dans le ciel. Hein.
1: Oui, mais on aura chaud quand même, hein, puisque le mercure affichera entre 24 et 28 degrés sur nos 3 départements cet après-midi. On a eu un petit peu de fraîcheur ce matin. Des nuages, effectivement, Céline. Des nuages qui vont bourgeonner et devenir menaçants et s'accompagner parfois d'averses. En cours d'après-midi, le vent, lui, est modéré, il est orienté à l'est. On tourne actuellement autour de 18-19 degrés. Retour de l'info tout à l'heure à 11h.
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1: Chaque jour, il se passe quelque chose près de chez vous. Des femmes et des hommes entreprennent, innovent, s'engagent, donnent de leur temps, font vivre nos villes, nos villages et nos quartiers. Ils ne font pas toujours la une, mais sans eux, notre territoire n'aurait certainement pas les mêmes couleurs. Pendant une heure, Ici ça marche part à leur rencontre et prouve qu'en Picardie, les bonnes idées ne manquent pas. Et je rajouterai aujourd'hui que partout il y a des hommes, il y a du vin. La Picardie, bien connue pour ses champagnes, ceux de l'Aisne, a été longtemps une terre viticole, et ça jusqu'à la fin du 19e siècle. et la survenue du phylloxéra. Aujourd'hui, des vignerons relèvent le défi de replanter des vignes. Pourquoi ? C'est ce qu'on va demander à notre invité Martin Ebersbach du domaine des Vœux à Haï-sur-Noix.
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1: Bonjour Martin Ebersbach.
5: Bonjour.
1: Vous êtes agriculteur, vous êtes vigneron, installé donc, je le disais, à Haï-sur-Noix. On est au sud d'Amiens. Vous avez planté vos vignes en 2019. Et la première récolte, c'était quand ?
5: Donc, on a planté en 2019 et la première récolte, c'était en 2022.
1: Voilà. Est-ce qu'on peut faire du bon vin en Picardie ?
5: Mais en fait, avant de planter, on a quand même étudié la Picardie. Donc, on a un sol qui a toujours eu des vignes, enfin, sauf il y a eu une pause pendant 150 ans, et on a un sol qui est adapté aux vignes, et on a le climat qui se réchauffe, en fait, et donc on a un sol qui est...
1: Peut supporter tout à fait des vignes. On va voir qu'il faut un petit peu plus que ces petites informations. Mais la vigne, chez vous, dans la famille Ebersbach, c'est quelque chose qu'on connaît.
5: C'est côté de mon père, côté Ebersbach, et aussi côté des Fontaines de ma mère. En fait, j'ai un nom.
1: Vous êtes un peu alsacien dans vos origines?
5: Non, c'est d'origine allemande, le nom.
1: Ouais.
5: Mais en fait, j'ai un nom qui est œnologue dans l'Hérault, et une tante qui est conserviticole indépendante dans le Vaucluse. Et donc c'est un peu dans la famille quand même.
1: Voilà, donc vous avez baigné dans cette idée que le vin c'est bien et que c'est intéressant.
5: C'est ça, en fait depuis tout petit on allait un peu dans le sud voir les oncles et tantes et on a toujours vu un peu la culture du vin et tout. Et à la maison on aimait bien aussi goûter pas quand on était petit, quand on a grandi un peu, goûter des bonnes bouteilles. Et donc on a toujours vu un peu la culture du ouais. vin et... Mmh. Et voilà, et pourquoi pas après en faire un métier pour redévelopper un peu la ferme familiale.
1: Le domaine des Vœux, c'est à Haï-sur-Noix et c'est Martin Ebersbach qui est notre invité ce matin dans Ici ça marche.
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0: Morel, les murs de poussière sur Ici Picardie.
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0: Et je suis ravie ce matin d'accueillir Martin Ebersbach. Il est vigneron agriculteur et vigneron installé à Issy-sur-Noix. C'est le domaine des Vœux. La première, la plantation de vignes, c'était en 2019. Première récolte en 2022. Alors pourquoi vous avez décidé, parce que c'est encore tout récent, tout frais, qu'est-ce qui vous a décidé à vous lancer dans la création d'un vignoble ?
3: Mais en fait, on cherchait à redévelopper la ferme. On est trois frères à vouloir s'installer agriculteur et on cherchait un peu des choses à faire. Et avec le contexte familial et le contexte de la ferme des Vœux, qui a les parcelles idéales pour mettre la vigne, eh bien, on s'est mis en tête de redévelopper la vigne sur la ferme.
0: Il y a eu un déclic ou ça s'est fait comme ça un peu au fil du temps?
3: C'est un peu au fil du temps et c'est aussi une discussion avec mon oncle. Au début, c'était un peu sur la blague et en fait, on a étudié un peu le projet.
0: Je rappelle que votre oncle est œnologue et que vous avez aussi une tante qui est dans le domaine du vin.
3: Oui, c'est ça. Et au début, en fait, le projet, c'était un peu une discussion un peu lointaine et sans vraiment fondement. Mais en fait, à force d'étudier, on a vu que en fait, tout était validé. En fait, avant 2016, on n'avait pas le droit de planter de la vigne dans la région. On était considéré comme région non viticole. Et donc, il y a eu un changement de réglementation. Ensuite, on a le climat qui est de plus en plus favorable. Et donc, tout s'est aligné pour planter des vignes dans la région.
0: Qu'est-ce qui a fait que la réglementation a évolué comme ça?
3: En fait, c'est une réglementation européenne qui, c'est plutôt pour avoir une liberté un peu de concurrence. Et il y avait la Bretagne, la Normandie et les Hauts-de-France, enfin, à part le sud de l'Aisne, qui étaient considérés comme région non viticole. Et donc, après l'arrachage des vignes, en fait, comme il n'y a plus de vignes, quand ils ont fait les AOP et IGP, ils ont considéré qu'il n'y avait pas de vignes, et donc c'était pas une région viticole, et donc on n'avait plus le droit de planter de vignes par ici.
0: Et puis un beau jour, ils ont décidé qu'on pourrait à nouveau en replanter.
3: Bah ouais, c'est des réglementations qui viennent en fait de l'Europe, et ils n'aimaient pas le côté français qui était trop réglementé, donc ils nous ont laissé ils ont changé la réglementation
0: donc
3: française.
0: Donc c'est les bons côtés de l'Europe alors. Bah c'est ouais, comme ça que vous l'avez vu.
3: Il y a des choses qui sont déréglementées et que ça pose des fois des problèmes à l'agriculture, mais là pour notre cas précis pour la vigne, le fait d'avoir le droit de planter, c'est plutôt positif pour nous.
0: La vigne pousse en Picardie, Martin Ebersbach est notre invité. C'est le domaine des Vœux à Issy-sur-Noix. Ici, ça marche jusqu'à 11h. On se retrouve dans quelques instants. Voici la nouveauté pour vous. Soirée mondaine.

0: Et une musique qui pourrait nous faire tourner la tête, peut-être aussi comme le vin dont on parle ce matin.
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0: Et Martin Ebersbach est notre invité ce matin. C'est le domaine des Vœux à Issy-sur-Noix. Ferme agricole est devenue vignoble depuis 2019. Martin, qu'est-ce qui a été le plus difficile puisque la terre picarde n'était plus une terre de vignes? Vous êtes lancé dans cette aventure, vous nous l'avez expliqué. Qu'est-ce qui a été le plus difficile au moment de se lancer?
5: Bah le plus difficile, ce que j'ai pour ma part, ce que j'ai trouvé, c'est surtout d'aller chercher les différents fournisseurs, parce que n'étant plus une terre viticole, on n'a plus aucun fournisseur de matériel de vigne ni de cave, et même au niveau réglementaire, au niveau des douanes, parce qu'on est quand même un métier assez surveillé, au niveau des douanes, on dépend même des douanes de Épernay, et le siège des douanes est même à Metz, en fait, et donc il y a aucun acteur, et donc le plus difficile, c'est d'aller chercher les acteurs là où ils sont.
0: En fait, vous êtes parti d'une feuille vierge.
5: Il y avait... Ouais.

0: Il y avait plus d'histoire.
1: Il y avait plus d'histoire, plus d'acteurs, et en fait là, petit à petit, la filière viticole est en train de renaître. Là, on est en vignerons indépendants, on est 15 vignerons indépendants, on a créé une filière, la 33e fédération des vignerons indépendants, on l'a créée là dans les Hauts-de-France, et j'en suis vice-président. Et donc, on est maintenant réparti sur tous les Hauts-de-France, on est 15 vignobles indépendants, donc la filière renaît.
0: La terre, l'emplacement, l'ensoleillement, tout ça sont des termes qui sont importants en agriculture et aussi quand on cultive la vigne. On parle de coteaux chez vous.
1: Oui. En fait, il y a une veine calcaire qui commence dans le sud de l'Angleterre, qui contourne le bassin parisien, qui passe sous la Picardie, sous la Champagne, qui finit en Bourgogne. Et donc, dès qu'on est
0: Parce que les vignes ont besoin de terre calcaire.
1: La terre calcaire est une bonne terre pour la vigne. Il n'y a pas forcément que des vignes sur des terres calcaires, mais le coteau, pour chez nous, un coteau plein sud calcaire, c'est une bonne terre pour la vigne. Et donc, dès qu'on est dans une vallée, la bonne terre a été érodée par le temps, et donc on retombe sur la roche mère, sur le calcaire.
0: Et donc cette veine permet d'avoir pouvoir planter chez nous et chez vous, à Aïe.
1: C'est ça, c'est des sols plutôt drainants, assez pauvre, et en fait la vigne elle a besoin d'une période un peu de stress en été pour commencer la maturité des fruits. En fait, si on a une bonne terre avec de l'humidité en continu, la vigne elle va faire de la feuille et de la branche, et comme c'est une liane, et elle va pas se concentrer sur ses fruits, alors que quand elle est un peu stressée, comme toute plante, elle se concentre sur sa reproduction, sur la création des fruits.
0: Et vous avez choisi aussi des emplacements où le soleil est le plus présent.
1: C'est ça, c'est pour ça qu'on plante plein sud. En fait, le fait d'être plein sud, on a un meilleur ensoleillement, et donc le taux d'alcool dans le vin est dépendant du taux de sucre dans les grappes, et le taux de sucre il est lié à l'ensoleillement. En fait, les feuilles font de la photosynthèse et elles concentrent le sucre dans les grappes. Donc plus on est au nord de la France, plus on cherche des coteaux plein sud, et maintenant dans le sud ils cherchent des fois des coteaux nord pour avoir des vins moins riches en alcool.
0: Voilà, un syndicat a vu le jour puisqu'il y a maintenant de nombreux vignerons qui se sont installés dans les Hauts-de-France. En quoi la production de vin en Picardie est un plus pour le territoire? Vous restez avec nous. Martin Ebersbach est notre invité ici, ça marche aujourd'hui. On est ensemble jusqu'à 11h.

0: Electric Light Orchestra, c'était la Train to London, 10h24. Ici Picardie, ici Ça Marche avec Martin Ebersbach ce matin. On parle de sa vigne, c'est le domaine des Vœux qui est implanté, qui est installé à Haye-sur-Noye depuis 2019, première récolte en 2022. On va voir comment se passe la récolte actuellement. Mais avant ça, en quoi la production, Martin, votre production de vin est un plus pour le territoire? Parce que ça crée de l'emploi, parce que ça fait folklorique, j'ai envie de dire.
1: Déjà, ça crée les vignes, c'est beaucoup de travail manuel, donc ça crée un petit peu d'emploi. Mais surtout, je trouve que ça... les Hauts-de-France, la Picardie, on est de plus en plus une région un peu gastronomique. Et quand on parle de gastronomie, un peu la...
0: Le vin est forcément...
1: Ce qui évoque, quand on parle des régions du Sud, ce qui évoque en premier les régions du Sud, c'est le vin, et ça manquait un peu ici aux Hauts-de-France. Et donc, il y a ce côté-là. Et après, niveau plus économique, nous, pour l'agriculture, les vignes, on plante ça sur les parcelles un peu les moins qualitatives, les parcelles où en céréales ou betteraves, on a les plus petits rendements. Mais sauf que pour la vigne, on cherche les terres les plus pauvres possibles. Et donc, ça permet de valoriser des terres qui... était moins bien exploité ou qui était pas forcément très rentable.
0: Est-ce que l'équilibre aussi permet d'être plus intéressant entre l'agriculture et la viticulture?
1: Ouais, après en emploi du temps ça se combine assez bien. En fait les vendanges, là on est en train de vendanger, on a commencé en début de semaine, mais ça se combine assez bien entre chaque période de travail est assez indépendante. Et donc sur la vigne, on a surtout la période de vendange. Après la taille tout l'hiver. Et pendant l'hiver, on n'a rien, enfin pas grand chose à faire dans les champs. Donc c'est pas mal aussi.
0: Mais vous avez plus de repos. Vous êtes au four et au moulin, comme on dit.
1: Et quand il pleut, on est dans la cave. Donc vraiment plus rien.
0: À l'abri, remarquez.
1: C'est ça.
0: et ça, c'est pas lourd à porter. C'est.
1: Surtout là, c'est en période de création, donc. Tout n'est pas encore bien réglé, donc je pense qu'il y a plus de travail à chaque fois de réflexion et de mise en œuvre. Et une fois que j'espère que avec le temps, ce sera un peu plus automatique et ça sera un peu plus facile à réaliser.
0: Quand vous êtes lancé dans l'aventure, comment ça réagit autour de vous?
1: On s'est surtout appuyé sur l'oncle et la tante, l'oncle œnologue vigneron et la tante conservite. Ils étaient assez confiants. Dès qu'on a parlé de planter de la vigne et de la vigne, ils étaient assez confiants. Donc ça a tout de suite rassuré un peu les parents et la famille. Et après, quand on parlait à des personnes extérieures, au début, ils regardaient ça d'un œil bizarre. Au début, tout le monde était curieux de venir goûter. Et puis maintenant que les gens ont goûté, ils ont tendance quand même à revenir. Donc c'est que ils doivent avoir trouvé l'intérêt du vin.
0: Et vous m'avez dit que ça avait redonné aussi un certain dynamisme à la ferme.
1: Oui, c'est ça. En fait, c'était une ferme céréalière assez simple. Et là, le fait de...

0: de faire de la vigne. Il y a trois, on est quasiment trois sur les vignes continuées. Ça refait de la vie et on a réutilisé des anciens bâtiments qu'on a transformés en cave et ça redynamise bien cette ferme.
1: Quel vin on boit quand on ouvre une bouteille du domaine des Vœux? Eh bien, vous restez avec nous. Dans quelques instants, on va retrouver notre invité Martin Ebersbach ici. Ça marche jusqu'à 11h et tout de suite, voici Andalouse, Kenji Girac.

0: Kenji Girac Andalouse à 10h30, ici Express tout de suite.
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0: Du vin picard et pas de la piquette. Le domaine des Vœux, Haye-sur-Noix produit un vin pétillant et un vin tranquille depuis 2024. Martin Ebersbach est notre invité. Il nous raconte pourquoi ce choix de planter de la vigne au pays de la betterave et de la pomme de terre, les moyens qu'il a mis en œuvre pour y parvenir, les plaisirs qu'il en tire et la dynamique nécessaire qui forcément fait bouger les lignes autour de lui. Rappelons qu'au Moyen-Âge, on produisait du vin chez nous, mais que le phylloxéra à la fin du 19e siècle et des choix de cultures différentes et de politiques avaient interrompu cette pratique. Elle revient donc aujourd'hui et forcément, ça nous intéresse. Ici Picardie, 10h-11h, vous raconte pourquoi ici ça marche.
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0: Au cas où vous ne l'auriez pas reconnu, Michel Sardou à l'instant sur Ici Picardie, c'était en chantant.
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0: De là à chanter le petit vin blanc qu'on boit sous les tonnelles, il n'y a qu'un pas. Notre invité ce matin dans Ici, ça marche, c'est Martin Ebersbach, le domaine des vœux implanté à Y-sur-Noye. Vous êtes agriculteur et vigneron. Voilà, c'est une activité qui reprend vie dans tous les Hauts-de-France. Vous avez même créé un syndicat de producteurs dont vous êtes le vice-président. On ne sait pas ce qu'on boit encore chez vous, on n'a pas parlé. Qu'est-ce qu'on boit chez vous, Martin ?
3: Donc moi, je fais des bulles, principalement des bulles en méthode traditionnelle. Donc c'est une méthode traditionnelle. Donc c'est double fermentation. On fait une première fermentation en cuve, on fait un vin blanc et ensuite on le met en bouteille avec des levures et du sucre et on refait une fermentation. Et c'est ça qui donne cette effervescence au vin.
0: Vin pétillant. Et vous êtes lancé aussi dans un vin tranquille, c'est-à-dire un vin qui pétille pas, c'est ça.
3: En fait, en 2022, j'ai planté du Sauvignon qu'on a récolté pour la première fois en 2025, et avec le Sauvignon, on a fait un vin blanc, donc qui sera disponible. Il est en bouteille, il faut encore que je fasse les étiquettes, mais il va être disponible prochainement. Et c'est le seul Sauvignon des Hauts-de-France.
0: Donc on peut chanter à le petit vin blanc qu'on boit sous les tonnelles quand vient chez vous. Vous avez choisi donc du Sauvignon, vous avez décidé aussi de cultiver en bio.
3: C'est ça. En fait, sur le choix des cépages, il faut choisir des cépages. On peut pas mettre n'importe quel cépage à n'importe quel endroit. En fait, il faut choisir des cépages qui poussent. En fait, il faut que au printemps, il faut que les bourgeons ils sortent le plus tard possible pour éviter les gelées. Mais il faut que la maturité elle, soit le plus précoce possible, parce qu'ici, on a quand même un peu un déficit en soleil par rapport à certaines régions du sud. Et donc, il faut un cépage qui mûrit vite. Donc, on est assez restreint dans le choix des cépages. Donc, il y a Chardonnay, Pinot Noir. Après, moi, j'ai essayé du Sauvignon, c'est un peu plus risqué. Après, il y a un peu de Gamay, de l'Auxerrois. Enfin, chez moi, j'ai que les trois premiers. Mais après, dans les Hauts-de-France, il y a différents cépages qui ont été plantés. Et voilà, il faut faire vraiment attention à ça.
0: Est-ce que c'est plus compliqué de se lancer dans une culture bio ?
3: Mais en fait, le bio, tout est préventif. Donc, il faut anticiper, notamment, nous, on a planté à les vignes à 2 mètres pour que le vent passe bien pour sécher. En fait, l'ennemi principal de la vigne, c'est les maladies cryptogamiques. Donc, c'est mildiou et oïdium. Et donc, ces deux maladies-là, il faut des zones venteuses pour que ça sèche l'humidité. Et après, il faut nous ce qu'on fait pas mal, c'est les feuillages on enlève les feuilles autour des grappes pour que le soleil rentre bien dans la vigne pour sécher ces maladies.
0: Donc vous avez les bonnes méthodes pour y parvenir.
3: C'est ça.
0: Le vin de chez Martin Ebersbach, on y revient dans quelques instants et si ça marche avec vous jusqu'à 11h. Faire à nouveau connaissance, c'est Diane Tell.

0: connaissance vient-elle sur ici Picardie. Martin Ebersbach est notre invité. Ici, ça marche jusqu'à 11h encore avec nous pour quelques minutes. On parle de votre vin du domaine des Vœux installé à Ailly-sur-Noye avec une récolte qui a encore été avancée cette année parce que l'été a été très très chaud. Comment vous faites connaître, Martin? Comment vous faites connaître votre domaine?
1: Ben, il y a plusieurs façons de faire. En fait, tous les samedis matins, on fait de 10h à midi, on fait visiter la ferme et dégustation. Donc, on a un petit peu de monde qui vient. Après, ça, c'est surtout un local ou des touristes. Et après, je travaille avec des cavistes dans tous les Hauts-de-France. Donc, c'est les cavistes qui parlent à leurs clients et qui parlent par leur intermédiaire. Ils parlent de notre domaine.
0: Ça veut dire qu'ils ont validé votre production?
1: Au démarrage, c'était pas évident parce que quand on appelait les cavistes, on leur disant je fais du vin dans la Somme, ils avaient jamais entendu parler de vin des Hauts-de-France et donc au début c'était un peu compliqué, mais maintenant c'est maintenant l'inverse, j'ai des cavistes qui ont goûté le vin ou qui ont entendu parler et qui m'appellent pour référencer les vins, donc c'est que petit à petit ça fait quand même son chemin le bouche à oreille.
0: Ouais. Et puis d'un point de vue culturel aussi, ça a son importance.
1: C'est ça, et la ferme c'est un joli cadre, on a les vignes en face et la cave à côté, et donc on a fait deux fois concert à la ferme, type opérette en fait. Et après il y a l'office du tourisme Havre-Lucenois qui fait tous les ans, ils essayent de faire un événement de leur saison culturelle au vignoble.
0: Donc ça, voilà. Ça amène du monde, ça crée une synergie, ça crée de la dynamique sur.
1: Ben ouais, c'est ça.
0: Dans le quartier.
1: C'est ça. Ouais, si c'est intéressant et ça permet d'aborder le vignoble et l'agriculture sous un autre axe. Ça permet de faire venir des gens à la ferme et de parler de ce qu'on fait et comment on le fait et pourquoi on le fait.
0: Et ce qui vous permet aussi vous de sortir de la betterave et de la pomme de terre ou des céréales?
1: Ben ouais, si on avait continué à faire.

0: ça va, pour l'instant je suis content de ce qu'on fait.
1: Et que ça continue. Merci d'être venu ce matin dans Ici ça marche sur Ici Picardie. Je rappelle Martin Ebersbach, le domaine des vœux est à Haye-sur-Noye. Robin Verneau nous raconte chaque jour des initiatives prises un peu partout en France. Dans quelques instants, nous prendrons la direction du Pas-de-Calais à Béthune. La ville a mis en place le dispositif Argent de Poche, un dispositif qui s'adresse aux jeunes. 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
1: Feels like I'm falling in love, c'est tout de suite avant de retrouver Romain Verneau. Voici Coldplay.

Feels Like I'm Falling in Love, Coldplay à l'instant sur ici Picardie. On va retrouver Romain Bernot. On va parler d'argent, l'argent de poche. En

0: qu'on aime gagner en travaillant pendant les vacances. C'est le quotidien de nombreux adolescents et d'étudiants également qui recherchent un job saisonnier. Eh bien, sachez qu'à Béthune, dans le Nord, il y a le dispositif argent de poche qui est porté par la ville et qui séduit de nombreux jeunes cet été, Robin.
1: Très vite, le dispositif a affiché complet.
2: J'ai sauté sur l'occasion.
1: En effet, de nombreux adolescents, à l'image de Mathis, 17 ans, que vous venez d'entendre, ont répondu à l'offre de la ville de Béthune. Cette offre, elle est toute simple. La commune a proposé à des jeunes âgés de 16 à 25 ans de leur verser de l'argent de poche en échange de petits travaux pour la commune. Et lorsque Juliette Penn d'ici Nord est allée à leur rencontre, elle est tombée sur Iron, 17 ans.
3: On est en train de travailler sous bossement et puis ça se passe bien pour l'instant.
1: Iron, s'il est là, c'est grâce à sa maman et aux réseaux sociaux.
3: C'est ma mère qui a trouvé ça sur Facebook avec l'annonce de la ville de Béthune qui cherchait des jeunes. Donc ma mère m'en a parlé vu que j'ai 17 ans, je viens d'avoir le bac et puis c'est un peu compliqué de trouver un job d'été. J'ai vu parler de ça et puis je me suis dit pourquoi pas.
1: Parmi les activités, il peut y avoir une matinée de nettoyage, du désherbage ou de la peinture. Et en échange, les jeunes sont rémunérés à hauteur de 20 euros. Pour Capucine, 16 ans, c'est l'occasion de mettre de côté.
4: C'est la première fois que je fais une activité. C'était l'été, je me suis dit pour me lancer ça peut être bien. En plus on aide à embellir la ville, ça va payer mon permis, rembourser un petit peu le code que je viens de passer, donc voilà, c'est cool.
1: Vous venez de l'entendre, ici ça marche, mais alors vous, qu'en pensez-vous? Je suis venu vous voir dans la rue et je vous ai montré l'article sur notre site, je vous ai demandé votre regard sur cette initiative.
5: Allez,
1: on commence par Lucie.
5: Ah, chaud. Je trouve que c'est une bonne initiative pour les jeunes parce qu'on sait qu'il y a beaucoup de jeunes qui sont en précarité en ce moment.
1: Lily, quant à elle, est un poil plus dubitative.
6: Faut pas oublier que tout ça, c'est du travail. Et du coup, argent de poche, c'est un petit peu minimisant. Après, j'imagine que du coup, ils sont bénévoles, mais c'est sûrement des petits jeunes qui ont besoin vraiment d'argent et qui n'ont pas trouvé de travail pour l'été.
1: D'ailleurs, sur ce dernier point, j'ai rencontré Jazz qui est complètement d'accord.
7: Ça permet aux jeunes d'avoir un peu d'argent pour financer différents projets.
1: Et vous, tiens, est-ce que vous auriez pu vous inscrire à ce type de dispositif dans votre ville?
7: Oui, carrément. Je suis issue d'une famille de 5 enfants et mon père était seul à travailler, donc ça aurait pu mettre un peu de beurre dans les épinards.
1: Au total, cette année, dans le Nord, à Béthune, une soixantaine de jeunes a bénéficié de ce dispositif.
0: Et si ça marche, qu'en pensez-vous? C'est chaque jour avec Robin Bernot. Ça a raison d'être avant de retrouver à 11h l'info et puis on joue, vous le savez. Pas de gâteau pour les battus, c'est à suivre avec Brian Meyer.
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0: raison d'être ensemble sur ici Picardie. Une petite musique que vous reconnaissez depuis hier, eh bien on s'amuse à nouveau avec notre grand jeu cette année qui a pris le nom de pâte gâteau pour les battus sur ici Picardie avec Brian Mayer qui est avec nous à Saint-Valery. Bonjour Brian.
1: Et oui, bonjour, nous sommes toujours à l'entrepôt des selles à Saint-Valery-sur-Somme qui nous accueille toute la semaine pour jouer à votre nouveau jeu pâte gâteau pour les battus, spécial plein en fait, c'est ce week-end à Candaille parmi celles et ceux que vous allez peut-être croiser ce week-end, plein de gens très sympas. Les jeunes agriculteurs de la Somme et des exposants aussi. Eh bien, tous ces gens-là, ils vont jouer avec nous à pâte gâteau pour les battus. Ce sera dans un instant. À tout de suite.
0: Et vous pourrez aussi, vous, tenter votre chance et récupérer 150 euros en carte carburant. Je vous dis tout après l'info.
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0: Bienvenue à vous, il est tout juste 11h, le temps de l'info. Avec François Sauvestre, encore beaucoup de questions autour de la prime carburant.
3: La guerre au Moyen-Orient continue de faire flamber les prix à la pompe, 2 euros parfois plus, le litre de gasoil ou d'essence, de quoi pousser le gouvernement à étudier une prolongation des aides aux travailleurs gros rouleurs et aux principaux secteurs concernés. Elle doit s'arrêter normalement le 31 août. Si elle se poursuit, quel montant sera versé? Il sera de toute façon insuffisant pour des aides à domicile de la Somme. C'est à retrouver sur ici.fr. Même son de cloche pour un patron ambulancier du département, invité d'ici Picardie ce matin, Pascal Bézancourt est installé à Molien-Dreuil. Il a touché 420 euros de prime en une fois au printemps dernier. Or, il en dépense en moyenne 500 par semaine pour faire rouler tous les véhicules de l'entreprise. Un policier municipal de Margny-lès-Compiègne mis en examen. Décision du parquet de Compiègne hier soir dans le cadre d'une information judiciaire ouverte pour homicide routier. Vendredi soir, dans la commune de l'Oise, cet agent et son équipier ont poursuivi une voiture après un refus d'obtempérer et de s'arrêter à un contrôle. Le conducteur est mort sur le coup après un accident. L'enquête continue. Les gendarmes de l'Aisne, eux, ont lancé une alerte pour une disparition inquiétante. Info à retrouver sur ici.fr. Une adolescente de 15 ans a été vue pour la dernière fois hier à Hirson, dans le nord-est du département. La jeune fille est suivie médicalement. Elle n'a pas son traitement avec elle. Après la canicule, les tempêtes, des gros orages ont éclaté hier soir dans le sud de la France. Plusieurs milliers de foyers sont toujours privés d'électricité ce matin dans les Bouches-du-Rhône, dans l'Hérault, mais aussi dans l'Aude. Là-bas, une tornade a même violemment soufflé la petite commune de Poma près de Carcassonne. Deux personnes ont été grièvement blessées, 27 autres plus légèrement. 300 maisons sont endommagées. Et face au dérèglement climatique, la tourbe peut être un atout. La vallée de la Somme en regorge 20 000 hectares en tout. Pour préserver ces terres humides qui stockent le carbone, un colloque de 3 jours a débuté ce matin à Amiens. Scientifiques et responsables de collectivités vont notamment se demander comment restaurer des tourbières. Près de 500 hectares l'ont été depuis 6 ans dans les Hauts-de-France.
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3: Du soleil mais aussi des nuages dans le ciel picaranique.
0: Et effectivement, avec du soleil qui va être chaud hein, parce qu'on aura jusqu'à 24 à 28 degrés pour les températures maximales. Mais des nuages qui eux sont synonymes d'averses et d'orages qui pourront éclater de ci de là en cours d'après-midi actuellement. Il fait 20 degrés sur le littoral, 21 degrés sur Amiens, 22 degrés sur Beauvais. Et le retour de l'info, ce sera tout à l'heure à midi. Et depuis hier, on s'amuse avec Brian Mayer et c'est le moment de retrouver votre nouveau grand jeu de la rentrée, pâte gâteau pour les battus. Depuis Saint-Valery, et bien entouré, Brian.
1: Ah oui, je confirme, je suis bien entouré ici à Saint-Valery, sur Somme, à l'entrepôt des selles, hein, du beau monde, les jeunes agriculteurs de la Somme et les exposants que vous retrouverez ce week-end à Canda pour plein en fait. Ils sont prêts, ils sont chauds, en forme pour jouer au nouveau grand jeu de votre radio ici Picardie.
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1: Pas de gâteau pour les battus toute la semaine pour un spécial plein en fête ce week-end à Condat avec deux équipes qui ont bien dormi. Ça va les équipes, vous avez bien dormi. L'équipe des jeunes agriculteurs de la Somme, comment ça va?
4: Ça va.
1: Bon, c'est bien. Oui, on arrive à proche de l'événement. J'imagine qu'il y a encore pas mal de boulot jusqu'à ce week-end. Comment vont les exposants? En forme?
5: Très bien.
1: Bah oui, ils sont en forme, les exposants. Ils sont en tête, hein, pour l'instant.
5: On n'a pas la stratégie, nous, ça va.
1: Vous êtes à 68 points, 30 points pour l'équipe des jeunes agriculteurs de la Somme. Donc, on va démarrer cette première épreuve avec l'équipe en tête. Donc, les exposants avec William, qui va jouer avec nous, William. On va commencer par l'équipe des exposants, donc, et cette épreuve du préchauffage du four. Vous avez 30 secondes, William, pour me donner un maximum de commerce que l'on trouve sur une foire ou un marché.
6: Commerce de vêtements de travail, commerce de produits agroalimentaires.
1: Parlez bien dans le micro, William.
6: Oui, donc commerce de produits agroalimentaires, de la boisson, du miel, des produits locaux, on va dire des gâteaux,
1: on du va gâteau dire, battu, on va par dire des gâteaux battus, bah, ouais, c'est pas mal.
6: C'est pas mal.
1: William, des exposants, les 10 points pour vous, ça commence très très fort. Maintenant, direction l'équipe qui pour l'instant n'est pas en tête, l'équipe des jeunes agriculteurs de la SEM, qui organise ce week-end donc cet événement en pleine en fête à Condat. Vous avez là aussi 30 secondes, on va jouer avec Charles. 30 secondes, donnez-moi un maximum de culture agricole.
7: Alors, on a du blé, de l'escourgeon, du maïs, des betteraves sucrières, des betteraves fourragères, du tournesol, du lin, du chanvre, du sorgho.
1: Vous connaissez bien votre métier, en tout cas. Hein.
7: Des amandiers.
1: Ouais. Ça énerve l'autre équipe. Hein.
7: maïs, j'ai déjà
1: allez, quelques secondes, dépêchez-vous.
7: Des amandes dans le sud, des pommes de terre.
1: Des pommes de terre, évidemment. C'est bien parce que l'équipe
7: des fraises.
1: 12 bonnes propositions, c'est pas mal pour l'équipe des jeunes agriculteurs de la Somme. Vous avez un petit peu été aidé par
7: les exposants. Ils veulent qu'on les place bien ce week-end.
1: Ils ont bien raison. D'ailleurs, n'hésitez pas.
5: On a négocié un repas avec les GIO.
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0: 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Voilà, vous avez le mode d'emploi, c'est à vous de jouer, c'est à vous de faire. Et on va retrouver Brian Mayer et ses deux équipes dans quelques instants. Mais tout de suite, Johnny, c'est Jeanne Masse.
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0: Jeanne Mas avec Johnny. Johnny, vous venez peut-être de nous rejoindre à l'instant sur ici Picardie. On en est ravis. Et si vous avez envie de jouer, bah ça tombe bien.
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0: Et on continue donc à jouer à notre nouveau grand jeu de la rentrée. Pas de gâteau pour les battus avec Brian Mayer depuis Saint-Valery-sur-Somme. Avec des candidats qui sont chauds ce matin, Brian.
3: Ah, ils sont chauds, ils sont en forme. Nos candidats pour cette première semaine de ce grand jeu. Pas de gâteau pour les battus à l'occasion de l'événement ce week-end à Canda. Pleine en fête, on joue avec deux équipes, ce sera comme ça chaque semaine. L'équipe des exposants qui seront présents sur Pleine en fête donc ce week-end, samedi et dimanche à Canda. Et puis l'équipe des jeunes agriculteurs de la Somme. Pour l'instant, c'est l'équipe des exposants qui est en tête. On va jouer donc maintenant avec les jeunes agriculteurs de la Somme et la capitaine de l'équipe, Pauline. Pauline, vous aurez et vous avez 10 secondes pour répondre à cette question. Si vous êtes tout bon, je vous offre 10 points. Est-ce que vous êtes prête, Pauline? Pauline, capitaine, attention, il y a une pression aussi.
4: Prête.
3: Pauline, depuis vendredi dernier,

0: Dernier se déroule, comme chaque année, le spectacle Le Souffle de la Terre à Issy-sur-Noix. Mais quel âge a ce spectacle cette année? Quel âge a Le Souffle de la Terre cette année? Spectacle magnifique à Issy-sur-Noix. Quel âge? Votre
1: 35
0: réponse?
1: Ans.
0: On reste sur 35 ans? Oui. C'était 40, voilà.
1: Il n'y a pas.
0: Non, il n'y a pas. Non, il n'y a pas. Y a pas. Mais
1: donc.
2: Ah, mais elle n'était pas née, Pauline.
0: C'est là parce que le jeu commence depuis hier. Essayez, tout le monde réinvente les règles du jeu. Allez, petit blind test. Vous êtes forte en culture musicale.
1: Je regarde, n'oubliez pas les paroles.
0: Bon, bah ça va alors, ça va alors. Un petit chrono de 10 secondes. Si vous trouvez l'interprète, on reste sur l'interprète. Je vous offre 10 points. Vous êtes prête? Tendez bien les deux oreilles, Pauline. Oh, c'est facile. Allez, quelques secondes de réflexion, Pauline. Vous êtes sûr? Eh ben, c'est une bonne réponse, on vérifie. Yeah. On l'entend souvent, cette chanson, dont n'oubliez pas les paroles, Pauline.
1: Pas souvent.
0: Ça arrive. En tout cas, c'est 10 points pour vous. Bravo. L'équipe des jeunes agriculteurs de la Somme, 52 points pour vous. On se retrouve dans un instant sur votre radio ici. Picardie, à tout de suite.
3: À tout de suite, Brian. Je vous rappelle que vous pouvez gagner cette semaine 150€ en carte carburant pour tenter votre chance. Envoyez vos messages vocaux pour soutenir votre équipe préférée. Vos messages, on les entend ici sur le WhatsApp de la radio 03 22 92 58 58, ce qui me permet de répondre à Cindy qui nous a laissé un message. En fait, elle dit qu'elle a appelé mais qu'il n'y a pas de messagerie. Cindy, vous allez sur votre WhatsApp, vous faites le 03 22 92 58 58 et vous nous laissez un message vocal. J'espère que le message est bien compris cette fois. Angie, tout de suite avec les Rolling Stones. On est ravis d'être ensemble, de vous apporter la musique plutôt sympa avec ce groupe incroyable et qui continue en plus à être sur scène.

0: Il a fait partie des grands slows de l'été. Ce titre des Rolling Stones, à l'instant, c'était Angie.
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0: Et oui, on continue à jouer, à s'amuser avec vous, Brian. D'ailleurs, on joue avec qui ?
3: Eh ben, on va jouer avec l'équipe des jeunes agriculteurs de la Somme qui peine pour l'instant. On est que mardi, il y a encore de la marge jusqu'à vendredi. 52 points pour vous. On va jouer avec Charles des jeunes agriculteurs de la Somme. Charles, vous avez 30 secondes pour me donner toutes les phrases, je dis bien les phrases, qu'on entend sur un marché.
4: Il est bon mon poisson, il est frais mon poisson, qui veut des légumes ?
3: Ouais.
4: Mes fraises sont en promo.
3: C'est vrai.
4: Deux achetés, trois le troisième offert.
3: C'est pas mal. C'est toujours le marché en tout cas.
4: Toujours le marché.
3: C'est bien parce que
4: manger local.
3: Ouais. Manger local. Alors, qu'est-ce qu'on entend sur un marché, les phrases ?
4: Regardez pas chez le voisin, regardez chez moi.
3: Un petit dernier pour la route.
4: Le dimanche midi, votre repas pour ce dimanche midi.
3: Eh ben voilà, c'est pas mal, 6 propositions. 2 kilos de tomates, elles sont de ce matin, elles sont fraîches. Je vous fais un prix, quel est le suivant ? Ça vient d'ici, goûtez-moi ça, c'est la dernière cagette. Merci, bonne journée, évidemment, un petit peu de politesse, ça fait toujours du bien. Paiement en carte, c'est fait maison, vous en reprendrez. 6 points de plus donc pour vous. L'équipe des jeunes agriculteurs de la Somme. 30 secondes maintenant, on va jouer avec exposant de Plaine, en fait, que vous retrouverez ce week-end à Candale. Les exposants, on va jouer avec David, 30 secondes pour me donner tout ce qu'on retrouve dans les bottes d'un agriculteur après une journée de travail.
5: De la boue, des bouses, de l'herbe, de la paille, de la poussière, ouais. De la terre.
3: Ouais. Qu'est-ce qu'on retrouve dans
5: du bottes, blé, de l'orge, des cailloux.
3: Exactement.
5: Des pulpes.
3: Ouais. Il y a du vécu.
5: Du lait, de l'ensilage.
3: Ouais. Allez, quelques secondes encore. De l'eau.
5: Une souris, un rat, un chat.
3: C'est un chat. C'est déjà arrivé un chat dans les bottes ?
5: On peut l'avoir dans la salle de traite. Ouais.
3: 13 points pour vous, l'équipe des exposants de Plaine en Fête. Vous retrouverez ce week-end à Canda. Restez bien là, pour l'instant vous êtes toujours en tête, l'équipe des exposants. On continue à jouer, à s'amuser ensemble et continuez vous aussi à encourager votre équipe préférée sur le WhatsApp de la radio.
0: Oui, avec un gros cadeau à gagner pour faire du bien à votre portefeuille, 150 euros en carte carburant pour tenter votre chance. Et bien vous, criez très fort votre amour pour l'une des deux équipes sur le WhatsApp de la radio. Message vocal au 03 22 92 58 58 via WhatsApp. À tout de suite.
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0: 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Pas de gâteau pour les battus et 150 euros de carte carburant à gagner vendredi.

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0: Et on reconnaît bien la patte de Benabar dans ce nouveau titre. Elle danse sur Ici Picardie.
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0: Avec un nouveau rendez-vous, nouveau jeu sur Ici Picardie avec vous, Brian Mayer, depuis Saint-Valery-sur-Somme. Il s'appelle comment ce jeu ?
3: Pas de gâteau pour les
4: battus.
3: C'est bien, ils ont pris le lead. Nous jouons toute la semaine à votre grand jeu sur votre radio qui fait la rentrée depuis hier lundi. Ce grand jeu qui vous accompagne toute la saison entre 11h et midi. Pas de gâteau pour les battus, consacré à Plaine en fait. Ce sera l'événement à Canda ce week-end. Deux équipes en pleine forme. Il y a l'équipe des jeunes agriculteurs de la Somme, toujours à la peine, toujours à la traîne, 58 points. Et l'équipe des exposants qui se représentent ce week-end, 91 points. On va jouer avec les exposants et Thibaut. Thibaut, 30 secondes à maximum de bonnes réponses, et c'est un point pour bonne réponse. Par bonne réponse, c'est parti Thibaut. Qui chantait Ève, lève-toi dans les années 80 ? Qui chantait Ève, lève-toi dans les années 80 ? On passe à une question.
5: Voilà. Pas d'idée.
3: Bien, bravo. Dans les années 80, comment s'appelait ce fameux lecteur de cassettes portables ?
5: Je ne sais pas, vous me dites. Un Walkman.
3: Un Walkman. Quelle est la deuxième plus grande ville de l'Oise ?
5: Compiègne.
3: Comment appelle-t-on les différentes parties d'un livre ?
5: Les chapitres.
3: Quel groupe chantait dans les années 90 Partir un jour ?
5: To Be Free.
3: Bravo, c'est pas mal, voilà, 4 points pour l'équipe des exposants qui chantait Lève-toi, vous ne l'aviez pas, celui-là dans les années 80, c'était Julie Pietri. Dans les années 80, toujours, comment s'appelait ce fameux lecteur de cassette porte à bonne réponse, c'était le baladeur, le Walkman. Vous aviez un Walkman plus jeune ?
5: Oui, bien sûr.
3: Moi aussi. Comment appelle-t-on les différentes parties d'un livre ? Bonne réponse, c'est bien le chapitre. Et puis, quel groupe chantait dans les années 90 Partir un jour, les To Be Free, 4 points. Donc, tout va bien pour l'équipe des exposants.
5: La deuxième ville de
3: Plaine, en fait, c'était Compiègne, pardon. Je vous l'ai pris ou pas comme oui, ça fait on reste à 4 du coup hein. On vous retrouve dans un instant, c'est bien de me corriger, c'est la première semaine donc vous essuyez les plâtres. Allez, on vous retrouve dans un instant et puis continuez à sauter, encourager votre équipe préférée ici depuis Saint-Valery.
6: Votez pour les exposants.
0: Et oui, 03 22 92 58 58 sur le WhatsApp de la radio. Vous êtes quelques-uns à avoir laissé un message comme Amandine. Allez les exposants et le groupement d'employeurs agricoles de la Somme. Allez David Caron, on y va, du gâteau, du gâteau, du gâteau, signé Ami. On a également le message de Claudine. Allez les jeunes agriculteurs de la Somme, vous allez labourer la concurrence. Et puis nouveau message vocaux, on les attend au 03 22 92 58 58 et vendredi, eh bien, l'un d'entre ces messages sera choisi et l'heureux ou l'heureuse gagnante repartira avec un bon pour acheter du carburant d'une valeur de 150 euros. On n'en a pas fini avec ce jeu puisqu'il est à peine 11h30. On vous retrouve dans quelques instants, Brian Mayer. Last night, a DJ saved my life, et c'est le groupe Indeed.

0: C'était Indeep à l'instant sur ici Picardie, 11h33, des infos très pratiques.
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0: Demain, mercredi 26 août, avec les baskets aux pieds, n'hésitez pas à aller rejoindre un apéro au Petit Trot, un apéro original à Amiens. Imaginez une visite dynamique de la ville. Vous êtes en petit groupe avec un parcours d'environ 5 km, en courant bien sûr. Tout cela rythmé par des pauses culturelles et des échanges bien agréables. Après l'effort, place au réconfort, avec une dégustation de bière artisanale dans une ambiance forcément détendue et qui sera chaleureuse. Le rendez-vous est à 18h précis sur le parking de la rue de Verdun, face à l'île aux fruits. 10€ est gratuit si vous possédez le pass Amiens Cœur de Somme. Il faut pour cela réserver à l'office de tourisme ou sur la billetterie.amiens-tourisme.com. 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
0: Après Johnny, voici Johnny Hallyday tout court, le chanteur abandonné.

0: Le chanteur abandonné Johnny Hallyday sur ici Picardie. Ils sont avec nous toute cette semaine et chaque jour à 11h on vous retrouve, Brian Mayer.
1: Bah, bonne question, je vous propose de jouer avec l'équipe des jeunes agriculteurs de la Somme. On va jouer avec Romain. Romain, 30 secondes de petites questions, très sympa. C'est le quiz express, un point bonne réponse par bonne réponse. Vous êtes chaud?
2: Oui.
1: On y va, ça a l'air. Allez Romain. En Picard, comment s'appelle une pluie intense?
2: Une torche.
1: Comment appelle-t-on le menu d'un livre?
2: Sonnet.
1: Allez, Romain. Qui chantait les Dalton et l'Amérique?
2: Joe Dassin.
1: C'est bien, on ne souffle pas du tout. Quel est le plat préféré de Casimir?
2: Un bouli-bouga.
1: À peu près. Combien de lettres dans la commune de Quin? Combien de lettres dans la commune de Quin?
2: 4.
1: 4, c'était 5. Romain, il faut se réveiller. Romain, en Picard, comment s'appelle une pluie intense? Moi, j'avais sur ma feuille la drache. Comment appelle-t-on le menu d'un livre? Le sommaire, c'est une bonne réponse. Un point. Qui chantait les Dalton et l'Amérique? Joe Dassin, ça fait 2 points. Le plat préféré de Casimir m'avait dit quoi? Pas évident à dire. Gloubi, Gloubi, Boulga, ça fait 3 points. Et puis, combien de lettres dans la commune de Quin? Moi, j'ai dit 4. En fait, il y en a 5. Ça fait 3 points de plus pour vous, l'équipe des jeunes agriculteurs de la Somme, toujours à la traîne encore. Allez, on vous retrouve dans un instant sur votre radio ici Picardie.
0: Mais oui, à tout de suite Brian. Je rappelle que le cadeau c'est 150 euros en carte carburant et pour tenter votre chance, vous soutenez l'équipe, votre équipe préférée sur le WhatsApp de la radio. Vous laissez vos messages vocaux, vous criez donc cet amour pour l'une des deux équipes en composant le 03 22 92 58 58, à qui aura votre préférence de l'équipe des jeunes agriculteurs ou celui des exposants. En tout cas, vous êtes déjà quelques-uns à nous avoir laissé votre message. Claire, Alexandre et Cindy, on vous écoute.
3: De tout cœur avec les jeunes agriculteurs. Je leur souhaite gros courage. Bisous, Claire.
4: Allez les jeunes agriculteurs, sac et dedans.
5: Bonjour, c'est Cindy d'Oxygène Château. Allez les jeunes agriculteurs, la Somme, on y croit.
0: Et ben voilà Cindy, en plus a trouvé la marche à suivre pour nous joindre sur le WhatsApp 03 22 92 58 58. Vous aussi, vous jouez avec nous entre 11h et midi.

0: Zaz, mon sourire sur ici Picardie, 11h midi, le nouveau jeu. Pas de gâteau pour les battus avec deux équipes qui s'affronteront chaque semaine. Et vous, qui êtes derrière votre radio, vous aussi, vous êtes les bienvenus. Vous pouvez jouer, nous rejoindre en composant sur WhatsApp le 03 22 92 58 58. Voilà, au lieu de passer par votre messagerie normale ou votre téléphone normal, vous passez par via WhatsApp. Vous laissez votre message et puis, bon, déjà, ça nous permet de les écouter, de les apprécier. Et puis surtout, ça vous permet de vous inscrire pour le tirage de vendredi, celui qui vous permettra de repartir avec une, peut-être, oui, il n'y en aura qu'un ou qu'une, une carte cadeau, une carte carburant de 150 €. Voilà, ça c'est la marche à suivre et c'est le moment de retrouver nos deux équipes. On continue à jouer dans quelques instants.
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0: Et oui, on continue à jouer, à s'amuser avec vous, Brian Mayer. Pas de gâteau pour les battus avec, comme je disais déjà, la dernière épreuve.
3: Alors, cette dernière épreuve, eh bien, c'est la question qui tranche. On va terminer l'émission à chaque fois avec cette fameuse épreuve redoutable, la question qui tranche. Eh bien, c'est 20 points de gagner en cas de bonne réponse. Et en cas de mauvaise réponse, les 20 points, ils vont à l'équipe adverse. Et c'est l'équipe en tête qui choisit la thématique de cette question qui tranche. C'est donc les exposants et c'est Thibaut. Thibaut, vous choisissez c'est la thématique lunettes de soleil ou calendrier avec des chatons tout mimi dessus.
4: On va prendre les lunettes de soleil, c'est encore de saison.
3: On y va pour les lunettes de soleil, vous aurez 20 secondes. Alors il y a une dizaine de jours avait lieu l'éclipse totale du soleil. Mais en quelle année a eu lieu la précédente?
4: Je dirais en 1999.
3: Vous êtes sûr?
4: Je sais pas, oui, à peu près.
3: Là, vous avez le mois comme ça, ça c'est juste pour l'information.
4: Ça doit être du juillet ou du août.
3: Il est pas mal, hein, l'exposant. Eh bien, c'était, on y va, c'est pas mal. 11 août 1999, c'est 20 points de plus pour vous, l'équipe des exposants de plein en fait.
5: Désolé,
6: je me suis revu.
3: Le hasard,
6: 18 piges,
3: le hasard. On a tous des souvenirs, on a tous des souvenirs sur cette équipe.
5: J'avais 20 ans à l'époque.
3: En 1999, moi j'étais un peu plus vieux. On y va maintenant vers les jeunes agriculteurs de la Somme. Vous êtes à 62, toujours. Toujours la traîne. Là, il y a 20 points à gagner en cas de bonne réponse. Sinon, eh bien, vos 20 points iront de l'autre côté. L'équipe

0: dites n'importe quoi, on sait jamais.
1: 12.
0: Vous dites 12
2: c'est
0: jours
2: le dernier mot.
0: Fériés. Vous êtes sûr? On reste sur 12 alors.
2: On reste sur 12.
0: Ouais. En fait, c'était 11.
3: J'ai dit 11 ou 12.
0: 20 points, donc, du coup, qui vont aller pour l'équipe des exposants qu'on va retrouver demain en pleine forme. On n'est que mardi, hein, il y a encore 3 jours de compétition. À demain dans votre grand jeu. Pas de gâteau pour les battus.
4: À demain, Brian, et continuez bien sûr à voter pour votre équipe préférée sur le WhatsApp de la radio, le 03 22 92 58 58. L'un de ces messages sera choisi vendredi et vous repartirez avec une carte carburant d'une valeur de 150 €. C'est simple. Angèle nous a laissé également un message.
5: Allez, nos jeunes agriculteurs de la Somme, on est derrière vous. Que la force soit avec vous.
4: Avec l'énergie communicative, à vous de jouer. N'hésitez pas, c'est quand vous voulez. Sinon, le jeu revient demain.
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4: Stevie Wonder pour arriver jusqu'à midi. Part-time lover. Et à midi, vous le savez, on refera un point sur l'actualité avec François Sauvestre.

0: Wonder, c'était Part-Time Lover à l'instant sur ici Picardie.
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0: On a tous des souvenirs autour de certaines musiques. Moi, j'en ai particulièrement avec Zouk Machine et Maldon, mais je ne vous les livrerai pas. À chacun ses petits secrets. Dans quelques instants, on va retrouver François Sauvestre pour l'info.
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0: Très belle fin de matinée avec nous. Il est tout juste midi. Les infos François Sauvestre et pour l'instant la prime carburant reste aussi incertaine qu'insuffisante.
2: Le gouvernement planche sur la possibilité de la prolonger au-delà du 31 août parce que le passage à la pompe est toujours aussi douloureux. Autour de 2 euros le litre de gasoil ou d'essence à cause de la guerre dans les pays producteurs au Moyen-Orient. Rien n'est encore tranché mais quoi qu'il en soit, beaucoup des professions qui ont déjà touché cette prime au printemps dernier estiment que ce n'est pas assez pour affronter la flambée. À retrouver sur ici.fr les témoignages de plusieurs aides à domicile de la Somme impossible pour elle de ne pas prendre le volant pour aller travailler. Même chose pour Pascal Bézancourt, invité d'ici Picardie ce matin. Les factures carburant sont quasi quotidiennes pour ce patron ambulancier de Molien-Dreuil et l'aide gouvernementale lui permet d'en payer seulement une toute petite partie.
3: Ça peut répondre un petit peu, mais comme j'ai l'habitude de dire, le compte n'y est pas. Quand on fait la différence entre une aide unique, seule et unique, de 420 euros pour l'ensemble d'une flotte de véhicules ambulance, et qu'il faut que je sorte de ma trésorerie 500 euros par semaine en plus, si on le multiplie par le nombre de mois où le gasoil est allé au-dessus de 2 euros, pardon, on aborde les 13, 14 000 euros sur c'est à peu près 6 mois. Donc le compte n'y est pas du tout. C'est pas avec le doublement de ces 420 euros que ma trésorerie va se porter mieux.
2: Pascal Bézancourt, installé à Molien-Dreuil, c'est aussi le représentant dans la Somme à la Chambre nationale des services d'ambulance. Il répondait à Céline Autain. Un policier municipal de Margny-lès-Compiègne mis en examen. Décision hier soir du parquet de Compiègne dans le cadre d'une information judiciaire ouverte pour homicide routier. Vendredi soir, cet agent de la commune de l'Oise et son équipier ont poursuivi une voiture après un refus d'obtempérer et de s'arrêter un contrôle. Le conducteur est mort sur le coup après un accident. L'enquête continue. Les gendarmes de l'Aisne, eux, ont lancé une alerte pour disparition inquiétante. Info à retrouver sur ici.fr. Une adolescente de 15 ans a été vue pour la dernière fois hier à Hirson. C'est dans le nord-est du département. La jeune fille est suivie médicalement et elle n'a pas son traitement. Avec elle.
0: Après les canicules, le ciel se déchaîne dans le sud de la France.
2: Frappé par de violents orages hier soir et cette nuit, plusieurs centaines de foyers sont toujours privés d'électricité dans les Bouches-du-Rhône, mais aussi dans l'Hérault et dans l'Aude. Là-bas, c'est même une tornade qui a soufflé la petite commune de Poma près de Carcassonne. 300 maisons endommagées en tout, une trentaine de blessés, dont deux sérieusement. Les images impressionnantes de cette tornade sont sur ici.fr et on nous y serons dans le journal de 13h. Ces phénomènes météo qui vont se multiplier à cause du réchauffement climatique. Et justement, pour réduire les émissions de gaz à effet de serre, la tourbe peut être un atout très intéressant. La vallée de la Somme en regorge de 20 000 hectares en tout. Pour préserver ces terres humides qui stockent le carbone, un colloque de 3 jours a débuté ce matin à Amiens. Scientifiques et responsables de collectivités vont notamment se demander comment restaurer des tourbières. Près de 500 hectares l'ont été depuis 6 ans grâce à un programme européen dans les Hauts-de-France. Aller beaucoup plus loin de la terre ferme à 400 km au-dessus de nos têtes. Elle y retourne. Sophie Adnaud sort une deuxième fois en une semaine de la Station Spatiale Internationale. L'astronaute française ouvrira la porte de la capsule à 14h35 précisément. Sa mission, Sophie Becherel, poursuivre le remplacement d'une antenne de l'ISS.
4: Dans l'espace, tous les travaux prennent du temps. Engoncés dans leur combinaison pressurisée, flottant dans l'air, en l'absence de gravité, les mouvements des astronautes

0: astronautes sont ralentis. Il faudra par exemple une vingtaine de minutes à Sophie Adenau pour aller du sas de sortie à l'endroit où se trouve l'antenne de rechange à l'autre bout de l'ISS sur le module Unity. Et autant pour ensuite gagner le point d'ancrage et fixer cette nouvelle antenne. Lors de cette deuxième sortie, les rôles confiés aux deux astronautes sont identiques. L'Américain Anil Menon sera attaché par les pieds aux bras robotiques, tandis que Sophie Adenau, sécurisée par une longe et des mousquetons, se déplacera façon acrobranche pour lui apporter l'antenne de rechange. Ensemble, ils la fixeront ensuite sur le support et rebrancheront les câbles électriques. S'il leur reste du temps, ils changeront un réflecteur sur le module Harmony. C'est un équipement optique qui aide à l'amarrage d'un vaisseau en approche de l'ISS. Deux sorties en moins d'une semaine. Sophie Adenau doit se réjouir. Elle dit avoir adoré travailler dans le vide spatial.
1: Les précisions de Sophie Béchal. Et si ces sorties de Sophie Adenau dans l'espace vous passionnent, eh bien la NASA, l'agence aérospatiale américaine, les fait vivre en direct vidéo sur son site internet à partir de, retenez bien, 14h35.
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1: Un peu plus près de nous le ciel, ouais. Au-dessus de nos têtes.
3: Moi, j'aime bien le plancher des vaches. Ça me rassure quand même.
1: Les deux pieds ancrés dans le sol.
3: Ouais.
1: Ça ne nous empêche pas de regarder ce qu'il y a dans le ciel.
3: Non, il y a des nuages. Avec des orages possibles cet après-midi, mais des températures bien agréables. Elles sont aux alentours de 23-24 degrés actuellement et jusqu'à 27 à 28 degrés cet après-midi. Mais bien sûr, avec les nuages, donc des pluies et quelques orages, sont possibles. Très bel après-midi sur ICI Picardie.
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6: Bonjour. Et oui, jusqu'à 13h, nous sommes ensemble avec Valérie D'Amido et Eric Bastien et nos super candidats pour écouter ou réécouter les meilleurs moments de l'émission. Et croyez-moi, aujourd'hui encore, on ne va pas s'ennuyer, notamment avec Guy qui a une technique pour baptiser ses vaches, Thierry qui bougonne par principe, Nicolas qui nous régale avec une recette normande ou encore Sylvie qui perd sa voiture tout le temps. Et ce n'est évidemment pas de sa faute.
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6: Mais avant ce programme très sympathique et qui va vous donner le sourire, faisons une place à Julien Clerc sur votre radio ici quand je joue.

0: Gilbert Clair sera par exemple le 20 septembre en concert à Cannes, quand je joue sur votre radio ici. Eh bien tiens, justement, jouons maintenant avec nos deux candidats. Virginie, d'ici Cotentin, et Laurent, d'ici Pays de Savoie. Il faut retrouver les interprètes des extraits choisis par Valérie Damidot et Éric Bastien. Et j'espère que vous serez meilleurs qu'eux.
1: Alors, dis donc, il y a un truc qui m'a fait beaucoup rire, Virginie. Il paraît que, bon, vous adorez, avec ton mari et tes enfants, la 7e compagnie.
2: Oui, c'est ça.
1: Et que ton frère ressemble à Tassin, alias Jean Lefebvre.
2: Exactement, aussi bien physiquement que pour les bêtises, quoi.
1: D'accord. Et donc, il lui ressemble tellement.
2: Il a tout pris.
1: Eh oui, il lui ressemble tellement qu'il a même appelé son bateau Oé Tassin.
2: C'est ça. Le bateau de pêche s'appelle Oé Tassin.
1: Est-ce qu'il pêche bien avec Oé Tassin?
2: Il pêche super bien, que des bonnes choses de la pêche, on se régale à chaque fois.
1: Bon bah d'accord, mais donc
2: on y est allé ce week-end, voilà, c'était très très bien.
1: Ok, vous pêchez quoi quand vous pêchez?
2: Alors, eh ben, on pêche du homard, beaucoup de maquereau. Là, ce week-end, on a eu une belle raie. Voilà, on pêche beaucoup d'araignées aussi, d'araignées de mer.
1: Eh ben ça. Voilà. Grâce à Jean Lefebvre.
2: Donc, des bons petits plateaux de fruits de mer sont à disposition.
3: J'ai glissé, chef.
1: Bah oui, c'est la sœur de Jean Lefebvre. Je joue avec la sœur de Jean Lefebvre.
2: Exactement ça.
1: Alors, on va jouer au quiz musical. Je t'explique. Tu vas écouter deux titres enchaînés avec deux chanteurs différents.
2: Ouais.
1: Et à la fin, tu auras 10 secondes pour me dire qui chantait, qui sont ces deux chanteurs. On écoute.
2: Ok. La musique, parfois, a des

0: Allez, qui est le premier, qui est le deuxième?
1: Oh, j'en ai aucun. Je les connais, hein, mais.
2: Mais oui.
1: Il y a Sacha Distel, non? Le deuxième?
0: Le deuxième, Sacha Distel?
1: Non.
2: Véro. Désolé.
0: Véro, le premier, c'est Bernard Lavilliers.
1: Ouais, voilà.
0: Et alors le deuxième, c'est Freddie Mercury du groupe.
1: Oui, je suis nulle.
0: C'est que bon, là, si Sacha Distel était en vie, je pense qu'il pourrait prendre un bon forêt. Ouais,
2: qu'est-ce qu'on a fait des tuyaux, quoi.
0: Allez, la grande échelle.
2: Ouais, tout ça.
0: Bon, moi, tu restes à deux points.
2: Bon, Laurent est avec nous, avec ici, Pays de Savoie. Laurent qui a un point. Laurent qui, qui a été pâtissier, mais qui a jamais exercé finalement, qui a fait plein de choses, qui a été groom dans les palaces, et qui a un petit côté Charlie Ingalls. T'as la même chemise ou c'est encore autre chose, le point commun?
3: Non, je crois que ça doit être autre chose.
2: Bah, tu coupes du bois, comme lui, comme Charles.
3: Ah oui,
2: ben
3: ouais,
2: oui.
3: C'est vrai.
2: Ah oui. Bah si, tu coupes du bois pour la cheminée, c'est une de tes passions.
3: Oui,
2: bah,
3: t'adores exactement. Ça. Exactement. Ouais.
2: Tu bricoles un peu, tu fais de la peinture, oui. Tu maroufles, oui. Tu jardines aussi.
3: Oui.
2: T'as un petit peu des légumes, là, d'été, en ce 1er juin? Qu'est-ce qu'il y a dans ton jardin?
3: Non, j'ai que des fraises.
2: Ah,
3: ouais, des fraises, j'ai beaucoup d'aromates, mais en ce moment, c'est que des fraises. Les tomates, c'est un peu trop tôt.
2: Ok, t'as de la menthe, du thym, de la ciboulette?
3: Oui.
2: Ah, ça,
3: oui.
2: C'est bien. Ben oui.
3: Oui.
2: On a faim, là, écoute. Et du laurier? Ah, ça, c'est bien aussi.
3: Ouais, aussi.
2: Ok, qui cuisine à la maison? C'est toi ou c'est Michel?
3: C'est madame aussi.
2: Madame aussi. Et qui est spécialiste des desserts?
3: C'est madame aussi.
2: Ben alors, mais tu fais quoi, toi? T'es doué dans quoi?
3: Laurent. Je fais un peu de ménage, quand même.
2: Ouais. De quoi?
3: Ménage.
2: Ah, t'es doué dans le ménage?
3: Je suis pas mauvais.
2: Ah, mais je sais pas, je découvre. Donc d'accord, ta qualité à toi, c'est le rangement, le ménage. Bah, elle doit être contente, Michel.
3: Bah voilà.
2: Bah oui, c'est très bien. Dis-moi, malgré ta formation, donc Michel cuisine, ça on a compris, t'es passionné par les appareils photos?
3: Oui, j'adore ça depuis l'Argentine, depuis tout petit.
2: T'en as combien à la maison?
3: Ah, j'en ai 6 ou 7, ouais.
2: Ouais, ouais. Avant de jouer, quelle est la photo la plus dingue que t'es faite? Et dont t'es très fier?
3: Allez, en photo, j'ai Johnny Depp, par exemple.
2: Ah oui, que t'as pris en photo, donc voilà, donc oui. Tu l'as approché.
3: Elle est belle, ouais.
2: Ah ouais, bon, tu nous le diras, parce que t'as rencontré des stars,
3: oui.
2: Effectivement.
3: Oui.
2: Allez, passons tout de suite à ton quiz, ton double mix à toi, deux candidats mixés, enfin deux candidats, deux artistes que l'on connaît tous. Allez, s'il te plaît, fais honneur, il y a deux points à prendre. Oui.

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1: Ça me fait tellement de la peine parce que Valérie peut pas danser alors que d'habitude elle aurait dansé sur ce truc-là.
2: Ah, Valérie, elle est immobile.
1: Allez, envoyez le chrono. Qui chante, Laurent?
3: Et Renaud, c'est sûr.
1: Oui. Et allez, tente.
3: C'est pas Rayana, non, c'est l'autre.
1: Rayana.
3: Non, c'est l'autre.
1: C'est l'autre. Ah, je sais pas qui tu penses.
3: C'est au Barbade.
1: Si c'est pas de la Barbade, bah c'est Rihanna.
3: Non, ah
1: ouais.
3: Pardon.
1: Bon, alors vérifions. C'est Marche à Londres. Effectivement. C'est Renaud.
2: Marche à Londres. Ça fait un point.
1: Et alors c'est plutôt du côté de l'Amérique de l'autre côté. Hein. C'est la Colombie même. C'est Shakira.
3: Ah non, oui. Oh,
1: et oui.
3: Facile.
1: Rihanna, c'est la Barbade.
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1: Lui, sa tournée, c'est plutôt l'année prochaine. Patrick Fiori, Le Chant est libre dans la playlist d'ici. Faisons la connaissance maintenant de Daphné et de Guy. Guy, un auditeur XXL, qui, le jour de l'émission, a demandé à Valérie Damido et Eric Bastien de baptiser deux de ses vaches sur votre radio ici.
2: Bonjour Daphné, bonjour Guy, comment ça va?
3: Bonjour.
4: Bonjour.
3: Bonjour.
5: Bonjour.
6: Bonjour.
7: Bonjour.
8: Bonjour.
7: Bonjour
8: Valérie.
2: Voilà, on se détend, on est content. Alors Daphné, tu joues avec ici Normandie. Ah, tu as 41 ans, tu habites à Grand-Quevilly.
4: C'est ça.
2: La ville de Franck Dubosc. Alors, tu es en concubinage avec Jimmy et tu as deux garçons. Comment s'appellent tes garçons?
4: Clayton et Gillian.
2: Pop, pop, pop. Tu as aussi une petite chienne qui s'appelle comment?
4: Kaya.
2: Qu'est-ce que c'est? Quel est le modèle de cet animal?
4: C'est un petit croisé, c'est une petite croisée terrier, un peu bichon, tout noir.
2: Oui. Oh là là, j'adore. Et tu as un petit chat qui s'appelle Minette.
4: Oui, une petite Minette.
2: Tout le monde cohabite bien? Tout se passe bien?
4: Ça va, ça va. Après, là, les garçons grandissent, donc c'est un petit peu la guerre à la maison par moment, mais... Ça va.
2: Bah, 16 ans et 10 ans, hein, c'est malheureusement des âges tellement sympas pour les parents. Alors, mais toi, t'es pas le genre à te laisser faire. Hein. Attention, Daphné, elle a un métier où il faut déchirer tout. Elle est conductrice de poids lourd.
4: Ah,
2: voilà. Tu as énormément pratiqué le judo à haut niveau.
4: Ça, oui.
2: Ça veut dire quoi? T'as passé, tu as eu des prix, des récompenses?
4: Alors je suis ceinture noire deuxième dan.
2: Ah oui.
4: J'ai mon BPJEPS judo et puis j'ai fait des podiums régionaux, interrégionaux, championne de Normandie, championne interrégion, troisième au France.
5: Faut pas l'embêter quoi.
2: Et donc non, elle te met au sol, pling, plaf, plouf.
5: C'est sûr.
2: Et bon, maintenant tu restes, tu fais un peu moins de judo, maintenant tu fais plutôt du cardio et du fitness, c'est ça?
4: Ouais, c'est ça, on s'entretient.
2: Bah c'est bien, t'as bien raison.
5: Comme nous.
2: Non, moi comme pas moi.
5: On s'entretient dans le rien.
2: Ouais, moi je. Maintenant, il va falloir changer. Elle a tellement mal au dos, il va falloir qu'elle fasse du sport.
5: Ah oui, vous allez devoir faire du sport.
2: Et voilà. Alors, ma chérie, on va tout de suite marquer le premier point avec la première question, vrai ou faux. Avec, tiens, une petite, petite chanson. Mille colombes. Alors, écoute bien cette question. Il y a quelques temps, il y a une brasserie bretonne qui s'est fâchée avec Yoko Ono parce qu'ils avaient fait une bière John Lemon.
5: Ah oui, c'est vrai.
2: Eh ben, ils ont recommencé avec Mireille Mathieu parce qu'ils ont fait une bière baptisée Mireille Mafieux. Alors, est-ce que c'est vrai ou faux? Top chrono, 5 secondes.
4: J'irais vrai.
2: Eh ben, t'as bien raison,
5: mais
2: c'est
5: non.
2: Vrai. Mais bien sûr,
5: mais
2: ils adorent les jeux de mots. C'est une brasserie du Finistère, on en a déjà parlé. Donc après le John Lemon, ils ont fait Mireille Mathieu. Comment vous dire? Voilà, premier point pour Daphné.
5: C'est magnifique. Mireille Mathieu qui est d'Avignon, d'ailleurs, c'est la petite fille d'Avignon. Eh oui. Alors, Guy, ok, on a deux. Il y a du judoka, il y a du sport de combat en face. Mais Guy, vous savez combien il mesure mon Guy?
8: Oh là là, 2m04.
5: 2m04.
2: Oh mon Dieu, c'est
5: là j'ai de la bête. Là j'ai du lourd.
2: Ah ouais.
5: Ah là c'est en 2 ans, j'ai jamais eu autant. Là j'ai du 2m04. Ah ouais. Combien tu pèses?
8: 130 kilos. Ouais.
5: 130 kilos. T'es pas beau. Ça va.
2: Hein, mais c'est surtout combien tu chausses?
8: Ah bah du 49.
5: Oh 49.
2: Oh, la vache.
5: Non mais tu sais, on rigole, mais ça doit pas être facile de trouver du 49. C'est du sur-mesure que tu fais.
8: Maintenant c'est internet, hein, sinon c'est impossible.
5: Bah bien sûr. C'est que Guy c'est une star. Guy c'est une star, j'ai retrouvé un article, si mon Guy, 40 ans de France Bleu Mayenne, à l'époque quand on s'appelait France Bleu. Un
8: oui,
5: agriculteur,
8: exact.
5: Je lis l'article, un agriculteur baptise ses vaches par le nom des gens de la radio. Qu'est-ce que c'est que ça?
8: Voilà.
2: Ah.
8: Et ben c'est pour ça, j'ai deux petites femelles là qui sont nées hier.
2: Oui.
8: Donc si Valérie et Eric veulent être parrains, faut donc de donner un nom.
5: Faut donner un nom, bah carrément, nous on veut, bien sûr.
2: Alors, c'est l'année des quoi?
8: Des B.
2: Moi je l'appelle Bridget, comme Bridget Jones.
8: Bridget, bah, c'est bon, parce que un peu tout à fait Gonaël qui est au standard, elle a nommé Brigitte.
5: Brigitte.
2: Oh, oui, mais non, moi c'est Bridget, parce que Brigitte.
8: Bridget. C'est bon, Bridget. Voilà.
2: Je veux une photo de Bridget. Hein.
5: Ouais, bien sûr. Alors, moi,
8: j'enverrai des photos. Ouais.
2: Ah, et Eric. Oui.
5: Alors, mon ego aurait voulu choisir Bastien, ça commence par un B ou Bastien, mais je vais prendre Bouboune. Moi, j'aime bien Bouboune. Bouboune.
8: Bouboune.
5: Bouboune. Ah bon, moi j'aime bien Bouboune.
2: Excuse-moi, le Bouboune.
5: Non, Bouboune. Bouboune. Boubou, là.
2: Comme Bouboule, quoi.
5: Ouais. Oui, voilà. Si tu veux.
2: D'accord, ok.
5: Ah bah, Bouboune. Ah bah, voilà, on a deux vaches, c'est bon, ça.
2: Ça, c'est magnifique, j'adore.
8: Et voilà.
5: Bon, parce que vous l'avez compris, il n'est pas plombier. Bah non, il travaille avec les bêtes et on va en parler dans un instant. Il y a même des chèvres naines à la maison et 150 vaches.
8: Exact, ouais.
2: Oh là là.
5: On les salue par une. Bienvenue, Guy, ma petite star de Ici Mayenne. Et on en profite pour saluer, bien sûr, toute l'équipe d'Ici Mayenne.

0: Rama, John Lennon. Ne bougez pas dans quelques secondes. C'est votre agenda avec des événements et des activités près de chez vous et sélectionnés rien que pour vous par votre radio locale ici.
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D'Amido et Eric Bastien, c'est tous les jours jusqu'à 13h cet été. Suite après cette chanson. Pour certains, ça fait référence à une publicité pour un supermarché. Pour d'autres, ça renvoie en 1981, année de la sortie de ce titre qui sera un énorme succès pour son auteur, compositeur et interprète, le plus grand d'ailleurs. Allez, montez le son pour chanter avec Jean Schultes, Confidence pour Confidence sur votre radio ici.

0: écoutez ici Confidence pour Confidence, Jean Schultes. Le 3 juin dernier, Thierry n'a pas hésité à reprendre Valérie D'Amido sur une prononciation. Quant à Éric Bastien, il avait encore une fois mal compté les points de sa candidate Carole, ce qui lui arrivait quand même très régulièrement sur votre radio ici.
1: Alors, Titi qui joue avec ici, Béarn de Bigorre, qui habite à Pau, qui a 61 ans, quel bel âge. Alors comme ça, on est chanchon ?
2: Ouais, un petit peu chanchon.
1: Attends, gentil chanchon de quoi ? Il paraît que tu râles quand tu penses que t'as raison.
2: Ouais, je suis un bougonneur. Je bougonne. Je me mets dans ma bulle, je fais le bougon.
1: Ah, tu fais le loin.
2: Tu fais du chanchon. Bon, ça c'est vos expressions de votre région. Oui, je sais pas.
1: Ah, alors c'est quoi Excuse-nous, c'est quoi l'expression dans ta région?
2: On bougonne, on ralouse.
1: Ah voilà, ok, d'accord. Bah mon petit bougon. Alors qu'est-ce qu'elle dit Sandrine quand tu râles comme ça, quand tu bougonnes?
2: Ça la gonfle parce que. Il vaut mieux une bonne engueulade, des fois.
1: Oui, c'est vrai. Moi, j'aime pas les
2: râles. Il vaut mieux briser la glace, il vaut mieux sortir le carton rouge d'entrée plutôt que me laisser dans une couleur entre deux, quoi.
1: Ouais, ben oui. Ça, on en connaît, je travaille avec un chanchon.
3: Non, j'ai fait des efforts, quand même.
1: Ouais, bien sûr, t'as raison. Alors, dis donc, si t'étais un animal, tu aimerais être un aigle?
2: Ouais. J'ai eu du mal à voler de mes propres ailes. Pas assez tôt à mon goût.
1: Ouais.
2: Et un aigle, ouais, ça, ouais, c'est une petite métaphore pour dire, voilà, c'est l'indépendance et l'aventure, quoi.
1: Voilà. Alors, on t'a demandé si tu devais déjeuner avec quelqu'un de connu, toi, tu voudrais déjeuner avec Roger Federer.
2: Roger.
1: Mayday. Ok, Roger Federer. Alors, tu regardes, évidemment, j'imagine, le tennis, beaucoup.
2: Ouais, je suis encore resté sur la finale de Wimbledon 2019. Depuis, j'ai pas débranché. Je suis encore en collège. Je bougonne encore sur cette finale.
1: Ah ouais, ça dure longtemps la bougonnerie dans ta région là.
2: Oui, mais là, ça n'atteint pas la famille. Là.
1: Ah d'accord. Bon là, ça c'est bien.
3: Il y a pas de Français à Roland Garros, hein.
1: Oui, bah ça c'est normal, c'est chaque année pareil. Alors mon chat.
2: Il faut rater les premiers tours.
1: Mais
2: après, il n'a plus.
1: Alors, on va tout de suite jouer. Ça va te faire plaisir. C'est la question à choix multiples. Ça va parler de tennis. Je vais te poser la question, te proposer des réponses, et puis tu auras 10 secondes pour me donner ta réponse. Tiens, on chante. Alors,
4: Rafa.
1: Et oui, aujourd'hui, 3 juin, Rafa fête ses 40 ans. Et la star du tennis a un rituel très précis qui est devenu un peu emblématique juste avant de servir. Alors, lequel est-elle ? Tirer sur ses manches, puis replacer son bandeau. Toucher ses cheveux, son nez, ses oreilles et ajuster son maillot. Faire rebondir 12 fois la balle avant chaque point. Ou appeler Éric Bastien. Alors, qu'est-ce qu'il fait ? Il tire sur ses manches et il replace son bandeau. Il touche ses cheveux, son nez. Ah, il touche ses cheveux, son nez, ses oreilles ?
2: Ouais, il touche tout, il s'essuie sans cesse, là, et voilà.
1: Ok, bah écoute, est-ce que c'est vrai ? Est-ce que c'est faux ? Oui ! Il touche ses cheveux, son nez, ses oreilles, il ajuste son maillot. Il a des routines obsessionnelles. Hein. C'est bon, bah voilà, écoute, bravo, tu as 3 points, Thierry, ça te fait 5.
3: Bon, Carole, pour l'instant, on n'a qu'un point, Carole.
1: Non, elle en a deux.
3: Décidément, j'arrive pas à suivre avec toi, Carole.
1: Tu n'arrives pas à suivre tout court.
3: Mais engueule-moi, Carole, dis-moi, attends, Eric, t'oublies mes points quand même, j'ai 2 points, c'est pas rien. On parlait des défauts, il est chonchon. Toi, t'es impatiente.
5: Ah oui, ça c'est un défaut, oui, je considère un défaut.
3: Mais vraiment, tu t'énerves, le truc n'arrive pas, c'est pas, voilà, ça se fait pas au moment où tu voudrais.
5: Ah, je m'énerve en moi-même, attention à pas trop l'exprimer, mais c'est pas beau.
3: Donc l'entourage n'est pas touché, bon hein, ça va. Voilà. T'as quelques qualités.
5: J'aime bien, ça arrive vite.
3: Je comprends. Tu as des qualités, t'en as plein, hein, puisque t'as fait de l'équitation, tu bricoles, tu fais de la peinture, du papier peint, du bricolage d'entretien.
5: Ça c'était avant, hein, c'est plus maintenant là. Hein.
3: Écoute, non. Alors, si vraiment t'as perdu, des notions de bricolage et de décoration. J'ai bien une astuce pour toi. À partir de la rentrée sur M6, c'est bien qu'on parle bien d'M6 aujourd'hui parce qu'ils sont dans le collimateur. Il y a Valérie Damido qui revient dans déco.
5: Mais oui.
1: In the middle of the street.
3: Bah, à la rentrée. C'est Valérie Damido.
5: Oui, je cherche à m'inscrire justement.
1: Ah. Eh oui, M6+, faut y aller.
3: Eh oui, bah faut y aller maintenant.
5: Eh oui.
3: Valérie Damido qui.
5: J'ai commencé à remplir le questionnaire. Mais...
1: Voilà, c'est bien.
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0: dernier titre de Benjamin Biolay, Écran Total sur votre radio ici. Valérie Damido et Eric Bastien sont maintenant avec Nicolas qui va nous faire découvrir ce qu'est la torgoule et surtout nous donner la recette. Quant à Sylvie d'ici Poitou, elle nous explique en quoi consiste le yoga sur chaise sur votre radio ici.
1: Alors ici nous jouons avec Nicolas qui joue avec ici Normandie. Nicolas, on le sait, est prof de cuisine et alors il paraît que on a des spécialités magnifiques. Pot-au-feu, blanquette, lasagne, que sais-je.
2: Mais oui, ouais, oui, effectivement, on a toutes ces spécialités-là. On a aussi même un dessert normand. Le fameux dessert normand, vous connaissez quand même.
1: Bah, ça
3: la
1: doit
3: torgoule.
1: Être
3: la tarte.
1: Bah, ça doit être une tarte aux pommes, un truc comme ça, non?
2: Mais non, même pas la torgoule. Alors la torgoule, vous savez pas ce que c'est la torgoule.
1: Bah, bon, je suis désolé, pardon.
3: Tu te fais engueuler là. Hein.
1: Je te demande pardon, tu nous feras de la torgoule au Dami d'Hollande, mais qu'est-ce que c'est la torgoule alors?
3: Excuse-moi, je voudrais rappeler quand même qu'elle est présidente du Dami d'Hollande, donc on lui parle autrement.
1: Non, on parle comme on veut.
3: Okay, attention. Okay.
1: Non, chérie, tu peux me parler comme tu veux, c'est l'autre là, il a un ego de la taille de la
2: Ouais, il est c'est vrai, franchement, il est pas sympa.
3: Ah ouais, c'est vrai.
1: Voilà, merci. Allez, dis-moi tout, c'est quoi la
2: C'est une sorte de riz au lait en fait, mais qui est une spécialité normande, qui est fait dans un plat spécifique. C'est une cuisson en fait qui se passe pendant 4 heures au four. Oh. Donc c'est très simple. Il y a du riz rond, du sucre, du lait entier que je vais chercher chez mon voisin, donc plus qu'entier, parce qu'il a des vaches, de la cannelle. Et on laisse cuire comme ça pendant 4 heures au four, 160 degrés, tranquillement. Ça fait une magnifique croûte sur le dessus. Et quand on retire la croûte, on se retrouve avec un riz fondant et crémeux avec de la cannelle.
1: Oh, mais
2: c'est magnifique.
1: Je vais faire cette torgoule dès ce soir. La torgoule sera le plat officiel du Dami d'Hollande. Voilà. Eh ben alors, écoute, c'est magnifique. Alors, mon petit chat, tu vas marquer tout de suite le deuxième point avec la deuxième question, vrai ou faux.
2: Oui.
1: Écoute bien cette question, tiens une petite ambiance. Oh, let me be your dog. La BO de Didier avec Alain Chabat. Alors,
2: Didier.
1: Ah oui, Didier. Oh, Didier. On ne sent pas le cul des gens, Didier. Alors. À Lyon, à Lyon, il existe un restaurant gastronomique entièrement réservé aux chiens. À Lyon, il existe un restaurant gastronomique réservé aux chiens. Vrai ou faux, top chrono, 5 secondes.
2: Ouais, c'est tellement absurde que je dirais oui.
1: Eh ben, t'as bien raison parce que c'est vrai. Figure-toi que le restaurant s'appelle le Dogstronomy et c'est une expérience gastronomique pour nos petits camarades à quatre pattes. Menu adapté, etc. C'est magnifique. 2 points pour Nico.
3: Sylvie est avec nous dans les Deux-Sèvres à Hervaux. Elle est mariée à Jean-Paul. On pense bien fort à Jean-Paul. On l'a dit tout à l'heure, t'es retraitée, t'étais institutrice toute ta carrière. T'avais des enfants de quel âge? Tu faisais quelle classe, toi, Sylvie?
4: De 2 à 4 ans.
3: Ah oui, c'est tout petit, maternel.
4: Petit, oui.
3: Oh là là, petite section, grande section, tout ça, c'est des belles années.
4: Toute petite section, oui.
3: Ouais. Et ado, tu voulais être traductrice, alors du coup, bon, t'as préféré aller dans autre chose, mais c'est pas grave.
4: Voilà.
1: Enfin, quand t'es institutrice en maternelle, tu fais de la traduction, parce que...
3: Il faut arriver à comprendre quand même. Hein.
4: Il faut y avoir du yaourt.
3: C'est ça, on est bien d'accord. Elle fait du sport, notre Sylvie, elle fait de la marche et du yoga.
4: Oui.
1: Ça c'est bien.
3: Du yoga sur chaise, c'est-à-dire?
4: Exactement.
3: C'est quoi?
4: Eh bien, ça part de la position assise, avec des mouvements des bras et des jambes, tout en respirant comme le yoga.
3: Pour s'entretenir, c'est très bien. Et alors, j'ai découvert, Sylvie, que tu es très, très, très manuelle. Tu fais du cartonnage. C'est quoi du cartonnage?
4: Oui.
3: Tu fabriques quoi?
4: Nous fabriquons des boîtes en carton sur mesure et elles sont recouvertes en simili-cuir ou en tissu ou en papier.
3: Tu fais également de la couture et tu donnes des cours à des adultes et des enfants par le biais d'une association.
4: Voilà, je transmets.
1: Eh ben ça c'est bien,
4: mon savoir.
3: Écoutez, comme Emmanuel, elle confectionne de la broderie de perles, de la broderie traditionnelle, du patchwork, et elle prend des cours d'anglais. On en revient à la traductrice. Et mais t'as tous les talents, Sylvie. Hein.
4: Oh là là.
3: Ah si. Moi je suis très très heureux d'être avec toi aujourd'hui. Franchement.
4: Oh c'est gentil.
3: Ah non parce que Nicolas.
4: Mais bon, il m'est arrivé une petite tuile quand même en cousant tranquillement à la maison.
3: Ouais.
4: La pédale de la machine à coudre a glissé. J'ai voulu la rattraper avec mon pied sans lâcher mon ouvrage. Et hop, l'aiguille a traversé le doigt.
3: Ah oui, appelez le docteur Kierzek, s'il vous plaît. Ça fait mal.
4: Eh ben oui.

0: Floyd, Money Money dans la bande son est d'ici. Dans moins d'une minute, nous retrouvons Nicolas d'ici Normandie qui a eu un petit souci avec un grille-pain et Sylvie d'ici Poitou qui a tendance à perdre sa voiture et ce régulièrement. À tout de suite avec Valérie Dabido et Eric Bastien sur votre radio ici.
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0: Alors, nous sommes avec Nicolas qui joue avec ici Normandie contre Sylvie qui joue avec ici Poitou. Nicolas a 7, Sylvie a 3. Ah Nicolas, notre prof de cuisine qu'on adore, qui aime les animaux et à qui il arrive des petites aventures dignes de Pierre Richard. Eh oui. Ah oui, un jour, il est en formation avec des collègues dans un hôtel. Il se lève un petit peu tôt et il se dit « Tiens, si je me faisais mon petit déj tranquille, là ?» Il se met des tartines à griller, puis tu vas te faire un café. Qu'est-ce qui s'est passé après ?
3: Eh ben, j'ai mis des tartines à griller tranquillement, mais j'ai oublié la pince en bois en même temps que les tartines grillées. Et le problème, c'est que je ne regardais pas le grille-pain.
0: Et donc, ça a pris feu. Donc, tout l'hôtel a été réveillé par l'alarme incendie. Hein, voilà.
3: Oui, réveillé, évacué. Et je me suis vraiment fait disputer par la directrice de l'hôtel qui n'était pas très, très contente de venir à ce moment-là pour désactiver l'alarme. Mais voilà,
0: après un coup d'extincteur, tout a été remis en place. Et tes collègues, qu'est-ce qu'ils ont fait ?
3: Alors après, effectivement, moi je suis retourné un petit peu penaud dans ma chambre et mes collègues sont venus déjeuner après, une vingtaine de minutes plus tard, et ils ont négocié avec la personne de l'accueil pour récupérer le morceau de la pince en bois qui restait, qui n'avait pas totalement brûlé mais qui est à moitié carbonisé, et ils me l'ont offert à Noël l'année dernière dans un énorme paquet.
0: Ça, voilà j'aime beaucoup cette anecdote. Ça me fait beaucoup rire. Alors, tu as 7. Je te propose de marquer 5 points de plus. Tiens, une ambiance.
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0: Ah, avec ses grandes oreilles, il entend les abeilles, c'est M. Nous, on va parler d'oreilles et de peinture. Nicolas, quel célèbre peintre s'est coupé lui-même une oreille ? Top chrono, 10 secondes.
3: Vincent Van Gogh.
0: Et c'est un sans faute pour Nicolas qui a 5, ça fait 12. Et oui, Van Gogh en 1888, il fait une petite crise de psychotique. Hein. Et puis du coup, il a coupé son oreille. Magnifique, tu as 12, bravo.
5: Sylvie est avec nous, oui. Sylvie qui pour l'instant, c'est pas que t'es à la traîne, mais enfin voilà, c'est vrai que Valérie l'a dit, il a fait un sans faute, il est à 12, t'es à 3, mais tout est possible avec le bingo qui arrive avant 13h. Sylvie, écoute générique. Voilà. Vous êtes 3 millions tous les mardis soirs à suivre la nouvelle saison de Koh-Lanta, sans parler du replay. Et la semaine prochaine pour les fans, c'est l'épreuve de l'orientation. Et pourquoi je parle de l'orientation, Sylvie ?
6: Oh, parce que je me perds.

0: régulièrement.
1: Non, donc, non, non, non, excuse-moi. Non, tu es nul. On va dire les choses franchement. Parce que, alors effectivement, déjà la voiture, t'arrives, tu cliques sur ta clé en espérant que ça va s'allumer. T'arrives sur un parking. Alors, un jour, voilà, elle arrive sur un parking qui est vide. Elle pose sa voiture est noire. Elle va au cinéma. Elle sort, il fait nuit. Le parking est sombre. Et là, il y a 60 voitures. Elle clique sur toutes les voitures. Car elle ne sait plus où est sa voiture.
0: Mais non.
2: Ah oui, ça c'est...
0: Perdu.
2: Oui. Ah, oui, bah ça arrive.
0: Régulièrement,
2: hein.
0: Je la perds.
1: Oui, mais enfin, c'est quoi cette histoire de rendez-vous en clinique où t'es arrivé très en avance? Qu'est-ce qui s'est encore passé? Encore une histoire de voiture, d'ailleurs.
0: Eh bien sûr, j'avais énormément de temps devant moi, j'avais pris des précautions, et puis je vois une grande enseigne que je ne visite pas souvent, parce que je ne vais jamais en grande ville. Pour ne pas la nommer, c'est bleu et jaune.
1: Oui, c'est Ikea, c'est chinois.
0: Et voilà, je me stationne, parking souterrain, je suis mon GPS, et puis voilà, je me balade. Et quand j'ai voulu récupérer ma voiture, impossible, je savais, je prends des repères, je savais qu'elle était devant le pilier
1: ben oui. K. Ben bien sûr. Sauf que quoi? Sauf que
0: c'est... voilà. D'accord. Alors je prends l'ordre alphabétique et je vais au pilier K.
1: Oh, c'est tout à
0: ma voiture.
2: Oh là, mais oui, parce qu'il y en a 10 des piliers K.
0: Mais j'en sais rien, moi.
2: Eh oui.
1: Retrouvez Sylvie mardi dans l'épreuve de l'orientation dans Koh-Lanta. Sylvie qui va aller jusqu'au poteau, bien sûr.
0: Ma voiture.
1: Oui, alors tu feras attention pour les poteaux, parce que j'ai découvert, on n'aura pas le temps d'en parler, mais que tu trébuches tout le temps, tu te fais des fractures, voilà. Tu te fais mal aux doigts. Arrête le sport, arrête la voiture, arrête l'orientation.
2: Allez, ouais, oui, viens au Dami.
0: Il y a les vigiles pour m'aider. Bah,
2: merci, viens au Dami d'Hollande, il n'y a pas de boutique, il n'y a rien.
1: Il n'y a rien.
2: Il n'y a que des animaux et de la musique avec des gens dans la rue.
1: Tout le monde se trimballe tout nu. On n'a même pas de vêtements.
2: Non,
1: c'est la
2: pas
1: fête.
2: Tout nu, t'es fou, toi.
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Vanessa Paradis qui sera sur scène le 17 septembre à La Rochelle par exemple, mais il y a aussi d'autres dates jusqu'à mi-novembre ailleurs. Et voilà, nous sommes déjà arrivés à la fin des meilleurs moments d'Otsake pour aujourd'hui. Nous recommençons demain avec une histoire d'une demande en mariage, une rencontre avec Zaz ou encore un nouveau quiz de musical imaginé par Valérie Damido et Eric Bastien sur votre radio ici.

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1: Belle journée avec votre radio ici, il est 13h. Le journal Paul Tillier. Bonjour Paul.
2: Bonjour à tous.
1: À la une de l'actualité.
2: Rien n'a résisté. La ville de Poma soufflée par une tornade, les toits, les arbres, les voitures, tout s'est envolé. Nous sommes sur place dès le début de ce journal. Un questionnaire sur les violences sexistes et sexuelles distribuées aux enfants de la maternelle à la primaire. Le ministre de l'Éducation nationale redoute des résultats sismiques. À suivre, l'entreprise Lapierre, fleuron français du vélo qui évite la liquidation. Enfin, du bricolage, mais dans l'espace. La française Sophie Adnaud ressort de la Station Spatiale Internationale. Quelques minutes auront suffi. Le village de Poma dans l'Aude, balayé par une tornade de plusieurs dizaines de mètres hier en fin d'après-midi. Un phénomène aussi rare que puissant. Dans un fracas de tuiles, de verre et de tôle, les vents à plus de 200 km/h emportent tout sur leur passage. 300 maisons détruites, des habitants sous le choc. Deux d'entre eux sont hospitalisés dans un état grave. C'est un bilan miraculeux, confie le maire Hervé Ginet.
3: Oui, moi, pour avoir parlé avec les secours, avec les professionnels, pompiers ou autres, même eux affirment que c'est un véritable miracle. La commune aurait pu avoir 20, 30 victimes. Le côté matériel, comme on dit, c'est très dur, c'est douloureux, on perd tout ce qu'on a. Et par contre, il n'y a pas de victimes. Je pense que c'est ce qu'il faut retenir.
2: Bonjour, Jeanne-Marie Marco.
4: Bonjour tout le monde.
2: Vous êtes sur place pour ici Occitanie, à Poma. Comment les habitants se sont-ils protégés face à cette tornade ?
4: Eh bien, ceux qui étaient chez eux au moment de la tornade se sont confinés, en tout cas ceux qui ont eu le temps de le faire, parce que vous l'avez dit, l'événement a été très rapide, quelques minutes à peine. J'ai par exemple discuté avec un père de famille de 3 enfants, quand il a vu le nuage sombre se diriger vers sa maison et entendu ensuite le bruit sourd du vent, eh bien, ils sont tous descendus à la cave de la maison, ils se sont tous mis dans d'anciennes cuves à vin. C'est comme ça qu'ils se sont protégés. Une autre habitante me raconte que c'est le cumulus de son cellier qui l'a sauvé. La cuve d'eau lui a servi de bouclier. Au total, il y a eu 39 blessés. Vous l'avez dit, deux personnes graves. Personne ne manque à l'appel, mais la préfecture de l'Aude reste prudente et continue les recherches. Le bilan humain sera très certainement définitif dans les prochaines heures. Un nouveau point presse est prévu dans l'après-midi.
2: Jeanne-Marie, on parle de 300 maisons détruites. A-t-on une idée de l'ampleur des dégâts ?
4: Bah, les dégâts sont considérables, quasiment les deux tiers des maisons sont touchées dans cette petite commune audoise qui est entourée de villes. C'est vraiment une commune carte postale. L'école Le Petit Prince, où 90 enfants devaient faire leur entrée la semaine prochaine, est impraticable. La cour est jonchée de gravats, la voie ferrée est coupée avec des arbres sur la chaussée. La mairie est aussi détruite. La mairie qui, depuis quelques minutes d'ailleurs, déconseille aux habitants de boire l'eau de la commune. Des bouteilles d'eau vont être distribués dans les prochaines minutes. En ce moment, c'est barbecue ici. Un repas est fourni gratuitement à tous les sinistrés et aux secouristes de cette tempête dans l'Aude.
2: Jeanne-Marie Marco, ici Occitanie, à Poma, donc pour cet événement rare en France. En moyenne, on dénombre plusieurs dizaines de tornades chaque année selon Météo France, des tornades d'intensité variable. Par ailleurs, plusieurs plages des Bouches-du-Rhône et du Var sont interdites à la baignade ce midi. Les orages violents d'hier soir ont détériorer la qualité de l'eau.
1: Les résultats pourraient être sismiques.
2: Voilà le mot choisi par le ministre de l'Éducation nationale, Édouard Geffray. 10 millions d'enfants de la maternelle au lycée vont remplir un questionnaire à la rentrée sur les violences sexuelles et sexistes. Bonjour Marie Bouéda.
1: Bonjour.
2: Que sait-on de ce questionnaire ?
1: Eh bien, en fait, tous les ans, les élèves du primaire au lycée répondent à un questionnaire sur le harcèlement scolaire. Là, le ministre propose d'élargir ce questionnaire aux violences sexuelles et d'y inclure les enfants de grandes sections de maternelle. Ce sera un questionnaire anonyme. Si l'enfant ou l'adolescent le souhaite, il pourra donner son nom et parler à un adulte de confiance. Un chiffre que rappelle le ministre Édouard Geffray, 1 enfant sur 10 est victime de violences sexuelles en France.
2: Alors pour ce qui est de l'élaboration des questions, parents d'élèves, professeurs et psychiatres seront sollicités. Ça soulève déjà des inquiétudes.
1: Notamment sur l'anonymat. Oui, sur le papier, pense Aurélie Gagné, porte-parole de la FSUS NUIPP, principal syndicat des professeurs des écoles. Mais dans la pratique, c'est autre chose.
5: Comment un enseignant ou une enseignante pourrait garantir l'anonymat en apprenant qu'un de ses élèves subit des agressions sexuelles ? Comment peut-on garantir l'anonymat à un enfant de grande section de maternelle qui ne sait pas lire ni écrire ? comment est-ce qu'on va recueillir ses réponses en lui garantissant l'anonymat? Là aussi, ça paraît assez incongru comme idée.
1: Autre question, si un enfant ou un adolescent confie subir des violences sexuelles, comment recueillir ces témoignages? Demande Adeline Nédé de la FCPE, Fédération des parents d'élèves.
6: On libère la parole, il faut vraiment un protocole pour moi clair et des moyens supplémentaires, du personnel vraiment formé, plus d'infirmières scolaires, plus de médecins scolaires. Il suffit pas seulement d'alerter.
1: Questionnaire qui sera distribué au mois de novembre. Il reste donc 2 mois pour formuler les bonnes questions et la gestion de ces témoignages.
2: Marie Bouéda, l'équivalent de 7 millions d'euros de cocaïne découvert la semaine dernière dans un camion par les douaniers de Bourges. C'était sur l'autoroute A71. Plus de 100 kilos de poudre à l'arrière de ce poids lourd. Le chauffeur de nationalité britannique a été interpellé. Combien auront coûté les canicules en France de cet été? Le président de la commission des finances de l'Assemblée national, Éric Coquerel, présidera une mission parlementaire sur le sujet. Les travaux débutent demain. Résultat attendu début octobre. Le chiffre avancé par la ministre de la Transition écologique, Monique Barbu, est de l'ordre de 10 à 15 milliards d'euros.
1: 13h06, le fabricant de vélos Lapierre placé en redressement judiciaire.
2: Avec une durée d'observation de 6 mois, c'est l'entreprise qui en a fait la demande. Son actionnaire majoritaire, le groupe néerlandais Axel, est en difficulté financière. Bonjour Lucas Chelminiac.
7: Bonjour Paul, bonjour à tous.
2: Ici Bourgogne, l'audience avait lieu ce matin au tribunal de commerce de Dijon. Lapierre qui échappe donc à la liquidation.
7: Oui, l'information est confirmée par Olivier Caracoch, le procureur de la République de Dijon, qui assistait lui-même à l'audience. À la sortie, William Perrier, le directeur général des cycles Lapierre, est resté évasif. Sourire en coin, il affirmait qu'il souhaitait informer ses 106 salariés avant la presse. Eh bien, c'est chose faite. Le tribunal de commerce donne donc 6 mois à la marque dijonnaise pour redresser la barre. Pendant ce temps, ses dettes sont gelées et son activité continue. Une bulle d'air qui va permettre aussi à William Perrier et ses équipes d'étudier les offres de potentiels investisseurs. Et ce n'est pas ça qui manque. Lapierre dit en avoir reçu une 20aine en 2 semaines. Il faut donc faire le tri et suivre un plan bien précis, travailler depuis des mois. On connaît notre feuille de route et on la déroulera, nous a confié William Perrier.
2: Lucas Chelminiac, ici Bourgogne. Sangoku pour faire de la concurrence à Mickey et Disneyland. Un parc sur le thème du manga Dragon Ball doit s'installer sur le site dans l'ancien parc Mirapolis. C'est dans le Val d'Oise, fermé il y a 35 ans. Le prince héritier saoudien Mohamed Ben Salman est derrière ce projet. Il l'a annoncé hier lors d'un déplacement en France. Une visite coûteuse. La ville de Metz va dépenser 250 000 euros pour accueillir le pape fin septembre. L'Union des familles laïques de Moselle saisit la préfecture et demande la note, un justificatif de ces dépenses. Une grande partie sera notamment consacrée à la location d'écrans géants pour retransmettre en direct cette messe qui aura lieu dans la cathédrale. 400 kilomètres de vide spatial sous les pieds et la planète Terre comme spectatrice. Sophie Adeneau retourne dans l'espace. L'astronaute française doit finir les réparations entamées la semaine dernière d'une antenne de communication à l'extérieur de la Station Spatiale Internationale. Elle ressort aux alentours de 14h30 et pendant plus de 6 heures. Un travail éprouvant, c'est rien de le dire. Olivier Aymontant, la combinaison, le scaphandre porté par Sophie Adeneau est lourd.
8: Ce scaphandre de sortie extravéhiculaire, dit EMU, peut se décomposer en 2 parties. Une assez souple qui englobe les jambes et les pieds, et un torse rigide en fibre de verre, sur lequel se greffe un gros sac à dos qui renferme notamment les batteries, la radio et les réserves d'oxygène. Sur Terre, l'ensemble pèse 140 kilos. Si dans l'espace, l'absence de gravité résout ce problème de poids, la taille et la nécessaire pressurisation interne de ce scaphandre limitent beaucoup la mobilité et obligent les astronautes à de gros efforts physiques qui laissent des traces, comme l'expliquait en fin de semaine dernière chez nos confrères de TF1, l'astronaute française après sa première sortie.
9: Le lendemain, clairement, on se sent courbaturé de partout, et en particulier du haut du corps, parce que c'est le haut du corps qui travaille très fort. À chaque fois qu'on tient quelque chose dans sa main, même si on ne serre pas très fort, c'est comme si on serrait très fort une balle de tennis.
8: Pour remplacer ce scaphandre dont la conception remonte aux années 70-80, la NASA a sélectionné en 2022 une société, Axiom, qui développe depuis une combinaison qui servira aussi bien pour la Station Spatiale Internationale que pour les astronautes occidentaux qui remettront un pied sur la Lune. Un nouveau petit pas annoncé pour l'instant en 2028.
2: Olivier Aymon, voilà donc pour cette mission bricolage pour l'astronaute Sophie Adeneau dans un peu moins d'1h30 dans l'espace. Le zooparc de Beauvais Beauval renonce à son projet de centre d'accueil de dauphins destiné notamment à accueillir certains cétacés de Marineland à Antibes. Une décision justifiée par le coût du chantier trop cher, désormais estimé à 45 millions d'euros contre 25 à 30 millions initialement. Les recours juridiques engagés mais aussi l'absence d'engagement du gouvernement.
1: Merci Paul Tillier et rendez-vous à 14h pour la suite des infos. Allez, tenez-vous prêts, dans une minute je vous emmène en week-end à moins d'une heure de Lille sur les sommets des Monts de Flandre avec votre radio ici.
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1: Les vacances d'été sont bientôt terminées, mais nous continuons de voyager pour vous donner envie pour un prochain week-end, peut-être, quand vous voulez. Ce mardi, nous partons donc dans le nord de la France pour découvrir les hauteurs de la région.
12: Quand vous pensez au Nord, vous vous dites sûrement que tout le monde parle ch'ti. Il y a des mines, des briques rouges partout, qu'on mange que des frites au maroilles et que surtout ici, tout est plat. Mais moi, je vous emmène en Flandre, dans une région située au nord de l'île bien différente. On y trouve des maisons colorées, des gens à l'accent flamand et des monts. Plusieurs collines qui offrent des panoramas spectaculaires sur la région. Et à la fin de ce voyage, vous saurez pourquoi un chansonnier a choisi le nom d'un village de Flandre comme pseudonyme. Je m'appelle Emmanuel Bordeaux, je suis animateur à ICI Nord. Je ne suis pas né ici, mais j'ai été complètement conquis par la Flandre. Parce que quand je m'y balade, que ce soit à vélo ou à pied, rien n'est monotone. Ici, le paysage ondule, se transforme, surprend. J'adore cette succession de monts alignés, que l'on surnomme la Cordillère des Flandres. Leur histoire, leur paysage, leur tradition. Bienvenue dans Partir, dans le Nord, sur les sommets des monts de Flandre. Notre point de départ, c'est le Mont Cassel. Nous sommes ici à 45 minutes en voiture au nord de l'île, juste à côté de la Belgique, au sommet de ce qu'on appelle l'Everest des Flandres, 176 mètres d'altitude. Ouais, c'est peut-être pas très haut, mais ici, c'est le roi des monts. Tout en haut de ce village de 2000 habitants, élu village préféré des Français il y a quelques années, le spectacle est grandiose. Une vue à 360 degrés, un panorama unique qui change au fil des heures et des saisons. Autour de nous, c'est une carte postale flamande. Le bocage et ses petits chemins sinueux, les grandes plaines verdoyantes qui s'étendent à perte de vue, les villages typiques et les grandes fermes carrées. Et avec une bonne paire de jumelles, on peut voir jusqu'à la mer du Nord. Si vous venez à Cassel en voiture, votre premier réflexe sera sûrement de vous garer sur la Grand Place. Mais attendez, j'ai un meilleur plan pour vous. Plutôt que de chercher une place en plein centre, je vous conseille de monter directement jusqu'à la place du Général Vandamme, au pied du Belvédère. Il y a souvent de la place

0: et en plus vous serez déjà à un point de vue magnifique. De là, laissez votre voiture et partez à pied. Suivez les petites ruelles pavées qui serpentent le long du jardin public. Ici, on marche sur l'histoire. Hein. Il reste encore des vestiges de l'ancien château. Ça date de l'époque gallo-romaine. Puis doucement, on plonge dans l'âme de Cassel quand on emprunte les ruelles étroites aux pavés gris. Et au détour d'un passage, on arrive dans le cœur historique de la ville. On est maintenant sur la grande place de Cassel. Entièrement pavée, cette place est entourée de bâtiments aux cachets typiquement flamands. Avec leurs pignons à gradins et leurs toits à forte pente, on pourrait se croire à Amsterdam ou à Bruges. L'imposant hôtel de ville avec sa façade en briques capte aussi tout de suite le regard. Ici, il y a aussi plusieurs estaminets, des cafés-restaurants typiques de Flandre. Mais je vous en parlerai un peu plus tard de ça. Alors l'autre édifice incontournable ici, c'est le musée de Flandre. Il est installé dans l'un des plus beaux bâtiments flamands de la région. À l'intérieur, on peut découvrir une riche collection d'art flamand. Ça va de la Renaissance à l'époque contemporaine. On trouve du Bosch, du Rubens, des chefs-d'œuvre qui témoignent du génie des peintres flamands. Ah, au fait, j'ai un autre conseil. Si vous passez par Cassel, ne repartez pas les mains vides. Ici, le terroir, c'est une affaire sérieuse et surtout gourmande. D'abord, les fromages. Vous connaissez sûrement la mimolette. Eh bien, sachez qu'elle est française et non hollandaise. C'est une fierté locale. Tout comme les nombreuses bières artisanales brassées dans la région. Et pour les becs sucrés, je vous recommande de goûter aux gaufres flamandes. Ces petites merveilles toutes dorées, elles sont fourrées au beurre et à la vergeoise. C'est un sucre de betterave au délicieux goût caramélisé. Pour en trouver, c'est facile, hein, il suffit de flâner autour de la Grand Place. Ici, pas de piège à touristes, que du bon, du vrai, du local. Pour moi, la meilleure période pour visiter Cassel, c'est le printemps. Mais le mieux, sans doute, c'est de venir le lundi de Pâques, parce que ce jour-là, la ville célèbre son carnaval d'été. C'est vraiment la plus grande fête populaire de Cassel. Dès 6h du matin, tambours et grosses caisses résonnent dans les rues, et les géants en bois et papier mâché de Cassel, reuse papa et reuse maman, comment dire en flamand, se réveillent. C'est la seule fois de l'année, d'ailleurs, que vous pourrez voir ces géants de 6 mètres de haut déambuler et danser ensemble dans les rues. Encore à Cassel, je vous invite à vous rendre au Jardin des Récollets. C'est situé à quelques centaines de mètres de la Grand Place. C'est un lieu de référence en matière de jardin flamand. Et il faut vraiment venir de mi-mars à mi-juillet. Le jardin se métamorphose. Il y a des centaines de milliers de bulbes qui fleurissent. Persenège et narcisses en début de saison, et puis après c'est une explosion de tulipes et d'espèces plus rares. Mais je vous ai promis de vous faire découvrir mon lieu préféré, le Mont des Cats. C'est à 20 minutes en voiture d'ici. Allez, on y va. Ici, on est donc au Mont des Cats. Alors, c'est pas le sommet le plus élevé de la région, mais la vue, là aussi, est à couper le souffle. On a sous les yeux un véritable tableau vivant qui s'étend à perte de vue. Le Outland, ou Pays au Bois. Et par endroit, on pourrait vraiment se croire dans le Massif Central. Mais sa particularité, c'est que tout en haut trône un majestueux monastère où vit encore une vingtaine de moines. Ils sont là pour veiller sur ce paysage unique. Mon conseil pour découvrir le Mont des Cats petit à petit, c'est de partir de la commune de Berten. C'est au pied du mont, et là, on vous propose une randonnée facile et agréable. Faut compter environ 1h15 pour une boucle de 4,5 km. Et c'est vraiment parfait pour profiter du paysage sans se presser. Et puis, petit bonus, les chiens sont les bienvenus, c'est rare. Et à certains endroits, on peut même les laisser courir librement. Ah, au fait, il existe aussi plusieurs théories sur l'origine du nom du Mont des Cats. Par exemple, certains ch'tis pensent que le mot « cat » signifie tout simplement « chat ». Eh bien, en réalité, il s'agit d'une ancienne peuplade germanique, les Cats, qui vivaient dans la région au 5e siècle, et c'est bien eux qui ont donné leur nom à ce mont. Alors moi, j'aime cet endroit déjà pour la beauté sauvage des paysages. Ici, vraiment, il y a la nature qui vous enveloppe, et on est dans une ambiance, c'est presque mystique. Il y a quelque chose dans l'air, une énergie particulière qui pousse à la réflexion. Quand j'y vais, moi je laisse mon portable de côté, sauf quand je suis tenté évidemment de prendre une belle photo. Emmanuel de Quillac est architecte paysagiste. Il est propriétaire du Jardin des Récollets à Cassel, mais il connaît aussi très bien le Mont des Cats.
1: Ce que j'aime beaucoup ici au Mont des Cats, je vous conseille, c'est tout le printemps. Le printemps, c'est l'explosion des fleurs. Vous avez toutes les anémones blanches au tout début du printemps. Les coucous, bien sûr, dans les bois. Et après, le bois devient bleu, bleu, bleu, entièrement bleu de jacinthe. Au Mont des Cats, il y a des petites surprises. Tout d'un coup, dans les bois, vous voyez une chapelle toute en pierre des monts, chapelle des loques. Et on dépose, bien sûr, des vêtements en signe de protection. On vient aussi en procession, notamment le Vendredi Saint.
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0: Une fois au sommet du Mont des Cats, on peut observer de plus près le monastère dont je vous parlais un peu plus tôt. C'est un imposant édifice en briques rouges au style typique du 19e siècle. Il a été récemment restauré. À l'intérieur, des moines vivent fidèles à la tradition cistercienne. Et ils fabriquent plusieurs sortes de fromages depuis 1849. Comme le Mont des Cats, qui est inspiré de la célèbre recette de l'abbaye du Port du Salut. Alors la boutique, c'est le seul endroit qui se visite. Le monastère n'est pas ouvert au public, sauf pour ceux qui participent aux retraites spirituelles proposées ici. Ah, au fait, chaque troisième dimanche d'octobre, pour la Saint-Hubert, on célèbre ici la Passion du Cheval. Plus de 200 cavaliers en grande tenue gravissent le mont, accompagnés de dizaines de sonneurs de trompe. Si vous avez l'occasion, ça vaut vraiment le coup de venir à ce moment-là. À 5 minutes en voiture du monastère, on est au pied du Mont des Cats, on trouve deux villages qui valent aussi le détour. Ils sont juste à côté de la frontière belge. Il y a Berten, mais moi j'ai un petit faible pour Godwarsveld. Dans ce village, on trouve des habitations flamandes avec des jolies façades et des volets en bois de couleur pimpante. C'est là qu'il y a le musée de la vie frontalière. On y découvre les ruses des fraudeurs. Cachettes dans les vêtements, double fond dans les charrettes ou valises truquées. C'est vraiment une visite incontournable pour mieux comprendre l'histoire et les réalités du commerce clandestin à la frontière. C'est aussi l'occasion de voir l'un des derniers cafés boucherie. C'est une boucherie, mais qui sert aussi des cafés et des bières.
1: Alors c'est amusant, il y a très très longtemps, j'étais jeune, hein, et alors on parlait des estaminets, mais qu'est-ce que c'est les estaminets? On en parlait beaucoup en Belgique, hein, c'était dans les années 80. En Flandre française, on n'en parlait pas, ou très peu, et un jour on m'a amené à Godwarsveld, et je rentre à un endroit hors du temps, et c'était le Bloorzhof. C'est là que j'ai découvert vraiment la gastronomie flamande, notamment le potjevlech, le hotspot, le waterzooi.
0: Je vous conseille vraiment de vous arrêter dans l'une de ces auberges typiques de Flandre. L'estaminet, c'est tout d'abord une ambiance. Il y a du houblon suspendu au plafond, des objets anciens qui racontent la Flandre et une atmosphère vraiment chaleureuse. Si vous deviez choisir un plat, moi j'ai un petit faible pour la carbonade flamande. C'est un bœuf mijoté longuement dans la bière, accompagné de ses frites cuites à la graisse de bœuf pour encore plus de saveur.
1: Alors, petite anecdote, il y a un personnage célèbre ici, il s'appelait Francis Albert Victor Delbar, ou du moins, oui, on ne le connaît pas.
0: Vous vous rappelez, je vous avais dit au début de l'épisode qu'un chanteur de notre région avait pris le nom de cette commune du Mont des Cats. Eh bien, c'est Raoul de Godwarsveld.
1: Quand la mer monte, j'ai honte, je chante pas très bien, désolé.
0: Dans le reste de la France, on le connaît surtout parce qu'il a repris une chanson typique du Nord, le Petit Quinquin. Mais ici, c'est une véritable institution. Et s'il a pris le nom de ce village, c'est parce qu'il a commencé à répéter ses chansons dans la salle des fêtes. Avant que j'oublie, si vous cherchez à vous loger en Flandre, j'ai une super adresse à vous proposer. Elle est située sur la route de l'Abbaye. Ça s'appelle le Mont des Cats Perchés. Et c'est vraiment un lieu insolite. Ici, on dort dans une cabane perchée à 3 mètres du sol, avec une vue panoramique sur les monts de Flandre. En plus, les tarifs sont vraiment très raisonnables et avec un supplément, on peut même profiter d'un jacuzzi sur la terrasse de la cabane. Si vous avez encore un peu de temps devant vous, si votre week-end n'est pas terminé, j'ai une dernière idée pour vous. On va grimper au Mont Noir, c'est à 10 minutes d'ici en voiture, et on va tester l'attraction la plus insolite de Flandre.

0: 1958, les Autrichiens sont arrivés, on va dire, ici sur le Mont Rouge et le Mont Noir. D'où l'idée de construire un télésiège qui relie donc le Mont Noir au Mont Rouge. Premièrement, donc, pour le tourisme, mais aussi également pour la vue magnifique qu'on peut voir entre les deux monts.
1: On est maintenant au Mont Noir, à Saint-Jean-Scapel, sur la frontière belge. Quand on arrive ici, on tombe sur une grande rue commerçante avec d'un côté les boutiques françaises et de l'autre les boutiques belges. Mais si on avance un petit peu, au bout de la rue, on arrive au pied d'un télésiège, le télésiège Cordoba. Il est exploité depuis près de 70 ans et il n'a pas changé depuis son installation. Tous les week-ends et tous les jours en été, il relie le Mont Noir au Mont Rouge en Belgique. Alors c'est un parcours qui fait à peu près 900 mètres à environ 10 mètres de hauteur. On monte par deux sur un siège, sans garde-corps et repose-pied, il y a juste une petite chaîne. Mais je vous rassure, le voyage de 10 minutes se fait en douceur, donc très peu de risque de tomber. Ce qui est super, c'est qu'on survole des vignobles avant d'entrer dans une zone boisée où se trouve un magnifique moulin. Pour 6 euros, on peut faire un aller-retour sans descente. Alors moi, j'aime bien le télésiège du Mont Noir, parce qu'une fois qu'on a franchi le petit stress du départ, eh bien on passe vraiment à un moment précieux de détente et d'évasion. Quand on observe le décor qui défile sous nos pieds, eh bien on a parfois vraiment l'illusion de voler.
2: Au côté droite, vous voyez la France. S'il fait bien clair, les terrils de Lens et tout ça, vous voyez. Donc si on regarde en bas, en fait, on voit les vignes de Entre-deux-Monts.
1: Avant de quitter le Mont Noir, j'ai un dernier conseil à vous donner. Allez faire un tour au parc départemental du Mont. C'est un domaine de 50 hectares qui regorge de paysages pittoresques avec une faune et une flore sauvage exceptionnelles. En plus, du parc, on peut voir la villa de l'écrivaine Marguerite Yourcenar. Elle y a passé beaucoup de temps dans sa jeunesse et elle évoque souvent ce lieu dans ses écrits. C'est une maison au style néo-normand très jolie qui est aujourd'hui une résidence d'écrivains. Mais ça, vous le découvrirez quand vous viendrez.
3: Promis. Merci Emmanuel Bordeaux à Dissineur pour cette balade au cœur des Monts de Flandre. Une bonne idée pour visiter la région autrement. 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Demain, rendez-vous à la même heure pour partir à Épernay pour découvrir le terroir autour des vignes de Champagne. Nous continuons en musique maintenant avec Ten Sharp, You, sur votre radio Ici.

0: Sharpe You, 13h30. Il est temps pour moi de vous souhaiter un bon après-midi en musique. Et je vous dis à demain sur votre radio ici.
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Alexis Picardie avec le groupe Toto. C'était Rosanna en 1982. Bonjour et bienvenue, c'est Patrick Vincent. On est ensemble tout l'après-midi avec la musique et la musique qui continue avec Les Nuits Sans Qui Moillent de Laurent Voulzy. On écoutera également Jennifer qui reprend le tube de Dalida, Mourir sur scène, avant de retrouver Annick Bonhomme pour les rencontres au coin d'ici.

0: Ici Picardie avec Jennifer à l'instant, Mourir sur scène. On va revenir en musique dans quelques instants, mais avant nous allons retrouver Annick Bonhomme pour les rendez-vous au coin d'ici, des histoires courtes avec vous, des moments de partage.
1: Est-ce que vous êtes une gueule à sucre?
2: Un petit peu oui, j'aime bien.
1: Vous mangez combien de kilos de bonbons par an?
2: Oh, pas en kilos, non. On va dire en sachets quand même.
1: Dans vos courses, vous achetez tout le temps des bonbons?
2: Pratiquement, oui. Et puis, il y a les filles à la maison, donc oui, on achète des bonbons, forcément.
1: Et le dentiste, il est content?
2: Il se plaint pas. Faut que j'y aille, d'ailleurs.
1: Vous avez une boutique à bonbons. Et dans les paniers, il y a quoi alors?
2: Alors, on a des boules de coco, des pralines, des caraneiges, un mélange avec des bonbons relativement durs, des berlingots, des caramels mous.
1: Vous avez une préférence?
2: Oui, pour la réglisse.
1: Sous quelle version?
2: En bonbons mous et ou les rouleaux.
1: Pas les branches d'arbres?
2: Ah non, pas les branches d'arbres, non. Ouais. Je suis trop jeune pour ça.
1: Ça veut dire quoi, ça?
2: Souvent, c'est les plus anciens qui mangent ces branches d'arbres.
1: Mais vous connaissiez quand même?
2: Oui, je connaissais, oui.
1: Ça me rassure. Il y a un moment de la journée où vous avez besoin de manger un bonbon? Est-ce que c'est comme on fume une cigarette?
2: Non, c'est à tout moment. Et souvent quand je travaille au bureau en plus. Voilà, avec les collègues, on partage un petit paquet de bonbons.
1: Matin, l'après-midi, il y a pas
2: plus souvent l'après-midi quand même.
1: C'est le moment où on a envie de faire la sieste?
2: Oui, à ce moment-là, oui. Puis un petit bonbon réconfort, voilà. Plutôt que de manger une pâtisserie, bon, on va manger un petit bonbon.
1: En quoi vous êtes remarquable?
2: Parce que j'aime faire plaisir aux autres. Et je pense toujours aux autres avant moi. Je leur fais souvent des petits cadeaux.
1: Des bonbons?
2: Non, pas forcément des bonbons, non. Non, un peu de tout, voilà, au gré du vent.
1: Donc vous avez tendance à vous oublier?
2: Un petit peu, oui.
1: Vous êtes quand même très souriante.
2: Ah oui, toujours, il paraît. Ouais. On dit oui, j'ai toujours le sourire. Oui. Et on a fait un petit mélange pour les plus anciens cette année avec des bonbons à la menthe et des stop-tout, mais...
1: Et vous leur avez pas proposé le bâton de bois, là, à la réglisse?
2: Non, j'y ai pas pensé, non. Ce sera une bonne idée pour l'année prochaine.
1: Donc, qu'est-ce qu'on dit?
2: Merci.
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0: Picardie, les chansons que vous aimez toute la journée, tout l'après-midi et la musique qui va revenir d'ailleurs dans quelques instants avec Gary Moore, Parisian Walkways. On écoutera également Julien Lib autrement avant le 90 secondes, toute l'actu en France et dans le monde à 14h.
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0: 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Le 90 secondes, l'actu en France et dans le monde.
2: Les opérations de déblayage sont en cours dans le village de Poma, dans l'Aude, au sud de Carcassonne. Après le passage hier en fin d'après-midi d'une tornade dévastatrice, 300 maisons ravagées par des vents dépassant les 200 km/h, une quarantaine de blessés, dont deux habitants hospitalisés dans un état préoccupant. C'est un miracle qu'il n'y ait pas de victimes, témoigne le maire. 10 millions d'enfants de la maternelle au lycée devront remplir un questionnaire à la rentrée sur les violences sexistes et sexuelles. Questionnaire anonyme. L'enfant pourra, s'il le souhaite, donner son nom et s'adresser à un élève de confiance. Le ministre de l'Éducation nationale, Édouard Geffray, s'attend à des résultats sismiques. La Pierre, le fabricant de vélos placé en redressement judiciaire par le tribunal de commerce de Dijon ce midi. L'entreprise obtient un sursis de 6 mois pour trouver un repreneur après la faillite de la maison mère, le groupe néerlandais Axel, premier fabricant européen de vélos. Dodo La Saumure, 77 ans, est décédé aujourd'hui en Belgique. Cet ancien proxénète, Dominique Alderweireld, de son vrai nom, avait été rendu célèbre par l'affaire DSK dans l'hôtel Le Carlton à Lille. Le zooparc de Beauval n'accueillera pas les dauphins de Marineland à Antibes. Le chantier est trop cher, selon son directeur, 45 millions d'euros. Il déplore aussi les recours déposés par de nombreuses associations pour freiner ce projet. Et puis Sophie Adnaud ressortira dans l'espace d'ici une demi-heure et pendant plus de 6 heures, l'astronaute française doit terminer la réparation d'une antenne sur la Station Spatiale Internationale.
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4: Avec un temps plutôt chaud et lourd par endroits, il peut même être à la tendance orageuse pour la toute fin de journée, voire nuit prochaine. Petits orages peut-être attendus dans l'Oise. Le risque est faiblement marqué hein, tout de même. Et puis pour demain, mercredi, on devrait avoir un peu de soleil le matin, mais du brouillard avec 17 degrés au réveil sur Amiens et Doulan. L'après-midi, entre nuages et soleil avec 28-29 degrés. Ça remonte hein, côté température pour Amiens et Beauvais. Il fera 26 sur Abbeville.
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0: l'aventurier avec Indochine. Restez bien avec nous. La musique va revenir avec les trois chansons françaises à la suite, avec au programme France Galsy, Maman Si, Florent Pagny, Le Braquage des Sentiments de Nouveauté et Morane, Toutes les Mamas.
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0: Ici Picardie avec Morane, toutes les mamas. Black Wonderful Life en 87 dans quelques instants. En attendant, nous allons faire un petit tour dans l'Oise.
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0: Si vous cherchez une sortie familiale gratuite avant la rentrée, notez bien ce rendez-vous à Beauvais.
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0: Le festival Malice et Merveilles, ce week-end à la Maladrerie Saint-Lazare à Beauvais, 15e édition. Pendant ces deux jours, vous allez pouvoir profiter gratuitement de spectacles de cirque, théâtre de rue, contes, danse et musique dans le cadre exceptionnel de la Maladrerie. Il y aura aussi des jeux proposés par la Ludoplanète, un manège de l'humour et l'incontournable Calix de Nigremont qui apportera sa touche de fantaisie au festival. L'idée est simple, vous arrivez, vous vous baladez de spectacle en spectacle et vous profitez de cette ambiance festive et familiale avant la rentrée. Tout est gratuit. Rendez-vous donc samedi et dimanche à la Maladrerie Saint-Lazare à Beauvais pour Malice et Merveilles. 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

0: L'après-midi avec ici Picardie. La musique revient dans quelques instants avec la bande originale du film Flashdance, Michael Sambello, Maniac, et puis toute l'actu en France et dans le monde avec le 90 secondes. Il sera 15h.
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0: Ici Picardie avec le duo Bernard Lavilliers et Jimmy Cliff, c'était Mélodie, Tempo, Harmonie.
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2: Équipée de son scaphandre, l'astronaute Sophie Adnaud est sortie de la station spatiale internationale.

0: nationale il y a une demi-heure maintenant. C'est la deuxième sortie extravéhiculaire en une semaine pour la française. Elle doit terminer les réparations d'une antenne afin de communiquer avec Houston au Texas. 6 heures de travail au-dessus du vide spatial. C'est un miracle qu'il n'y ait pas de victimes. Le maire du village de Poma dans l'Aude constate les dégâts après le passage d'une tornade hier en fin d'après-midi. 40 personnes blessées et 300 maisons détruites par des vents dépassant les 200 km/h. Premier déplacement de campagne pour Raphaël Glucksmann et première promesse. Le candidat à la primaire socialiste veut organiser 100 jours de révolution écologique dès son arrivée au pouvoir. Annonce faite en Charente-Maritime après l'ascension d'une éolienne. Charge à Yannick Jadot, le sénateur écologiste et soutien de Raphaël Glucksmann, de mettre en place ce projet. Les dauphins de Marineland à Antibes ne seront finalement pas accueillis aux eaux de Beauval. Le directeur fait marche arrière ce midi en raison du coût. Un chantier estimé à 45 millions d'euros sans soutien financier de la part de l'État, mais aussi du nombre de recours déposés par des associations opposées au transfert de ces cétacés. La mort de Dodo la Saumure. Aujourd'hui, Dominique Alderweireld, de son vrai nom, 77 ans, proxénète, rendu célèbre pour ses liens avec l'affaire DSK. Il avait finalement été relaxé.
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2: Avec un temps plutôt chaud et lourd par endroits, il peut même être à la tendance orageuse pour la toute fin de journée, voire nuit prochaine. Petits orages peut-être attendus dans l'Oise. Le risque est faiblement marqué hein, tout de même. Et puis pour demain, mercredi, on devrait avoir un peu de soleil le matin, mais du brouillard avec 17 degrés au réveil sur Amiens et Doulan. L'après-midi, entre nuages et soleil avec 28-29 degrés. Ça remonte un côté température pour Amiens et Beauvais. Il fera 26 sur Abbeville.
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0: après-midi où vous soyez, en Picardie, dans la Somme, dans l'Oise, dans l'Aisne, c'était Elton John en duo avec Kiki Dee en 1976, Don't Go Breaking My Heart. Le baiser Alain Souchon, Amel Bent, Pourquoi tu restes, ou encore Maxime Le Forestier, c'est à suivre dans quelques petites secondes. Les trois chansons françaises à la suite arrivent.
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0: interdit avec Maxime Le Forestier en Balaba. Dans quelques instants, le duo Philippe Bellé, chanteur d'Earth, Wind & Fire avec Phil Collins, Easy Lover. Mais d'abord, une bonne info pour vous si vous êtes dans l'Amiénois.
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0: Ce mercredi 26 août, enfilez vos baskets pour un apéro au petit trot original à Amiens. Imaginez une visite dynamique de la ville en petits groupes avec un parcours d'environ 5 km en courant, rythmé par des pauses culturelles et des échanges conviviaux. Et après l'effort, le réconfort avec une dégustation de bière artisanale, notamment dans une ambiance détendue et chaleureuse. Rendez-vous à 18h précise sur le parking rue de Verdun mercredi, face à l'île aux fruits, tarif 10 euros. C'est gratuit avec le pass Amiens Cœur de Somme. Réservation à l'office de tourisme ou sur billetterie.amiens-tourisme.com. 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

0: Bel après-midi avec ici Picardie. On va revenir en musique dans quelques instants avec Julien Clerc. Fais-moi une place. On écoutera également Tame Impala et Jenny Dracula et puis Félix Gray, La Gitane, avant toute l'actu. Le 90 secondes, l'actu en France et dans le monde dans quelques petits instants.
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0: ici Picardie avec Félix Gray, c'était La Gitane.
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2: Les images vertigineuses de la NASA nous parviennent en direct depuis l'espace. L'astronaute Sophie Adnaud, dans son scaphandre, procède en ce moment aux réparations d'une antenne sur la Station Spatiale Internationale afin de communiquer avec Houston, au Texas. C'est la deuxième sortie extravéhiculaire en une semaine pour la Française. Combien cet été caniculaire aura-t-il coûté à la France? Une mission parlementaire débute demain pour tenter de chiffrer l'impact des canicules sur les finances du pays. Résultat attendu début octobre. Le montant oscille entre 10 et 15 milliards d'euros selon la ministre de la Transition écologique Monique Barbu. Un projet de loi sur la transparence salariale présenté en Conseil des ministres le 9 septembre prochain. Il doit obliger les entreprises à indiquer une fourchette de salaire dans leurs offres d'emploi afin de réduire les écarts de rémunération entre les hommes et les femmes. Il s'agit en fait d'une directive européenne en vigueur depuis 2023. La France, comme beaucoup d'autres pays européen, est en retard. Une Union européenne bientôt à 28 pays. L'Arménie, par la voix de son Premier ministre Nicole Pachinian, réfléchit à déposer une demande officielle d'adhésion afin de s'éloigner du joug de Moscou. Un vol direct reliera Marseille à la ville de New York à partir de juin 2027. La compagnie United Airlines assurera cette liaison quotidienne. 8 heures de vol sans escale. Les billets sont déjà ouverts à la réservation. Un peu plus de 700 euros pour l'aller-retour.
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4: Avec un temps plutôt chaud et lourd par endroits, il peut même être à la tendance orageuse pour la toute fin de journée, voire nuit prochaine. Petits orages peut-être attendus dans l'Oise. Le risque est faiblement marqué hein, tout de même. Et puis pour demain, mercredi, on devrait avoir un peu de soleil le matin, mais du brouillard avec 17 degrés au réveil sur Amiens et Doulan. L'après-midi, entre nuages et soleil avec 28-29 degrés. Ça remonte un côté température pour Amiens et Beauvais. Il fera 26 sur Abbeville.
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1: Ici Picardie avec Boulevard Désert et Carbone. Nouveauté, c'est pas si facile. Pas besoin d'être grand pour avoir un avis. Actualité, vie quotidienne ou grand rêve. Place aux petites voix de notre show Picard avec Annick Bonhomme. Et la question du jour, c'est quoi un espion?
2: Un espion, c'est quelque chose qu'on regarde en cachette, que les personnes veulent pas. Par exemple, si t'es sur ton téléphone et qu'il y a quelqu'un qui regarde ce que tu fais, bah ça peut être un espion.
3: C'est quelqu'un qui regarde quelqu'un en cachette pendant qu'il fait un acte, pas forcément bien ou pas forcément mauvais, mais en tout cas, un espion, ça peut être une personne gentille ou méchante.
4: À quoi ça sert?
3: Ça sert à récolter des informations pour quelqu'un ou pour lui-même. La police ou la mafia.
2: Il y a des espions, par exemple, ils regardent ce qu'ils font la police pour avoir des informations et les donner à des autres personnes, à les transmettre. Il y en a, ils regardent avec des jumelles. Par exemple, s'ils sont loin, il y en a, ils regardent. Ils sont passés pour des gens qui font rien.
5: Ils ont des cagoules sur la tête.
3: Ils sont habillés souvent en discret. Ils essayent de se montrer tout petits ou ils essayent de se cacher à l'abri des regards pour pas se repérer.
2: Pas forcément, il y en a, ils s'habillent normalement.
4: Qu'est-ce qu'il y a d'autre comme type d'espionnage?
3: Les hackers. Ils essaient de hacker un espionnant sur leur ordinateur.
2: Ça peut être pour des voleurs, pour des gangs.
3: Il y a aussi les petits frères ou les petites sœurs quand ils essaient de nous espionner dans notre chambre
2: pour savoir ce qu'on fait.
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0: l'après-midi avec ici Picardie, où vous soyez dans votre voiture, chez vous, de retour de course de rentrée par exemple. Merci d'écouter votre radio locale. On va revenir en musique avec trois chansons françaises à la suite dans quelques instants avec Daniel Balavoine. Soprano, son dernier titre, DJ, et Michel Berger, Le Paradis Blanc.
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0: Le Paradis Blanc, Michel Berger. Restez avec nous dans quelques instants. La musique est de retour. Les années 80 avec Elie Medeiros, Toi, toi, mon toi, 1986. Et on écoutera également le groupe One Republic et Runaway.
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0: Ici Picardie avec One Republic, c'était Runaway. Comme à chaque rentrée, les coachs de vie pullulent sur les réseaux sociaux pour nous prodiguer des conseils avisés. Alors pour savoir si les coachs de vie sont vraiment fiables, Fred Ballard est allé les chercher dans les sketchs.
1: Jamel, tu n'as pas constaté, souvent tu manques de charisme?
2: Ah non, disons que...
1: Alors si vous aussi, comme Jamel, vous manquez de charisme, j'ai la solution qu'il vous faut.
3: Ah, c'est sûr que c'est tentant, hein. Clairement, au boulot, on aimerait tous avoir un charisme qui force le respect et qui facilite les augmentations. Donc perso, je suis prête à vider mon livret A pour connaître la solution miraculeuse pour un charisme à toute épreuve. Et cette solution, c'est...
1: La moustache. Quand j'avais pas la moustache, oh, j'étais nul, j'étais mal dans ma peau, j'ai trouvé jamais mes clés. Avec la moustache, j'ai retrouvé la force, j'ai retrouvé la puissance. Tu as l'air d'être un autre homme qui a confiance en soi.
2: J'ai du charisme.
1: Ah, tu as même du booba.
3: Ah bah oui, du charisme et du booba, c'est encore mieux pour une confiance en soi qui fait des étincelles. Merci Gad et Jamel pour cette vanne charismatique, hein, digne des meilleurs coachs en humour humoristique. Mais comment devient-on coach de vie? Tristan Lucas a trouvé la formation idéale.
4: Plus t'es perdu dans ta vie, plus tu penses à devenir coach de vie. Donc eux, ils sont là, ils se disent, bon ben, je suis rempli de loose, je vais prendre toute cette loose, je vais en faire une petite boule, et je vais l'injecter à quelqu'un qui va me payer pour ça, et qui va trouver un sens à ma vie.
3: Voilà, enfin, on va être très très nombreux hein, à se lancer sur ce marché ultra porteur pour le meilleur et pour le rire, hein, du coup, parce que pour gagner en charisme, en confiance et en joie de vivre, les coachs comiques sont fantastiques.
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Ne sont pas finies. Les plages, Jean-Louis Aubert. Il nous reste quelques jours encore avant la rentrée. Allez, on va marquer une petite pause et on revient juste après la

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0: groupe Chicago, If You Leave Me Now. Merci d'écouter ici Picardie, où que vous soyez, à la maison. Vous êtes peut-être en train d'aller faire des courses là, parce que la rentrée approche. N'hésitez pas à nous appeler d'ailleurs si jamais vous rencontrez des difficultés de circulation. Vous le savez, on fait la route ensemble hein, tout l'après-midi au 03 22 92 58 58. Et on approche de 17h, l'actu arrive.
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0: Merci d'écouter Ici Picardie. Nous y voilà, il est 17h. Les infos, François Sauvestre, et on commence par la double galère d'un couple d'Amiénois.
2: Depuis un peu plus d'un an, Justine et son mari sont les parents d'une petite Victoire. Elle est née en juin 2025, 3 mois et demi avant le terme. À ce moment-là, le bébé est fragile, pèse seulement 720 grammes et très suivi par les médecins. Et en plus de ce stress déjà énorme, Justine doit composer également avec les lenteurs administratives. Elle est censée percevoir une aide de la caisse d'allocation familiale réservée aux parents de grands prématurés. Mais l'argent, les 1 500 euros mensuels ne tombent pas. Pendant ce temps-là, les dépenses s'empilent et la situation est chaque jour un peu plus difficile.
3: Ma principale préoccupation au quotidien, c'est de me dire comment je vais faire pour payer ci, comment je vais faire pour faire ça, comment on va faire, parce que les factures d'eau, par exemple, si je prends l'exemple des factures d'eau, on la reçoit tous les 6 mois. Là, je sais que ma facture d'eau va pas tarder à tomber. Comment je vais régler cette facture d'eau? Enfin, c'est au quotidien, on se pose beaucoup de questions. Avoir un enfant prématuré, c'est déjà hyper compliqué au quotidien et stressant de par les rendez-vous médicaux. Si en plus on nous rajoute un stress permanent à ne pas savoir quand est-ce qu'on va être payé, combien on va percevoir, enfin, c'est pas gérable au quotidien. Psychologiquement, la charge mentale, elle est vraiment énorme. On peut pas subvenir correctement aux besoins de notre fille. On aimerait lui faire découvrir plein de choses, sauf que on est toujours bloqué par cette rentrée d'argent qui n'arrive pas. Donc forcément au quotidien c'est toujours compliqué. On se prive nous-mêmes pour pouvoir subvenir aux besoins de notre fille, et des fois c'est pour une boîte de lait, c'est pour un paquet de couches, et on se prive nous-mêmes pour pouvoir subvenir aux produits essentiels pour notre fille.
2: Et la caisse d'allocation familiale de la Somme admet une erreur de traitement à l'origine de ces très gros retards de paiement. Mais bonne nouvelle pour Justine, suite à notre appel hier soir, la CAF a enfin pu débloquer ce dossier. Patrick Bruel n'est pas le bienvenu à Amiens, c'est le maire de la ville, Frédéric Fauvet, qui le répète. L'élu socialiste avait déjà pris position en mai dernier, refusant que l'artiste vienne chanter au Zénith les 14 et 15 octobre. Depuis, Patrick Bruel a été mis en examen pour viol et agression sexuelle notamment, mais laissé libre sous contrôle judiciaire, il peut donc monter sur scène. D'où ce nouveau message du maire amiénois qui cette fois réclame également que la loi change pour permettre aux salles de spectacle ou aux collectivités d'agir sans avoir à payer d'indemnité. On l'entendra dans le journal de 18h. Un candidat de plus sur la ligne de départ des élections sénatoriales. Le scrutin aura lieu le 27 septembre. Seuls les grands électeurs, conseillers municipaux ou départementaux votent. Le socialiste Rémi Cardon est officiellement en lice, comme les deux autres sortants d'ailleurs, le LR Laurent Saumon et le centriste Stéphane Demilly. La liste complète des candidats, ils sont 6 en tout pour l'instant, est à retrouver sur ici.fr.
0: Toujours plus de produits bio et locaux au menu des collégiens.
2: Et oui, à l'aube d'une nouvelle rentrée scolaire, le conseil départemental de la Somme, qui gère 50 établissements, remet ses trophées des circuits courts. Le collège Jean Moulin de Moreuil a par exemple reçu le premier prix pour l'approvisionnement local. Celui de Saint-Valéry est distingué pour son engagement dans la lutte contre le gaspillage alimentaire. En 2025, les collèges de la Somme ont consacré 40% de leur budget alimentation pour acheter bio et local. C'est 5 fois plus qu'en 2020. Allez, un dernier mot, la tête dans le vide et dans les étoiles. À 400 km au-dessus de nous, en ce moment même, Sophie Adnaud est dans l'espace. L'astronaute française est sortie une deuxième fois de la station spatiale internationale en une semaine. Avec son collègue américain, elle doit poursuivre et achever le remplacement d'une grosse antenne de l'ISS. La météo, c'est pas si mal dans le ciel,
0: ouais,
2: Picard.
0: C'est pas mal, c'est pas
2: un
0: mal.
2: Peu de nuages, un peu de soleil.
0: Oui, quand même, le soleil est bien présent, même si on peut avoir quelques nuages, entre 24 et 27 degrés, même 28 degrés à Beauvais, 24 à Vervins, un vent d'est modéré, hein, notamment au nord et à l'ouest d'Amiens. Et alors, notez que pour la nuit prochaine, par contre, ça se gâte un petit peu, quelques averses, quelques coups de tonnerre possibles sur le Santerre et la Picardie maritime, avec un retour au sec par la suite, le vent. Et de secteur sud-est, il restera modéré avant de faiblir. Pour demain, mercredi, la journée va débuter sous le soleil, mais les nuages vont revenir progressivement sous la forme d'un voile élevé. Le ciel restera, cela dit, assez lumineux. Température, il fera assez chaud quand même, 26 à 29 degrés, jusqu'à 28 degrés, notamment à Amiens et Beauvais, 29 degrés à Laon, avec un vent qui sera modéré.
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0: Sur la route à Beauvais, attention, c'est pas mal chargé au niveau de l'avenue Blaise Pascal. Il y a des travaux, hein, voilà, donc c'est un peu chargé dans tout ce secteur. Soyez vigilants. À Amiens, pour l'instant, pas de problème de circulation. Ça roule bien. Je vous rappelle qu'il y a toujours des travaux pour la traversée de Moreuil sur la D935. Là aussi, vigilance. Et puis, du côté des gares, nous avons un petit train en retard. Alors, il faut juste que la page se rafraîchisse. Voilà, hop là, faites glisser vers la droite pour sécuriser votre accès sur le site de la SNCF. Et donc, alors non, c'était pas en gare d'Amiens, c'est en gare d'Abbeville, avec le train au départ de la gare d'Abbeville de 17h07 qui a 5 minutes de retard. C'est le train pour Albert, et puis le train suivant pour Calaisville, toujours au départ d'Abbeville, est retardé également, mais là c'est 15 minutes de retard pour le train qui devait partir à 17h16 d'Abbeville pour Calaisville.
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0: Belle matinée, belle après-midi. Bah oui, on sait plus quand on est, hein. Hier, demain, ce soir, ce matin, cet après-midi. Il est bien 17h06 et c'est Rita Mitsuko maintenant. Qui nous ramène. Ah bah on est en 84 alors maintenant, je comprends plus rien. Mais oui, Rita Mitsuko, c'est parti. Fred Chinchin et Catherine Ringer, Marcia Baila.

0: Picardie avec Lerita Mitsuko, Marcia Baila, 17h11.
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0: Bienvenue si vous nous rejoignez. Dans quelques instants, nous allons retrouver Boms. Si vous ne le connaissez pas, c'est un humoriste de la scène picarde. Et on le retrouvera tous les mardis. Il vient chez Valentine et Louis tous les matins à 7h40. Voilà, vous les retrouvez un coup, c'est avec Karen Ponte, un coup, c'est avec Boms ou avec d'autres. Voilà, c'est le rendez-vous de l'humour, de l'humeur. Et on va retrouver Boms, donc, que vous allez peut-être découvrir dans quelques petites minutes sur Ici Picardie. En attendant, il y a quelqu'un ?
3: Occupé !
0: Oh, c'est encore occupé ! Marc Lavoine et Patrick Fury. Occupé. Eh oui, c'est le titre de leur duo qu'on écoute maintenant sur Ici Picardie.

0: Juppé, le nouveau Marc Lavoine et Patrick Fiori sur Ici Picardie, 17h15. C'est l'heure de retrouver notre moment d'humeur et d'humour, comme chaque jour à 7h06, la rediffusion du rendez-vous du matin à 7h40. Et tous les mardis, avec Valentine et Louis, eh bien, nous accueillons l'humoriste amiénois, Boms.
1: Bonjour, Boms.
2: Bonjour, Valentine.
1: On va vous retrouver chaque mardi, effectivement, pour votre billet d'humeur, un genre de journal des bonnes nouvelles. C'est vrai que le monde va bien, sauf Boms.
2: Effectivement, le monde va bien, sauf moi, parce que moi, j'ai pas le temps, tout simplement, d'aller bien. Mais c'est pas grave, parce qu'on va se focaliser aujourd'hui sur le monde, et je vais vous partager avec les auditeurs les bonnes nouvelles à travers le monde que j'ai pu chiner de ci et de là. Alors, la première bonne nouvelle, c'est en Corée du Sud, où la Corée du Sud, le gouvernement sud-coréen a décidé de fermer le marché de la viande de chien, sauvant ainsi environ 80 000 toutous par an. On est d'autant plus ravis que tous les chiens destinés à la consommation de viande ont tous retrouvé une famille d'adoption en Chine. Voilà. De quoi se réjouir pour ces petits toutous. C'est une bonne nouvelle, faut être heureux.
3: Oui, non, mais c'est pas ça, c'est vrai.
2: Deuxième bonne nouvelle, toujours en Chine, figurez-vous. C'est une fleur vieille de 32 000 ans qui a refleuri grâce à des graines cachées par un écureuil pendant l'ère glaciaire. Et j'ai trouvé cette nouvelle magnifique. Et comme je vous sais amatrice de fleurs, et vous aussi, Louis, j'ai réussi à vous chiner une fleur très
3: rare. Le bouquet, je l'ai. Je vous le donne.
1: Mais vous l'avez trouvé au bon, ça.
2: J'ai mes petits secrets.
1: C'est quoi son nom?
2: Interflorus, c'est une fleur très rare que l'on trouve.
1: Effectivement, très rare.
3: Très technique, effectivement. Ouais. Je tiens des fleurs, je les mets.
1: Merci, je les prends.
2: Ok, super. Alors, troisième bonne nouvelle, c'est au Pays de Galles, c'est la politique cette fois-ci. Ce sont les politiciens qui pourront bientôt, grâce à une loi votée par le Parlement, qui pourront bientôt être condamnés c'est au Pays de Galles, où les politiciens pourraient bientôt aller en prison pour avoir sciemment menti pendant leur campagne électorale. Oh. La loi a été promulguée, a été votée là en mars 2026. Alors les parlementaires français auraient prévu une loi similaire le 16 septembre de cette année, mais faute à pas de chance, ils ont yoga ce jour-là, donc du coup non, ils pourront pas. Ils pourront pas. C'est bateau. Quatrième bonne nouvelle, des scientifiques suisses qui ont pu faire une découverte, en fait, ou plutôt une invention, où ils pourront détecter des cancers, plusieurs cancers même, avec juste une seule goutte de sang.
1: D'accord.
2: Ce qui est juste magnifique. Et c'est une excellente nouvelle pour moi, puisque mon ex, qui est cancer. Mon ex qui est cancer n'arrête pas de couler dans mes veines, et malgré tous mes efforts, j'arrive pas à m'en débarrasser. Donc c'est une excellente nouvelle pour moi. Alors, la dernière nouvelle du jour, c'est toujours politique. Ouais. Et ça se passe en Espagne. Et l'Espagne est devenue, et on doit le saluer, le premier pays d'Europe à élire au Parlement régional de Valence un député atteint de trisomie 21.
0: Et oui, et ça, c'est bien. Et tiens, c'était pour l'inclusion. Et c'est plutôt une bonne entrée en matière pour Boms, pour la première de Boms sur Ici Picardie, que vous retrouverez dorénavant tous les mardis. Comme je l'imagine. On repart en musique maintenant. Avec Véronique Sanson, c'était en 1972. Et juste après, on écoutera Alex Warren, Artillery.

0: ici Picardie avec Alex Wine. C'était Ordinary. Vous aimez l'actu musicale? Eh ben, vous allez en avoir pour votre argent dans quelques minutes puisqu'on retrouvera Émilie Mazoyer Décibel. Et puis, j'ai un cadeau pour vous aussi. Avant 18h, 4 billets pour faire une balade en train à vapeur pour le petit train de la baie de Somme. Donc restez bien. C'est sur ici Picardie, la seule radio qui vous offre autant de beaux cadeaux à vivre chez vous. Mylène Farmer arrive dans quelques instants. C'était en 1995. On va écouter California.
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0: C'est Picardie avec Mylène Farmer. C'était California, 17h31.
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0: On peut se la jouer, hein, comme en Californie, voilà, avec la décapotable, le bras, voilà, sur la porte.

0: Serre comme ça, vitre ouverte. Si ça roule, c'est bien. Si ça roule moins bien, c'est moins bien forcément. Comme à Beauvais en ce moment, c'est un petit peu ralenti du côté de la rue du Moulin de Bracheux et un peu avant aussi rue Jean-Michel Chilé. Donc au niveau des ronds-points, là entre les deux ronds-points, c'est assez chargé. À Amiens, pour l'instant, pas de difficultés significatives. Bon, on notera quand même un petit peu de monde dans le centre-ville d'Amiens au niveau de la rue du Général Leclerc. Et puis en ce qui concerne les trains en retard en gare d'Amiens, il y a le train pour Calaisville, hein, au départ de la gare d'Abbeville, là qui devrait partir puisqu'il avait 15 minutes de retard, il devait partir à 17h16. Et puis il y a un autre train qui est retardé, c'est le train pour Amiens de 17h37 qui accuse un petit retard de 5 minutes.
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0: Allez, bon, on va essayer de rattraper notre petit retard. Avec la musique est rythmée et enjouée et rapide. Mais là, vous ne faites pas ça au volant, évidemment. Hein. De Rick Astley, 1987. Voici Never Gonna Give You Up.

0: Picardie avec Rick Astley, Never Gonna Give You Up. On va jouer dans quelques petites minutes pour essayer de vous offrir donc ces quatre billets pour le chemin de fer de la baie de Somme. Mais en attendant, nous allons retrouver Émilie Mazoyer pour Décibel, toute l'actu musicale.
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0: Salut Émilie.
3: Salut tout le monde. Émilie, au rapport pour votre dose quotidienne d'actualité musicale. C'est l'anniversaire de la Zara aujourd'hui. Et comment ça, vous ne voyez pas? Mais si, la Zara, notre candidate un peu trop expressive dans sa déception à l'Eurovision en 2023.
4: Évidemment, toutes ces belles promesses que j'entends.
3: La Zara a 39 ans aujourd'hui. Bon anniversaire. C'est l'occasion de se rappeler de tous ces candidats un peu oubliés de la France à l'Eurovision ces dernières années. Lisa Angel, Jessie Matador, Sandrine François, Virginie Pouchin. Je vous jure, c'est réel, je n'invente rien. Et n'oublions pas les valeureux Twin Twin qui nous ont offert pour la première, et on l'espère l'unique fois, la dernière place de l'Eurovision. Perdu de chez perdu. C'était en 2014. L'acteur doublement oscarisé Anthony Hopkins jouait le rôle du terrible Hannibal Lecter dans Le Silence des Agneaux, film culte et terrifiant de 1991. Et bien ce grand monsieur du cinéma est aussi compositeur. Anthony Hopkins a signé avec la prestigieuse maison de disques Decca et il vient de sortir à 88 ans son premier album. C'est de la musique classique.

Eh, pas mal, Annabelle. Le premier album d'Anthony Hopkins s'intitule Life is a Dream. La vie est un rêve. Bon, heureusement, il a eu plus d'inspiration pour les partitions que pour le titre. Le casting est réussi aussi, puisque c'est le grand chef d'orchestre vénézuélien Gustavo Dudamel, ancien directeur musical de l'Opéra de Paris, qui dirige les musiciens. Dans la série Youpi, c'est la rentrée, il arrive le deuxième album de Pierre Demar. Ave Demar, titre futé, clin d'œil au Ave César, sortira le 25 septembre. 7 ans après sa mort, les mémoires du chanteur Johnny Clegg vont être publiées à l'automne. Des carnets intimes dans lesquels il parlait musique, bien sûr, mais politique surtout, avec le combat qu'il avait médiatisé partout dans le monde contre l'apartheid en Afrique du Sud et pour la libération de Nelson Mandela. Johnny Clegg, journal d'un Zoulou blanc, sortira le 11 novembre en France chez HarperCollins.

0: de Johnny Clegg et Savuka pour conclure ce décibel d'Émilie Mazoyer que l'on retrouve demain à la même heure, 17h39. C'est le moment de jouer maintenant. J'ai pour vous 4 billets pour une belle balade à bord du petit train de la baie de Somme. Voilà, vous traverserez les Molières, les prés salés, vous verrez à la baie les moutons, notamment les agneaux des prés salés, les oiseaux, toute la faune, toute la flore magnifique de la baie de Somme pour cette balade à rythme lent avec donc ce petit train à vapeur. Enfin, petit, pas si petit que ça, un train à vapeur, véritable train à vapeur. Alors, pour gagner, il faut répondre à cette question. Tout à l'heure, justement, on parlait de train. On parlait de train parce qu'il y avait un train en retard. J'ai annoncé un train en retard tout à l'heure. C'était un train au départ de quelle gare? La gare TGV de Picardie, la gare d'Abbeville ou la gare de Beauvais? Voilà. Si vous êtes fidèle, vous allez être récompensé. J'ai annoncé tout à l'heure un train en retard. Est-ce que c'était un train au départ de la gare d'Abbeville, au départ de la gare de Beauvais ou au départ de la gare TGV de Picardie? À vous de nous donner la bonne réponse pour repartir avec 4 billets pour le chemin de fer de la baie de Somme. Bonne chance à vous.
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0: Nouveauté ici Picardie maintenant. Voici Estelle, te rencontrer encore.

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0: ici Picardie, avec le groupe Queen et Don't Stop Me Now. Et on ne l'arrête plus, Joël qui est avec nous à Canda, qui va faire une belle balade à bord du train de la baie de Somme. Bonjour Joël, vous allez bien?
1: Oui, bonjour, ça va très bien.
0: Alors, Joël, pour cela, il fallait répondre à une question. Il y avait un train en retard que j'ai annoncé tout à l'heure. Ce train était en retard au départ de quelle gare, Picard?
1: Abbeville.
0: C'était Abbeville, effectivement. C'était le train qui partait pour Calais, puis il y avait aussi le train pour Amiens qui était en retard. J'en profite pour regarder. Et d'ailleurs, je vois qu'il y a un autre souci en gare d'Abbeville. Là, c'est carrément un train supprimé. C'est le train pour Amiens de 18h37 qui est supprimé. Donc voilà une info supplémentaire. Donc c'était bien Abbeville, effectivement. En tout cas, vous avez la bonne réponse. Et vous irez faire une balade à bord du train de la baie de Somme. Et ne vous inquiétez pas, il ne sera pas supprimé, il ne sera pas en retard. Mais ne soyez pas en retard non plus, hein.
1: Non.
0: D'accord. Dites, c'est pas Condat que se déroule plein en fait?
1: Si,
0: c'est
1: ça.
0: C'est chez vous, donc vous allez y aller évidemment. Hein.
1: Ah bah bien sûr.
0: Eh ouais, avec ici Picardie évidemment, on se retrouvera.
1: Bien sûr.
0: À bientôt en tout cas. Merci d'écouter ici Picardie, Joël. Je vous souhaite une très très belle journée.
1: Bonne soirée à vous.
0: Merci. Et à souvenir, on repart dans les années 80, en 1985, avec le titre très nonchalant du groupe Double, The Captain of Her Heart, Captain de son cœur.

Captain of Her Heart, c'était le groupe Double en 1985. Toute l'actu locale, ce sera dans 7 minutes avec le journal de 18h. Mais on n'a pas fini avec la musique. Et non, puisque dans quelques instants, on va écouter ce tube de Pascal Obispo.

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0: Interdit avec Pascal Obispo, c'était Lucie et c'était bien.
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0: Vous écoutez Ici Picardie, il est 18h. Voici le journal François Sauvestre et à la une, cette nouvelle charge du maire d'Amiens contre Patrick Bruel.
2: Vous n'êtes pas le bienvenu, les mots sans ambiguïté de Frédéric Fauvet au chanteur. L'élu socialiste avait déjà pris position en mai dernier, refusant que l'artiste vienne chanter au Zénith d'Amiens les 14 et 15 octobre. Depuis, Patrick Bruel a été mis en examen pour viol et agression sexuelle notamment, mais laissé libre sous contrôle judiciaire. Il peut donc monter sur scène. D'où ce nouveau message du maire amiénois qui cette fois réclame également que la législation change. Parce que si les collectivités ou les salles de spectacle montent elles-mêmes au créneau et décrètent une interdiction, eh bien elles s'exposent à de gros risques financiers.
3: On s'expose effectivement à la fois à des risques juridiques patents. Tout ça est très fragile et n'a quasiment aucun fondement. L'ordre moral n'existe pas dans ce pays et c'est tant mieux. Par conséquence, on devrait supporter les conséquences de cette décision, donc les conséquences financières, s'il y a un préjudice pour la société de production, s'il y a un préjudice pour la société qui accueille le spectacle, qui devrait faire face effectivement à des dépenses incongrues. Donc tout ça peut rapidement atteindre des volumes importants. Donc ce risque-là aujourd'hui, je ne peux pas le prendre, je ne peux pas effectivement le saisir pour mettre en difficulté la collectivité. On a aujourd'hui ce type d'outillage qui permet, sur les discriminations, sur le révisionnisme, sur un certain nombre de phénomènes liés au culte, de peser et d'interdire éventuellement l'organisation de tels spectacles. Je souhaiterais effectivement qu'on évolue vers ce type de démarche.
2: Frédéric Fauvet, le maire d'Amiens au micro, ici Picardie de Julien Francisco. Un candidat de plus sur la ligne de départ des élections sénatoriales. Le scrutin aura lieu le 27 septembre. Seuls les grands électeurs, conseillers municipaux, départementaux votent. Le socialiste Rémi Cardon est officiellement en lice, comme d'ailleurs les deux autres sortants, le LR Laurence Aumont et le centriste Stéphane Demilly. La liste complète des candidats, ils sont 6 en tout pour l'instant, est à retrouver sur ici.fr. Elle n'avait plus été vue depuis hier à Hirson, dans le nord de l'Aisne, de quoi déclencher une alerte de la gendarmerie et un appel à témoins. L'adolescente de 15 ans a été retrouvée, c'est elle-même qui est allée voir les gendarmes. À une

0: Semaine tout pile du retour des élèves en classe, le ministre de l'Éducation nationale tente de rassurer. La rentrée se fera normalement, promet Édouard Geffray. Il répond aux doutes des syndicats d'enseignants et de chefs d'établissement qui s'inquiètent des conséquences des cyberattaques qui ont visé des académies cet été. Des données ont été siphonnées et certains outils numériques restent à l'heure actuelle encore inaccessibles. La poste de Mers-les-Bains reste fermée. Le bureau est inaccessible depuis hier, depuis un dégât des eaux. Envisagée pour demain, la réouverture n'aura finalement pas lieu avant lundi prochain, le 31 août, le temps des travaux. En attendant, les habitants de la commune et du secteur peuvent aller au bureau de rue ou à celui de Gamache. Les employés de Mers sont redéployés dans ces deux agences.
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0: Quand le succès d'un film attire des visiteurs sur le terrain. Depuis la mi-juillet, les deux opus du biopic sur Charles de Gaulle rassemblent des spectateurs par milliers dans les salles. Et au-delà de la figure charismatique du général, c'est toute l'époque et ses figures qui fascinent. L'une d'elles est Picard, c'est le général Leclerc, l'un des héros de la Libération. Et figurez-vous que la fréquentation du château du militaire est dopée par le cinéma. Les curieux sont plus nombreux au domaine de Tailly-l'Arbre à Mouches. C'est dans le sud-ouest de la Somme, là où la famille Leclerc, née haute cloque, est toujours implantée. C'est même la petite fille du général Bénédicte qui se charge de faire la visite.
2: C'est émouvant parce que, en fait, ça répond à un souhait profond de ma part, qui est que la mémoire de cette très belle page de l'histoire de France, celle de mon grand-père, Philippe d'Hautecloc, le général Leclerc, eh bien, je voudrais que la mémoire de cette histoire se propage, continue. Et c'est pas facile, on est 80 ans après sa mort, et je pense qu'il faut faire des petits efforts pour que ça se prolonge. Et donc, ce château est un endroit merveilleux, donc ça attirait déjà les gens. Mais quand il y a quelque chose en plus, des films, des podcasts qui relancent l'intérêt pour cette histoire, moi je suis ravie. Je pense que mon père, qui a passé toute sa vie à essayer de prolonger cette mémoire, il serait ravi. Et pour mon grand-père, je suis absolument ravie, parce que je pense que les Picards peuvent être fier de cette figure.
0: Et en plus d'être très beau, ce château porte donc le nom assez charmant de Tailly-l'Arbre à Mouches. Pour vous le situer, si vous l'ignorez, c'est à côté d'Hérennes, dans l'ouest de la Somme. Le bâtiment peut se visiter jusqu'au 30 septembre prochain. Elle aura peut-être droit un jour à son biopic au cinéma. L'inspirante Sophie Adenau est de retour dans le noir complet de l'espace une semaine après une première sortie de la Station Spatiale Internationale. Elle y est depuis le début de l'après-midi avec son collègue américain. Elle doit poursuivre et achever le remplacement d'une grosse antenne de l'ISS. Et puis comme un air de déjà-vu, un mois après la fin du Tour de France cycliste qu'il a remporté pour la cinquième fois, Tadej Pogacar écœure encore ses adversaires, cette fois sur la Vuelta, c'est le Tour d'Espagne. Quatrième étape en Andorre aujourd'hui et deuxième succès du Slovène qui a déjà plus de 3 minutes d'avance sur son dauphin au classement général. Est-ce que le soleil va continuer de briller en Picardie?
1: Je ne sais pas, mais enfin si, je vais vous le dire. Mais en tout cas, les températures, elles remontent quand même. Là,
0: ça veut dire que le soleil brille.
1: Oui, il est là, il brille, mais les nuages sont là aussi. Attention, il guette, il surveille.
0: Donc on garde un peu de crème solaire. Parce que le soleil, vous voyez,
1: la crème solaire, effectivement, le soleil est toujours présent, même si on a des nuages. 26 degrés quand même à Quimplage, à l'heure actuelle, 27 à Amiens et même 28 degrés à Beauvais. Il fait chaud ce soir. Cette nuit, en revanche, risque d'averses et d'orages, notamment au début de nuit sur le Santerre ou encore la Picardie maritime. Ensuite, le temps devrait redevenir sec et plus calme. Demain, elle devrait commencer par un beau soleil, puis les nuages. Les voici, ils reviennent, ils reviendront plus nombreux, donc demain après-midi, même si on conservera un ciel assez lumineux. Il fera chaud aussi, hein, demain, 26 à 29 degrés attendus, jusqu'à 29 à Laon, 28 degrés attendus à Beauvais et autour des 27 à 28 degrés à Amiens et Abbeville.
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1: Sur la route à Beauvais, c'est un petit peu ralenti sur la route nationale, la D1001 qui a été rebaptisée, la D1001 à hauteur de Varlui. En sortant de Beauvais, c'est un petit peu ralenti. Et puis du côté d'Amiens, c'est en repartant d'Amiens sur la D929 quand vous venez du boulevard de Beauvillet notamment. C'est un petit peu ralenti. Je dis quand vous repartez. Non, c'est quand vous arrivez sur le rond-point du boulevard de Beauvillet. Je sais plus dans quel sens on va, moi. Voilà. C'est en direct, évidemment. On scrute les cartes. Ça bouge, ça change, ça évolue. C'est la vie, c'est la route. Vous restez prudent, en tout cas. Et vous n'hésitez pas à nous appeler à tout moment au 03 22 92 58 58 s'il se passe quelque chose sur votre parcours. On partage l'info à la radio.
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1: Et oui, des fois on voyage pas bien loin, voilà, dans notre ville, dans notre centre-ville, où on va d'une ville à une autre. Là, on va voyager un peu plus loin, et surtout dans le temps, on part dans les années 80, avec Desireless, voici Voyage, Voyage.

0: Ici Picardie avec Voyage Voyage, c'était Désirless à 18h11.
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0: Dans quelques instants, on va aller marcher ou peut-être faire du vélo, si en tout cas randonner entre Hérennes et Oisemont à Méré-les-Sars. Il y a un rendez-vous qui est prévu ce dimanche. On en parle juste après cette nouveauté Teddy Swims et sa grosse voix qui revient avec ce titre.

0: Ici Picardie avec à l'instant Teddy Swim. Alors, si vous aimez marcher ou faire du vélo, j'ai ce qu'il faut pour vous ce dimanche, surtout si vous êtes dans le secteur des Rennes, Oisemont. En fait, c'est entre Rennes et Oisemont, c'est à Méret-les-Sars, cette randonnée dont on va parler maintenant avec Marie-Andrée Tavernier. Bonjour Marie-Andrée.
1: Bonjour Patrick.
0: De la Société Communale de Chasse de Méret-les-Sars qui organise ce beau rendez-vous. Alors, c'est une randonnée, marche, vélo, VTT, trail, et il y a même du vélo électrique et même de la calèche. Enfin, vraiment, il y en aura pour tout le monde et pour tous les goûts.
1: Pour tout le monde et pour tous les goûts, effectivement.
0: Et alors, le but quand même de ce rendez-vous, c'est aussi que tout le monde soit ensemble et de réunir des marcheurs, des VTTistes, des chasseurs aussi. Tout le monde s'entend bien à Méret-les-Sars.
1: C'est beau. C'est beau. Il y fait bon vivre.
0: Il y fait bon vivre. Comment ça va se passer alors? Parce que finalement, est-ce qu'il y aura plusieurs parcours? Parce que comme il y a VTT, il y a vélo, il y a vélo électrique, il y a de la marche.
1: Effectivement, il y a plusieurs parcours qui ont bien été définis par notre fidèle bénévole Alexandre. Et nous avons Henri et Emmanuel aussi qui s'occupent de la partie vélo électrique. Et puis quant au calèche, je laisse l'entière confiance à monsieur Michel Trancard, qui est le maire de notre village, pour pouvoir organiser lui-même son parcours.
0: Toute une belle équipe. Quatrième édition de cette randonnée. Alors, c'est une randonnée. Il y aura aussi des choses à manger sur place, à grignoter. Il y a des points de rendez-vous, il y a des pauses, il y a des...
1: Effectivement, chaque participant pourra profiter d'une collation. Mmh. Et le midi, on pourra terminer ensemble cette magnifique randonnée avec frites, chipots, merguez et andouillettes grillées.
0: Ah bah ça va être très convivial. Je crois aussi qu'il y a des choses à gagner, il y a des lots.

0: Oui, bien entendu, nous avons des lots, et le premier lot effectivement la possibilité de soit faire une balade à cheval au niveau du centre équestre de Saint-Quentin en Tourmont, ou alors, si la balade à cheval ne vous plaît pas et que vous n'êtes pas très à l'aise, on peut le faire aussi par calèche.
1: Très bien. Donc là, et les gens qui viennent là, parce que c'est la quatrième édition, les gens qui viennent, ce sont des gens de Mireille-les-Sarres, ils viennent de plus loin, des Rennes de Oison ou d'encore plus loin?
0: Nous avons effectivement des gens qui sont vraiment... on a un petit village qui est très actif dans les activités et dans le domaine associatif, donc nous avons beaucoup de gens de Mireille-les-Sarres, mais nous avons aussi des gens d'extérieur et des communes avoisinantes qui viennent participer à cette activité.
1: Voilà, il y en aura pour les sportifs, les très sportifs, les moins sportifs, évidemment.
0: Les chevronniers et les marcheurs du dimanche, effectivement, il y en aura pour tous les goûts.
1: Alors, comment on fait pour s'inscrire ou pour avoir plus de renseignements? Il y a une adresse mail peut-être pour vous contacter?
0: Bien sûr. Alors, il faut savoir que cette randonnée a lieu ce dimanche 30 août. Mmh. Et puis, vous pouvez vous inscrire directement sur ma boîte mail qui est marie.tavernier@yahoo.com.
1: marie.tavernier@yahoo.com. On garde évidemment ce mail sous le coude si vous n'avez pas eu le temps de noter chez vous. Merci beaucoup Marie-André en tout cas.
0: Merci.
1: Et puis bonne randonnée donc ce dimanche à Mireille-les-Sarres. Fin de journée. Au revoir.
0: Merci. Au revoir Patrick.
1: Et maintenant la musique du groupe Nirvana, le grunge de Kurt Cobain et sa triste fin malheureusement en Nirvana. Voici Come As You Are maintenant sur Ici Picardie, et on enchaînera avec France Gall, musique.

0: Merci Picardie. Avec France Gall, c'était musique. On fait un point sur la route dans quelques petites minutes. Et puis la musique qui revient aussi dans quelques secondes avec Pierre Demar. Je pense à vous sur Ici Picardie. Très belle soirée.
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0: Je pense à vous, Pierre Demar, 18h31.
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0: Sur la route du côté de Beauvais, au nord de Beauvais, ça coince rue de Calais en arrivant sur Trois-Sereux. Il y a 7 minutes hein, de ralentissement. Bon, ça va un peu mieux qu'il y a quelques petites minutes. Et puis, il faut dire que parallèlement à ça, il y a la D901 qui est barrée, donc en gros, entre Beauvais et Trois-Sereux, camp de ville. À Amiens, c'est boulevard Alsace-Lorraine que là c'est bien chargé en direction du nord, c'est chargé également dans la rue adjacente au boulevard Alsace-Lorraine, la rue de la Vallée. 4 minutes de retenue sur la rue de la Vallée, tout comme sur la rue Alsace-Lorraine, de la place Alphonse qui est d'ailleurs jusque boulevard Alsace-Lorraine. Vous restez vigilant évidemment au volant et vous n'hésitez pas à nous appeler en cas de problème. Et puis du côté des gares, je vous rappelle ce train supprimé en gare d'Abbeville, le train pour Amiens de 18h37. Et puis en gare de Beauvais, nous avons un retard de 30 minutes pour le train pour Paris Nord qui devait partir normalement à 18h41.
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0: Dans quelques minutes, coulisses TV avec Patrice Gascoin et on retrouvera Denis Brognard car c'est Koh-Lanta ce soir sur le petit écran. Ce sera dans quelques petites minutes, mais tout de suite la musique de Niagara quand la ville dort.

0: ici Picardie avec Damiano David. C'était Next Summer. Il est 18h39 et c'est le moment de Coulisses TV. On va parler du petit écran. On va retrouver Patrice Gascoin. Alors ce soir, il y a Koh-Lanta, évidemment, avec Denis Brognard. Et d'ailleurs, on va attaquer avec une saison spéciale, une saison All-Stars.
1: Qui dit édition All-Star dit retrouver des candidats qui ont déjà participé à Koh-Lanta. Et parmi eux, il y a cette demoiselle à la franchise implacable, Clémentine.
2: Je suis quelqu'un qui est très très très compétitrice et j'aime pas les tricheurs. T'es passé d'une image de quelqu'un que j'appréciais énormément à quelqu'un qui, d'un coup, je pouvais plus t'encadrer.
1: Le fort caractère de Clémentine est de retour dans ce Koh-Lanta All-Star réunissant d'anciens candidats. À ses côtés, vous retrouverez aussi des aventuriers emblématiques comme Freddy, Hugo, Yacine, Moussa, Lola ou Dorian. Pour cette édition, dès le début, les candidats sont réunis en binôme et donc en destin lié. On gagne ensemble, on perd ensemble. Et donc, vu qu'il y a 18 candidats sur la ligne de départ, vous avez une chance sur 9 de sortir dès le premier conseil. Mais finalement, Denis Brognard, une édition All-Star, c'est pour chacun des téléspectateurs l'occasion de retrouver aussi son chouchou, non?
3: Ben j'espère que vous retrouvez vos chouchous dans la rue déjà. Il y a des gens qui me disent « Ah super, je suis content de retrouver Hugo. Ah, quel bonheur d'être avec Clémentine, ça fait longtemps qu'on l'avait pas vu. Moussa, mais c'est fou, moi je me souviens, j'avais à peine 10 ans et aujourd'hui je suis père de famille et je le retrouve. » C'est ça qui me plaît et n'oublions jamais que Koh-Lanta, pour les aventuriers, et en particulier pour ceux qui ont eu la chance de revenir, ça reste l'une des plus belles aventures de leur vie.
1: Vous les connaissez bien, ces candidats du coup, parce que c'est des candidats qui reviennent. Ouais. Qu'est-ce qui se passe quand on arrête la prise?
3: Rien de différent. Et je vais vous donner un exemple. Je connais très bien Dorian parce qu'on se voit sur des courses. Il m'a dit, Denis, c'est fou parce que c'était assez déstabilisant. J'avais l'impression qu'on se connaissait pas. J'avais l'impression que tu m'aimais plus. Et je lui dis, mais tu sais, moi, avec l'expérience qui est la mienne aujourd'hui, je les tutoie tous. On s'est vus dans différentes circonstances. Je les aime tous, mais dès l'instant que ça commence, c'est le vouvoiement. Il n'y a rien de différent avec un Koh-Lanta normal. Mais c'est indispensable pour moi. Parce que si d'un seul coup, on se met à la fin à dire « Alors, ça va, vous êtes bien sur votre camp ?» Non, je mets les barrières. En revanche, dès que l'élimination est prononcée, on retrouve tout à fait le climat. C'est plus embêtant, je pense, pour eux, de voir que moi, je change totalement et que je remets ma casquette d'animateur plutôt que de complice, copain de chacun d'entre eux.
1: Voilà pour les coulisses des rapports entre Denis Brognard et les aventuriers de Koh-Lanta à retrouver ce soir sur TF1. Et les coulisses télé reviennent demain, ici.
0: Merci Patrice. Donc Koh-Lanta ce soir 21h10 hein, sur TF1. Et puis sinon, si vous êtes plus ciné, vous pourrez revoir ou voir, si vous ne le connaissez pas encore, ce film de Luc Besson, Nikita, sur France 5 à 21h, avec Anne Parillaud, avec Tchéky Cario et avec Jean Reno alias Victor le Nettoyeur dans Nikita. À voir aussi ce soir Bradley Cooper et Robert De Niro dans ce film. C'est pas

0: un chef-d'œuvre, mais quand même, il y a, voilà, il y a deux grands acteurs, Robert De Niro, Bradley Cooper, dans ce Limitless sur TFX ce soir, 21h10. Voilà, un écrivain en manque d'inspiration, qui va trouver une solution, mais pas très, voilà. À voir donc si vous voulez découvrir ce film, Limitless, 21h10, c'est sur TFX. Allez, on repart en musique maintenant avec David Christie, Saddle Up. On est en 1982.
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0: Ici Picardie avec David Christie, c'était au début des années 80, en 1982. Et maintenant, 18h46, c'est l'heure de notre nouveau rendez-vous Bobard ou Picard avec Brian Mayer. Bonjour Brian.
1: Bonjour Patrick.
0: Alors, aujourd'hui, cette question, alors Bobard ou Picard, les magasins Picard, les surgelés sont nés en Picardie.
1: Eh ben c'est un bobard. Eh ben oui, avec un nom pareil, on pourrait en mettre sa main à couper. Les magasins Picard seraient forcément nés en Picardie. Eh bien, pas du tout.
2: Bobard ou Picard ?
1: L'histoire commence il y a fort longtemps, 1906, mais en région parisienne, Raymond Picard fonde une entreprise spécialisée dans la fabrication de glace alimentaire. Alors à l'époque, il ne vend pas encore de plats surgelés. Son métier, bien, c'est de produire des blocs de glace pour conserver les aliments. Alors ce n'est que plusieurs décennies plus tard que l'entreprise se lance dans les produits surgelés. Le concept fait un carton. Aujourd'hui, on trouve des centaines de magasins partout en France, notamment près de la radio, mais aucun lien avec notre ancienne région. Alors pourquoi, oui, pourquoi ce nom? Tout simplement parce que le fondateur s'appelait Picard, comme Costa ou Godon. C'est un nom de famille, aucun rapport avec Amiens, Saint-Quentin ou Beauvais. Alors il faut dire que la confusion est facile. Hein. Quand on voit l'enseigne Picard, on pense immédiatement aux habitants de la Picardie et beaucoup de clients sont persuadés que l'entreprise est née chez nous. Comme quoi, parfois, un simple nom suffit à fabriquer une légende. Les magasins Picard sont partout en France, mais leurs racines, elles, ne sont pas picardes.
0: Voilà, merci Brian. Je me posais la question si est-ce que Jean-Luc Picard de Star Trek Picard et Picard, eh bien non, il ne l'est pas. En tout cas, vous pouvez voir cette série, hein. Vous pouvez toujours la voir. Je crois qu'elle est sur Prime ou Netflix, je sais plus. Voilà, série plutôt sympa pour aussi les nostalgiques de Star Trek avec Jean-Luc Picard. On ira maintenant. Voici Jean-Jacques Goldman sur Ici Picardie. Très bon début de soirée avec nous.

0: The Way We Touch sur Ici Picardie, c'était Charlotte Cardin. On revient dans quelques secondes avec la musique d'Eddie Mitchell, la dernière séance en 1978.
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0: quelques minutes après l'actu, vous allez retrouver Laurent Petit-Guillaume pour les années 80.
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0: Vous écoutez Ici Picardie, il est 19h. Et à 19h, place à l'actualité.
2: La rentrée du ministre de l'Éducation nationale, une semaine tout pile avant celle des élèves et de nombreux sujets sur la table. L'interdiction du téléphone au lycée, les nouveaux calendriers du bac et du brevet. Édouard Geffray est aussi revenu ce soir sur les violences sexuelles. Entre 2 et 3 enfants par classe ont déjà subi un viol ou une agression. Pour libérer la parole, le ministère a créé un questionnaire. Il sera distribué à la rentrée à 10 millions d'élèves.
3: Tous les élèves de la grande section maternelle à la terminale rempliront dès novembre prochain, en même temps que le questionnaire harcèlement, un questionnaire sur les violences sexuelles dont ils auraient pu être victimes, adapté à leur âge. En grande section, on aura un questionnaire adapté, peut-être avec des smileys ou des émoticônes, etc., pour faire en sorte que l'élève qualifie plus facilement les choses. Pour les grands, bien sûr, ce sont des questions qui seront plus littérales. Comme pour le questionnaire harcèlement, ils pourront indiquer leur nom et prénom s'ils souhaitent en parler à un adulte de confiance. Infirmières scolaires, médecins et psychoéducation nationale, mais aussi partenaires associatifs seront alors mobilisés pour recueillir la première parole et ensuite les orienter ou procéder au signalement nécessaire. Nous allons construire au cours des prochaines semaines avec des pédopsychiatres, les représentants du personnel, les associations de parents d'élèves, les chefs d'établissement, à la fois le contenu du questionnaire sur lequel on a déjà commencé à travailler et les modalités d'organisation. Il faut être très clair. Les résultats risquent d'être sismiques.
2: Pour ce qui est du piratage des données personnelles des milliers d'élèves et d'enseignants fin juillet, cela n'aura pas de conséquences sur la rentrée. Elle se tiendra normalement, assure le ministre. Les piratages qui se sont multipliés cet été, le fisc par exemple a subi une cyberattaque mi-août, fuite de données massives. Les victimes ont lancé une action collective la semaine dernière. Elles sont déjà plus d'un millier à s'être signalées pour faire reconnaître la négligence de l'État et obtenir d'éventuelles réparations. Xavier Demany, certaines victimes comme Manuela vivent aujourd'hui dans la peur de l'arnaque.
4: Mercredi dernier, le mail des impôts tombe. Ces données ont bien été piratées. Depuis, Manuela ne décroche plus son téléphone.
5: Je suis parano, en fait, à chaque fois que je reçois un appel. Je laisse la messagerie, en fait. Je laisse la messagerie pour savoir qui m'appelle, pour quelle raison on m'appelle, etc. Vous, d'ailleurs, ça a été le cas quand vous m'avez appelé.
4: La peur que ses proches soient exposés ou que cela compromette des informations de son employeur et de ses clients.
5: J'ai changé mes mots de passe quasiment partout, en fait. Mais est-ce que ça va servir? J'en sais rien. Je sais pas. J'ai l'impression que notre propre gouvernement n'est même pas en alerte par rapport à ce genre de piratage et que c'est pas possible parce que si eux le sont pas, mais alors nous, vous imaginez à notre échelle.
4: Il y a 3 jours, elle assure avoir déjoué une tentative d'arnaque, une fausse commande par téléphone, même s'il est difficile d'établir un lien formel. Elle déposera en tout cas bientôt plainte pour, dit-elle, faire bouger les choses.
5: Ma motivation, c'est pas du tout l'indemnisation. Ma motivation, c'est plutôt la protection d'aujourd'hui pour moi, pour mes proches, enfin tout le monde en fait. J'espère qu'à travers cette action, tout le monde sera protégé demain, en fait.
4: Près de 700 000 contribuables, individuels ou professionnels, sont concernés par les 2 fuites de données de l'administration fiscale.
2: Xavier Demany. Face à la sécheresse et au risque incendie, 2 festivals de musique bannissent la cigarette. Rock en Seine à Paris à partir de demain et jusqu'à dimanche. Et le Golden Coast à Dijon ce week-end. Les 2 festivals sont situés en bordure de forêt. C'est une première victoire. Salue ce soir la présidente de l'association de défense des animaux. C'est assez. Le zooparc de Beauval renonce à son projet de delphinarium destiné à accueillir certains dauphins d'une marine land d'Antibes. Le coût du chantier, 45 millions d'euros. Et les nombreux recours juridiques des associations de défense des animaux ont eu raison de ce projet. Ces dauphins pourraient bien partir vers l'Asie. L'association C'est assez milite désormais pour que ces dauphins soient transférés dans un sanctuaire marin à Tarente, en Italie. Allô, Houston, il n'y a pas de problème. Sophie Adnaud est là dans l'obscurité spatiale à 400 km au-dessus de la Terre. L'astronaute s'attelle depuis près de 5 heures maintenant aux réparations d'une antenne de communication à l'extérieur de la Station Spatiale Internationale. C'est la 2e sortie extravéhiculaire de la Française en une semaine. Olivier Aymon, les images sont retransmises en direct par la NASA.
6: Précédée par son homologue américain Neil Mennon, c'est vers 14h45 que Sophie Adno a franchi à nouveau le sas donnant sur le vide spatial, sous l'œil attentif des équipes au sol. Le temps d'allumer les lampes de leurs casques et de vérifier leur matériel, les deux astronautes ont alors entamé leur balai dans l'espace, l'un les pieds arrimés sur un bras robotique extérieur, l'autre en se déplaçant à l'aide de mousquetons le long des structures métalliques de la station. Début de longues heures de travail pour réinstaller une antenne de télécommunication. La semaine dernière, le démontage de cette parabole défaillante avait pris plus de temps que prévu, nécessitant la poursuite des travaux aujourd'hui en s'aidant d'outils sophistiqués ou plus basiques. Une brosse à dents très utile pour lubrifier les pas de vis et faciliter le serrage des boulons de la nouvelle antenne. Les travaux devraient se terminer en début de soirée.
7: Une brosse à dents pour réparer la station spatiale internationale. Le bricolage reste le bricolage.
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10: Bonsoir à tous, vous avez choisi le bon endroit et le bon moment pour retrouver de vieux amis qu'on n'a pas oubliés. Les tubes des années 80 bien sûr, toujours frais, toujours prêts, toujours efficaces. Ce soir, on passe une heure ensemble et ça commence comme ça.

0: police, c'était Didoulou, Didada.
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0: Et pour la suite, j'ai choisi l'artiste la plus attendue de l'année par des milliers de propriétaires du ticket d'entrée à un concert le plus convoité du siècle. Céline Dion, bien sûr. Dans 15 jours, c'est l'événement. L'événement de l'année. La série de concerts dès le 12 septembre à la Plénitude Arena. C'est le nouveau nom de la Défense Arena pour ceux qui n'ont pas suivi les épisodes précédents. Ça va être beau, fort, lorsque chaque soir, les 30 000 spectateurs reprendront en chœur son premier vrai succès d'amour et d'amitié.

0: Cassave avec scier bois. Scier du bois, oui, scier du bois en prévision de l'hiver. Non, c'est pas vraiment le thème de ce grand succès de Cassave qui donne plutôt envie de danser les pieds nus sur le sable, un sable doux d'une plage antillaise. Bon, on a le droit de rêver et de continuer à plonger dans nos souvenirs de chansons qui ont marqué les années 80. On est là pour ça. Dans un instant, ce sera avec Francis Cabrel. Encore et encore. C'est le titre, hein, juste après ça.
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0: C'était Renaud et c'était Miss Maggie. Et
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0: La chanson qui fit scandale en Angleterre, au point qu'un chanteur britannique écrivit à son tour une chanson pour dénoncer l'arrogance des mangeurs de grenouilles. Ben oui, nos amis anglais nous surnomment ainsi depuis longtemps, alors qu'on est très peu à manger ce petit amphibien, hein, finalement. Rappelons qu'à l'origine, Renaud voulait dénoncer la violence des hommes après le drame du Heysel, lors de la Coupe d'Europe de foot qui avait fait quand même 39 morts. Bon, allez, plus de polémique, rien que de la musique pour continuer. Ah tiens, justement, avec des Anglais, Matt Bianco, Yeah Yeah.
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0: Daniel Balavoine, c'était la Ziza. Si vous avez adoré cette chanson lors de sa sortie, bah c'était en 1985. Eh oui, déjà. C'est le destin d'une bonne chanson. Les années passent et elles restent ancrées dans notre mémoire. C'est la magie des tubes des années 80, voilà. À suivre une mélodie sublime, une de plus, signée Laurent Voulzy, My Song of You. Il est en tournée, Laurent. Il sera entre autres le 24 septembre à Décines-Charpieu, en concert. Belle fin de journée à tous et à demain.
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2: Une voix, une personnalité, un tempérament qui nous accompagne depuis plus de 30 ans. Ah, on en a des souvenirs avec Zazie.
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2: Puis aussi Larsen, à ma place, rue de la paix, je suis un homme, speed. Je ne sais pas quelle est votre chanson préférée de Zazie. À vrai dire, je ne sais même pas quelle est ma chanson préférée de Zazie. Ce que je sais pour sûr, c'est que c'est bon de la savoir toujours là, pas loin, à s'occuper amoureusement de sa musique et de nos petites oreilles. Zazie est de retour avec une nouvelle chanson, Youpi. Elle est ce soir dans Décibels pour tout vous raconter. Et bonsoir Zazie.
4: Bonsoir.
2: Bienvenue dans Décibels. Chère Zazie, la dernière fois qu'on s'est vu, c'était pour un album dans lequel il fallait mettre de la couleur.
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2: Et plutôt un album dans lequel vous mettiez les couleurs dont on avait bien besoin. Et vous réclamiez un petit peu de légèreté dans ce monde de brutes.

0: c'était le 11e album.
1: Oui.
0: Et ça vous emmène en tournée. Vous avez vécu vraiment une belle aventure avec ce disque. Aujourd'hui, on va découvrir la nouvelle chanson qui est la porte d'entrée du 12e album, c'est ça?
1: Oui.
0: Ouais. Alors,
1: oui. Alors, il n'est pas complètement fini, cet album, d'où le fait qu'on sort un petit single avant.
0: Ouais.
1: On est en train de peaufiner pour deux, trois éléments techniques, mais enfin, il est quand même en très, très, très bonne voie. Donc, il va sortir quelque part à la rentrée. On ne sait pas trop quand. Ça dépendra un peu de l'état des lieux. Mais...
0: En tout cas, cette année, quoi.
1: Oui, complètement. Ouais.
0: Peu importe, c'est le nom de la chanson qu'on va découvrir maintenant. Premier extrait, donc, de ce 12e album. Qu'est-ce que vous pouvez nous dire pour nous préparer psychologiquement avant de l'écouter?
1: Alors, peu importe, au début, elle s'appelait pas Ma Faute, pour vous dire.
0: Ah.
1: Et puis, j'y ai rajouté un peu d'humour, ce qui est compliqué en chanson, en tout cas un peu de deuxième degré. Je trouve qu'on est dans un monde qui n'est pas hyper rigolo, avec pas donc son lot de très très bonnes nouvelles tout le temps. Donc, j'ai fait un peu comme j'aime faire, comme d'habitude, c'est-à-dire un espèce de paradoxe entre une chanson ou un son, en plus un peu électro, là, où j'ai eu la chance de travailler avec Yuxek, qui est assez digeste en fait, et puis avec un peu de deuxième degré, mais avec du sens quand même, parce que j'y tiens toujours un peu dans mon écriture. J'essaie de rendre ça plus digeste en fait que quand j'écris le texte tout seul, où je me dis on va tous tirer une balle, c'est pas possible.
0: Oui, l'idée c'est évidemment c'est pas de forcer le trait en fait. Si on parle de quelque chose qui est angoissant, on va pas mettre la musique des Dents de la Mer.
1: Exactement,
0: ouais, c'est ça.
1: C'est horrible.
0: Voilà.
1: Je vous remercie de la comparaison, mais c'est un peu ça. Donc, il y a aussi un peu de cynisme dans Peu Importe, parce que ça voudrait dire que, en fait, je dis ça, je dis rien, peu importe. Évidemment que c'est pas une chanson qui va changer le monde, mais quand même, j'aime bien penser à ce que je dis avant de, avant de le chanter, et j'aimais bien cette idée de partir. Alors d'une pub qu'on peut voir tellement souvent sous nos écrans et qui nous dit « Oh regarde, il a une voiture plus grosse, il a un jardin plus beau, l'herbe est plus verte » et d'élargir comme si on dézoomait, on commence par « Le chien qui a pissé dans le jardin et c'est le chien des voisins, salopard » et puis on dézoome et puis on va un peu sur la lune et on regarde ça, on se dit « Bah, est-ce que c'est très important ?» Et aussi avec tous les problèmes qu'on peut voir de territoire, de regarde comme c'est plus mieux, comme on va à la conquête de tel terrain, comme de tel pays. Donc voilà, c'était un peu l'idée de cette grande parano, mais où on peut danser dessus, quoi. Comme disait Nougaro, danser sur moi.

0: Ce, je dis ça, je dis rien, à la fin, il est parfait.
1: Un cynique absolu, la fille qui prend pas, quoi.
0: Non, tout ce que je viens de vous dire depuis 3 minutes,
1: oubliez.
0: Est tombé.
1: C'est un peu ça.
0: Zazie de retour en pleine forme. Alors, ce peu importe, il a été fabriqué, donc on l'a dit sans vraiment le dire, mais d'abord avec le texte, qu'il a ensuite fallu rendre digeste, ce sont vos mots, Zazie. Pour nous faire danser, quoi.
2: Oui, alors j'avais cette espèce de gimmick pour composer la mélodie, donc j'ai fait la mélodie au piano, donc bon, bing, bong, bing, bong, bon, c'était déjà au piano, mais ça sonnait comme un pot, évidemment. après, j'ai fait le texte dessus, après, j'ai appelé mon copain en lui disant, je voudrais que ce soit un truc un peu électro, qui revienne comme ça avec des vagues.

0: Donc, je suis allée chez lui dans le sud et on a fait la maquette.
1: Ouais.
0: En une journée. À la fin, on avait un peu la pêche. Ça nous a mis de bonne humeur.
1: Ça, c'est bon signe, non?
0: C'est plutôt
1: ça marche
0: bon
1: sur
0: signe,
1: vous, ouais.
0: En général,
1: ouais.
0: Quand on commence à voilà. Et puis, je suis rentrée à Paris avec cette maquette. Et là, j'ai demandé à mon ami batteur, qui a fait aussi le reste de l'album, David Salquin. J'ai la chance d'avoir des musiciens que je connais très bien et qui, en plus, ne font pas que... Enfin, mon ami batteur, il fait aussi de la guitare, il chante très très bien, etc. Et donc, pour me faire une vraie batterie, donc il a enregistré une vraie batterie dans son studio, qui m'a envoyé, il m'a dit, j'ai une petite idée pour une basse, est-ce que... Bon, j'ai dit, bon, écoute, envoie toujours, je voulais pas être désagréable avec lui. Et la basse, au début, elle était synthée, elle était faite avec un clavier, et puis j'envoie ça. Je le rappelle, je dis, bon, écoute, David, je suis désolée, mais là, tu vas devoir me le faire. Elle est géniale, ta basse.
1: Génial, on l'entend.
0: Et puis,
1: tout
0: du
1: au long
0: coup,
1: de la
0: il
1: chanson.
0: M'a renvoyé la basse en disant, j'ai aussi une petite idée de guitare. Donc, je dis, bah, vas-y, fais écouter. Et la guitare, elle devait être que à la fin du refrain. Yuxek a décidé de la mettre dès le début du refrain, parce qu'elle est super, sa petite cocotte, comme ça, voilà. Donc, en fait, c'est vraiment une espèce de ping-pong avec des gens qui se connaissent très bien et qui aiment jouer, quoi. Donc,
1: Mais ça dit aussi beaucoup de vous et de votre ego pas du tout surdimensionné, parce que vous acceptez les suggestions, vous les prenez, vous les réappropriez pas, vous me donnez le nom des gars et tout. Enfin, c'est pas tous les artistes qui fonctionnent comme ça.
0: Bah, ils devraient, parce qu'on leur doit ça aussi aux gens avec qui on travaille.
1: Ouais, c'est vrai.
0: Moi, évidemment, je suis très fière d'être compositrice et auteur, mais c'est pas tout. C'est-à-dire qu'il y a des gens qui aussi transforment l'essai, je dirais.
1: Ouais.
0: Vous faites un truc en maquette, en noir et blanc au fusain, et ils sont là en train de vous faire un truc en cinémascope. Donc, évidemment, je suis présente puisque j'ai réalisé l'album, j'ai produit l'album, mais je les laisse aussi faire. J'appelle des gens où je sais quel est leur talent, comment il peut être complémentaire du mien, comment ils vont avoir des idées auxquelles j'ai pas pensé.
1: En fait, vous leur faites confiance.
0: On se fait confiance, voilà, mutuellement. Ouais. Et ils savent aussi que de temps en temps, ils font un truc super. Je leur dis, c'est super, mais non. Ce qui peut être très désagréable, mais ils savent que c'est pas eux qui sont pourris, c'est juste que j'entends un autre truc dans ma tête, quoi. Voilà. Ah. Donc c'est vraiment une question de confiance sur la musique.
1: Vous avez démarré dans les années 90 et vous avez vu beaucoup d'évolution du métier, beaucoup de changements entre là, la sortie de Peu Importe et la sortie de vos premiers singles. Évidemment, ça sort pas de la même manière. Est-ce qu'il y a des changements qui ont mis, vous parliez de la joie de faire de la musique, qui ont mis votre joie de faire de la musique à l'épreuve?
0: Oui.
1: La dématérialisation ou les réseaux, enfin je sais pas, quelque chose.
0: Au début, tout ça, je trouve ça réjouissant. C'est-à-dire que, pour vous dire, nous, on a commencé sans Internet quand même.
1: Oui.
0: Hein. Il faut quand même se remettre dans le contexte.
1: Moi, j'avais la cassette.
2: J'avais sur les cassettes.
1: Voilà. C'est ça.
0: Et Internet est arrivé. Moi, je trouvais ça intéressant. Je me suis dit, tiens, il y a une certaine liberté là-dedans. On était trois artistes et j'étais parmi les premières, alors que je connaissais rien du tout au numérique. Je crois qu'il y avait Aubert, Souchon, Dao, moi, enfin, on était quelques-uns à se dire, tiens, on va faire des sites, c'était marrant au début, on pouvait avoir une ligne artistique là-dessus, etc. Et puis, bon, bah, les réseaux sociaux sont arrivés les uns après les autres, ça a commencé à s'horizontaliser, à avoir beaucoup de choses, et surtout où on a commencé à voir arriver les filtres, les influenceurs, les instagrammeurs, les trucs des drôles de métiers, où il n'y a pas de sous-métier, hein, y a bien des gens qui vivent de la publicité, donc pourquoi pas, mais où d'un côté, en fait, c'est pas tellement la dématérialisation des choses, parce que ça peut être hyper intéressant, mais c'était la déshumanisation des choses, où s'éloigner un peu de la vérité, mettre des filtres, de l'autotune, alors que ça peut être très artistique aussi.
1: Bien
0: hein.
1: Sûr. Moi
0: aussi, de temps en temps, je mets un filtre pour faire un post, parce que je trouve que j'ai une sale gueule, ou je trouve que c'est plus marrant, y compris si avec les trucs qu'on peut voir sur, voilà, où on a des têtes de cuillère à peau et des choses comme ça.
1: Où on se met des petites oreilles de chat.
0: Voilà. Oui. Mais je trouve que quand même il y a un danger là-dedans. C'est la perpétuelle comparaison avec ce qui se passe, avec ce que les autres font.
1: Ouais.
0: L'algorithme, quoi. Je veux dire, est-on vraiment les prostituées de l'algorithme? Quand j'entends parler en disant, oui, alors maintenant, tu sais, il faut faire des dumps, ce serait mieux, des carousels. Alors, un carousel, pour moi, c'était un manège qui tournait. Non, alors maintenant, ça a une autre signification.
1: Poster des photos.
0: C'est quoi? Oui, c'est des photos. Pourquoi? Ah, parce que tu vas rentrer plus facilement dans l'algorithme. Et oui, la question est vraie, c'est mathématique. Mais pourquoi en fait? Pourquoi vouloir rentrer plus facilement dans l'algorithme? Oui, j'ai bien compris, pour l'exposition, c'est une manière de faire parler de soi, de diffuser ses chansons. Mais de temps en temps, je pense qu'on est tellement dans cette mécanique-là qu'on oublie qu'elle est... Que ça n'est qu'une mécanique, ça n'est qu'un média en fait, ça n'est qu'un moyen. Média, ça vient du latin, moyen d'arriver aux gens. Donc prenons-le comme un média et non pas comme une fin en soi ou comme une source en soi. La source, c'est la musique, quoi. C'est toujours la même tuyauterie.
1: Alors j'ai reçu ici, dans Décibels, une jeune femme qui avait des choses à dire sur vous, Zazie. Elle s'appelle Alice on the Roof.
0: Oh là là.
1: Et vous lui avez écrit une chanson qui s'appelle Tyrannosaure. Alice on the Roof qui raconte comment ça s'est passé, votre rencontre et votre travail ensemble.
3: J'ai eu la chance de venir ici dans le studio de sa musicienne et acolyte de toujours qui s'appelle Edith Fabuena.
1: Et ensemble, de nos plus grandes productrices aussi en France.
3: Joyau de la France. Et on a écouté plusieurs maquettes ensemble. Elle a flashé sur ces deux mélodies qui étaient pour le coup vraiment très en talent là, tululu. Et elle travaille, bon, j'imagine que vous le savez, mais elle travaille beaucoup la nuit, Zazie. Et je crois quelques jours plus tard, à l'aube du coup, vers 5h du matin, elle m'a fait un mail avec les deux chansons. Je crois que c'est un des plus beaux mails que j'ai reçus de ma vie. Les mails sont d'une poésie folle, c'est magnifique. Et elle m'a dit 40 fois, tu peux tout changer, c'est ta chanson. Et c'était parfait, elle avait mis des mots... voilà, qui collait tellement bien avec ce que j'ai envie de dire. Il y a une chanson qui s'appelle Tyrannosaure. J'adore ce mot. Moi-même, j'aurais pas osé. Enfin, je sais pas. J'ai trouvé ça génial qu'elle l'utilise.

0: Lover, signé Zazie, donc sur l'album de Alice on the Roof. Vous devez être tellement sollicité. Qu'est-ce qui fait que vous allez vers, par exemple, cet artiste-là, Alice, quand oui, vous devez être sollicité tout le temps pour écrire.
1: Oui, souvent, mais en fait, j'aimais bien son univers déjà. Donc ouais. C'est déjà plus simple pour une rencontre, même si je lui dis, écoute, je suis en plein album moi-même, donc c'est compliqué, parce que je me laisse toujours le choix d'être inspiré ou pas par un travail ou une maquette de quelqu'un. Bon, déjà, la personne est délicieuse, complètement perchée. Enfin, voilà. C'est très drôle parce qu'elle s'appelle Alice Dutoit, d'où son nom Alice on the Roof. Mais elle est vraiment perchée, quoi. C'est-à-dire qu'elle est vraiment sur le toit de quelque chose. Et en même temps.
0: Elle a cette belgitude aussi qu'on adore.
1: Complètement. Voilà. Elle est d'une douceur infinie. Elle est extrêmement bienveillante et tendre. Et on a vraiment beaucoup fonctionné par mail. Mais ce qu'elle ne dit pas, parce que là c'est très très flatteur pour moi, mais ce qu'elle me dit pas, c'est qu'avant je lui ai posé la question en lui disant, est-ce que tu as des thèmes ou des choses que tu aimerais aborder, sans avoir forcément les mots ou la manière de les dire, mais, et elle m'avait sorti 3-4 thèmes comme ça par mail en me disant, écoute, voilà, parler du démon ou du truc en soi qui nous bouffe, et où est-ce qu'on le met, à quelle place il a dans nos vies, est-ce qu'on l'écoute, est-ce qu'on l'écoute pas, est-ce qu'on arrive à s'en sortir, et tout un tas de thématiques comme ouais. ça qui étaient très inspirantes aussi, plus la chanson, enfin vous entendez, ouais. elle faisait comme ça, mais c'était déjà magnifique, hein, au piano, elle était toute seule au piano, et d'où l'idée de l'appeler Tyrannosaure, puisqu'on a pris le plus terrible des monstres, et c'est vrai que j'aurais peut-être pas écrit, en effet, c'est drôle qu'elle le dise, j'aurais peut-être pas écrit une chanson pour moi qui s'appelle Tyrannosaure, ouais. mais entre sa belgitude, son univers très, très fantasque et en même temps d'une poésie folle, puis sa voix, quoi, ses capacités vocales, je me suis dit, allez, on va faire s'envoler ce Tyrannosaure, on va le rendre un peu moins méchant, quoi.
0: C'est beau. Mais c'est vrai que quand un artiste a la chance, alors pardon, c'est flatteur, mais c'est vrai, de se retrouver avec un texte à vous, Zazie, ça fait parfois des étincelles. Jeu de mots. Oui, moi, j'écris pas de texte. Excusez-moi.
1: Voilà, c'est la seule fois que j'ai fait où j'ai fait un texte avant de faire la chanson.
0: Ah ouais?
1: Non. Ça m'est arrivé deux fois. La première fois, c'était donc Pascal Obispo qui m'a appelé en disant, oui, tu fais quoi là, ce serait bien de faire un hymne pour le Stade de France, c'est Johnny qui va le chanter, merci, au revoir.
0: Ouais, bon,
1: ok, donc le lendemain à 7h, puisque c'est pareil, c'est les mêmes horaires que ce que disait Alice on the Roof, c'était la nuit, j'ai fait ça, et puis parce que je préfère m'appuyer sur la musique, en fait, la musique me crée une image,
0: ah oui,
1: sans mots, et puis j'essaye de mettre du sens sur cette sensation, en fait, donc c'est compliqué d'écrire sans avoir une idée de mélodie ou d'accord avant. Et la deuxième fois, c'était Callot Giro, qui Maël voulait que je lui fasse un texte, et il faisait l'album de Maël, et il m'a dit, tiens, vas-y, pour une fois on va changer, tu vas me faire un texte.
0: Ah,
1: ça m'arrangeait pas du tout, parce que chaque fois vraiment j'ai pas cette habitude, et puis j'ai fait toutes les machines ont un cœur, et je lui ai envoyé, j'avais marqué qui bat, donc il en a enlevé quelques-uns, j'avais marqué 4 fois, il l'a fait plus que 3 fois, et après, 2 jours après, Callot Giro m'a envoyé la mélodie qu'il avait fait dessus, et donc ouais, c'était chouette, en fait, ça marche aussi dans ce sens-là, mais c'est vrai que je suis moins à l'aise.
0: Quand vous écrivez une chanson qui devient intemporelle, il y a Allumer le feu de Johnny, mais bon, le perso de Johnny fait que de toute façon, voilà, c'est une espèce de
1: intemporelle, oui.
0: Voilà. Je pense à Double jeu, chanté par Christophe Willem, fin mars. Zénith de Paris, premier Zénith de Théodora. Théodora, c'est la chanteuse préférée des ados.
1: Ouais, elle est formidable.
0: Donc, on est sur une salle remplie par des gens qui ont 15 ans, 16 ans, 17 ans. Allez, 25 ans, vraiment les plus vieux. Sur scène, Théodora, pareil, 22, 23 ans. Et l'invité, c'est Christophe Willem, et la salle est folle de joie. Ils chantent par cœur une chanson qui est sortie quand ils étaient soit bébés, soit pas nés.

0: Requiem au Zénith mars 2026.
1: Ouais, non, c'est bien, c'est bien. C'est pas bien pour mon ego, mais c'est. Non, mais c'est super, en fait.
0: Mais si!
1: Bah, on ne sait pas, il y a de temps en temps
0: ça
1: des chansons
0: aux gosses
1: comme ça qui
0: d'aujourd'hui qui écoutent ouais. de la musique urbaine qui... Donc sur le papier on se dit ah bah non c'est pas le public de Zazie, et ils sont complètement touchés et ils s'identifient et ils s'approprient un truc que vous avez écrit il y a 20 ans.
1: Ouais, je pense que le quand je serai grand déjà peut parler à des jeunes. Hein. Ouais. C'est, j'ai pas fait exprès, mais c'était plus. C'est une chanson qui, pareil, est très dansable et avec un peu d'humour quand même. Où ouais. c'est ce cœur qui font. Faudrait savoir ce que tu veux. Et lui il dit bah c'est comme ça. Qu'est-ce que j'y peux. Et en fait, il y a une espèce de recherche où il dit bah je en chanteur dans ma salle de bain. Il y a des choses marrantes où tout le monde. Bah on le voit d'ailleurs beaucoup sur les réseaux. S'invente un peu chanteur. D'ailleurs, il y en a qui sont très très bons,
0: oui.
1: mais qui n'ont pas encore franchi la porte de ouvert la porte de leur chambre et qui posent des choses, font des petites choses dans leur coin. Donc, je pense que c'est ça aussi qui parle peut-être à ces jeunes.
0: Et le talent, Zazie, d'écrire des chansons qui sont restées, qui restent et qui vont rester. Alors, il n'y a pas de recette, évidemment, mais
1: c'est,
0: quand alors, même...
1: un bon élément de recette, c'est ouais. de prendre des super interprètes.
0: Oui, évidemment, ça aide.
1: Ça aide.
0: Ouais, mais donc de l'humour, ça, on a compris que c'est un truc que vous aimez bien mettre dans les chansons. Alors, c'est pas forcément la galéjade
1: quand la chanson
0: le
1: permet.
0: De l'esprit,
1: ou, voilà,
0: de l'esprit. Et aussi peut-être jamais essayer d'être à la mode.
1: Alors, Maxime Le Forestier m'avait dit un truc génial. J'ai beaucoup de respect pour Maxime, qui est devenu mon ami, et pour ça, le fait qu'il ait duré aussi longtemps, ouais. alors que moi, je l'écoutais quand j'avais 11 ans. J'écoutais, comme un arbre dans la ville, en me disant, oh, c'est trop bien. On était tous un peu babacool à l'époque, mais je trouvais ça trop, trop sympa, ce qu'il disait. Et j'ai eu la chance de pouvoir le rencontrer, de travailler même un peu avec lui. Et il m'avait dit, je lui avais dit, comment tu fais quand quand tu traverses des petits déserts, ce qu'on appelle ces petites zones comme ça un peu où il y a moins de succès, on est moins ouais. sollicité, etc. Et il dit tu ne changes pas. Surtout, tu ne changes pas. Parce qu'en fait, tu sais, regarde, c'est comme les pantalons, pas de def, pas taille haute, pas les épaulettes, les couleurs atroces. Là, ils nous refont un truc des années 80. En fait, si tu changes pas, ça va redevenir à la mode dans un certain temps. Et en tout cas, je pense qu'on peut aimer ou ne pas aimer ou trouver ça daté, bien sûr, ce qui est normal, hein, puisque c'est daté par rapport à notre âge, par rapport à notre vécu, mais au moins on peut pas remettre en question l'honnêteté avec laquelle on l'a fait, quoi. Je cherche pas à faire du jeunisme. J'adore rire un peu avec les codes, parfois même rire avec les réseaux ou m'en servir, mais enfin, vous voyez, j'ai posté 3 trucs en un an, donc je pense que
0: l'algorithme
1: catastrophe, mon label n'en peut plus de moi. mais voilà, je pense que c'est une question d'honnêteté, en fait, ne pas je pourrais pas défendre quelque chose qui serait loin de moi. Ouais. Je pense que j'irai direct au burn-out, donc
0: ça nous donne envie d'avoir bientôt des nouvelles du nouvel album de Zazie. Le premier extrait, peu importe, est disponible. Donc on se donne rendez-vous après les grandes vacances.
1: Oui.
0: Bon, comme on dit pas souvent, vivement la rentrée. Merci Zazie. À bientôt.
1: À bientôt.
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0: Ce soir, un voyage en musique et en bagnole sur près de 4000 km. Ici chantée par les Anglais, Rolling Stones, c'est la route mythique américaine du XXe siècle qui part de Chicago pour aller jusqu'à Los Angeles. Elle traverse les lieux incontournables de l'histoire de la musique et inspirée de sacrées chansons. C'est le thème du livre Rock and Roll Trip, la route 66 en musique. On en parle ce soir dans Décibel avec son co-auteur Lorik Henton. Attachez vos ceintures. Bonsoir Laurie Kenton.
3: Bonsoir.
0: Bonsoir, vous êtes maître de conférence en études américaines à l'université de Versailles-Saint-Quentin depuis 2007. Et alors, votre spécialité, c'est la politique du rêve américain. J'aime beaucoup ça. Oui. La politique... Ah non, je viens de comprendre, j'ai mal lu la phrase. C'est
3: non,
0: la politique du rêve américain jusqu'à nos jours. Eh oui, l'Amérique qui faisait rêver, l'Amérique qui fait moins rêver. C'est ça, en gros, votre champ d'action.
3: Il y a les deux. Que ce soit aujourd'hui ou hier, il y a toujours plusieurs Amériques.
0: C'est
3: et
0: vrai.
3: La route 66 traverse d'ailleurs plusieurs Amériques. Mais donc, oui, on ne peut pas s'intéresser que à l'une et avec les cheveux oranges et que à l'autre.
0: C'est vrai. Alors, avec Julien Grosso, vous signez donc ce Rock and Road Trip, la route 66 en musique. Je le disais tout à l'heure, c'est une route qui part de Chicago, qui va jusqu'à Los Angeles, Santa Monica, très exactement, près de 4000 kilomètres. On part en haut à droite de la carte des États-Unis, on finit en bas à gauche. Et souvent, quand on parle de la route 66 aujourd'hui, on en parle au passé. Est-ce qu'elle est encore active, cette route ?
3: Alors, on peut en parler au passé parce qu'elle a eu une existence qui s'est arrêtée officiellement dans les années 80. Et puis ensuite, c'est devenu un objet de mémoire. Mais donc, en fait, elle a été ressuscitée parce que c'est devenu un objet de patrimoine.
0: D'accord.
3: Et maintenant, on peut la faire. Alors, on peut la faire de plusieurs façons parce qu'il y a aussi des endroits où il y a plusieurs tronçons. Il y a des endroits où c'est quand même très compliqué de la suivre exactement parce que ça a été remplacé par, comme nos nationales, hein, par des autres.
0: Il
3: y a des endroits, c'est quand même un peu compliqué de suivre. Il y a des endroits qui sont vraiment très très anciens et très mal entretenus parce qu'il y a quand même de la distance. Et puis il y a des endroits qui sont hyper touristiques. Alors pas forcément toujours dans le meilleur sens du terme, mais ça reste quand même très image d'Épinal, hein, avec des néons, avec des petites stations-service toutes mignonnes. Il y a vraiment un soin très américain qui est mis dans l'industrie du tourisme qui souffre un peu en ce moment. D'ailleurs, c'est ce qu'on disait tout à l'heure, il y a une partie de l'Amérique qui n'est pas forcément hyper populaire.
0: Oui, c'est pas rêver,
3: et donc, tous nos petits musées, parce qu'il y a ces plein de micro-musées avec trois bagnoles et deux machins, et tout ça, en fait, ça en souffre. Hein. C'est toute l'Amérique du milieu qui carbure beaucoup au tourisme, alors beaucoup local, hein, c'est du road trip local des Américains qui font la 66.
0: Ah, c'est du tourisme domestique.
3: Ah oui, oui. Il y a beaucoup d'Américains qui font ça, et puis il y a beaucoup d'étrangers, des Européens essentiellement, qui se font la 66, alors qui en moto pour les plus aventureux.
0: Johnny Hallyday, il avait fait ça.
3: Ah, mais il y a plein de gens qui... Il y a des agences, je crois, en France qui organisent des trucs comme ça en Harley. Et puis, il y a des choses qui sont un petit peu plus... Voilà, avec un toit sur la tête, on peut faire de la voiture.

0: On peut faire des portions, on n'est pas obligé de tout faire, parce que c'est vrai que c'est quand même un peu, c'est long, hein.
1: 4000 bornes, ouais.
0: Ouais, on peut faire ça en plusieurs tronçons, et donc ça permet de partir moins longtemps également pour des questions de budget. Et donc il y a des gens qui font des tronçons. Julien, par exemple, était parti au Texas, il a rattrapé la 66 et il a fait toute la partie Texas, LA, juste ça, pas l'autre moitié.
1: Julien Grosso, donc votre co-auteur. Et vous alors, Laurie Kenton, est-ce que vous avez déjà mis un pied ou une roue sur la route 66?
0: Oui, on a des petites portions, mais
1: des
0: pas
1: petites
0: tout.
1: Portions.
0: Moi, mon coin, c'est plutôt Boston et New York, en fait.
1: Ok, donc plutôt en haut à droite. Voilà. Rock and Road Trip, la route 66 en musique, donc, puisque c'est ce qui nous intéresse. On croise dans cette route 66 énormément de lieux emblématiques, hein, puisque la route 66, elle traverse 3 fuseaux horaires, 8 États. Enfin voilà, il y a vraiment une grosse portion d'Amérique. Vous vous êtes donc concentré sur les chansons qui parlent de la route 66 et les villes traversées par la route 66 qui ont produit des chansons. Le trajet, il commence à Chicago. Alors on va pas pouvoir faire toutes les villes, hein, parce que voilà, le bouquin est épais, les villes sont nombreuses, les chansons encore plus, mais je me suis dit qu'on pouvait quand même en profiter pour visiter quelques lieux emblématiques. Et puisque ça commence à Chicago, il faut bien dire que Chicago, c'est une ville très importante pour la musique et notamment pour les musiciens du sud des États-Unis, et pour être encore plus précise, les musiciens noirs du sud des États-Unis qui ont ensuite influencé des générations de rockers noir ou blanc d'ailleurs. Je pense notamment à Muddy Waters. Muddy Waters, il y a aussi Bo Diddley. Il ne faut jamais oublier les filles, et vous ne les oubliez pas, Laurie Kenton, dans votre livre, Etta James.

0: passe. On va faire un peu la playlist idéale des Rolling Stones. Hein. Je pense que c'est toutes leurs influences. C'est trois artistes. Muddy Waters, Bo Diddley et Etta James. Il n'y en a pas un qui est né à Chicago. Pourtant, non. Leur point commun, c'est Chicago. Pourquoi ?
1: Parce qu'en fait, la plupart, en fait, ils sont même nés dans le sud. Alors, Etta James, c'est l'exception. Elle est oui. Los Angeles. Bon, mais sinon, ils sont les Noirs du Sud. En fait, ceux-là, ils sont tous du Mississippi. Et ils sont d'un coin assez restreint dans le Mississippi. Ils vont tous dans les villes du Nord, dont Chicago, parce qu'ils cherchent du boulot et moins de discrimination. Et donc, à partir de la Première Guerre mondiale et jusqu'à la Deuxième Guerre mondiale, il y a un appel d'air parce qu'il y a de la guerre et parce qu'il y a des emplois industriels. Ils vont rejoindre des cousins, des frères, des sœurs. Il y a des réseaux familiaux, des réseaux d'entraide aussi. Et donc, il y a toute une sorte de société du Mississippi qui vient s'installer à Chicago, également Détroit, Cleveland, etc. Et donc, à Chicago, il y a une scène de la musique qui est carrément transplantée. Et l'électrification des instruments aidant, ça devient le blues de Chicago, qui est en fait du blues du Mississippi, mais électrifié, et puis passé à la moulinette d'un label absolument essentiel de Chicago, qui est Chess.
0: Chess en anglais, c'est le jeu d'échecs, ouais. Hein, c'est ça. Ça veut dire que ça mélange les noirs et les blancs, le label Chess.
1: Alors, ça mélange les noirs du Mississippi et les blancs d'Europe de l'Est, parce que Chicago, il y a énormément de juifs d'Europe de l'Est qui sont installés dans un quartier qui était un petit peu le ghetto d'une certaine manière, et c'est là que sont venus après les noirs. Et donc, les juifs et les noirs se sont bien entendus parce que ils ont en commun l'expérience de la discrimination, d'être un petit peu à la marge de la société. Et on a partout aux États-Unis, notamment à LA, pas que à Chicago, des tas de labels qui sont pilotés par des entrepreneurs juifs qui mettent en musique des musiciens noirs, presque exclusivement. Et la seule exception, c'est Sam Phillips, qui n'est pas juif, et à Memphis.
0: Avec Sun Records.
1: Avec Sun Records. Ouais. Mais Chess, ça fait partie de tout cet écosystème. Et donc, ils veulent faire de la musique noire pour un public noir. Et puis, si possible, transcender ça et toucher le public blanc. Alors là, Sam Phillips à Memphis, c'est exactement le même deal. Pourquoi ? Parce que 9 dixièmes de la population, donc du marché, c'est des blancs.
0: Étape, si on fait le voyage de la route 66, c'est une sacrée étape. C'est même nous, hein, depuis qu'on est tout petit, on associe beaucoup l'Amérique à un endroit.

0: moi j'avais 4-5 ans, j'avais compris que l'Amérique cool, où il se passait des choses, où il y avait des aventuriers, des gens qui osaient, c'était autour du Mississippi. Alors déjà, est-ce qu'on se met d'accord? C'est un fleuve ou une rivière, le Mississippi?
1: C'est un fleuve parce qu'il se jette dans la mer. Mais en anglais, on dit river.
0: The river.
1: Et
0: ouais.
1: River peut signifier à la fois rivière et fleuve. Donc il y a une ambiguïté. Le Missouri est une river. C'est le plus long cours d'eau aux États-Unis. Il se jette dans le Mississippi, qui n'est pas le plus long, mais qui est peut-être symboliquement le plus important, celui qu'on traverse pour passer vraiment de l'autre côté. Et à Saint-Louis, justement, il y a cette arche gigantesque, monumentale, qui est la porte de l'Ouest. Traverser le Mississippi, longtemps, ça a été la frontière des jeunes États-Unis, et au-delà, c'était autre chose. Et puis, à partir du moment où on a pu franchir le Mississippi et aller commencer à s'encanailler de l'autre côté, on est aller bah après le,
0: c'est le nouveau monde quoi.
1: La prochaine étape c'est les Rocheuses hein. Donc il y a quand même de quoi s'amuser et puis après il y a le Pacifique. Donc le Mississippi c'est la première grande frontière et puis c'est le moment où on passe d'une Amérique à une autre, et même pour les stations de radio, il y a celle qui commence par un W, celle qui commence par un K, et le Mississippi c'est vraiment l'épine dorsale où on change les noms des stations de radio par exemple. Donc c'est vraiment un lieu de passage où on traverse et on entre dans autre chose.
0: Donc évidemment, la route 66 traverse le Mississippi. Dans votre livre aussi, on traverse le Mississippi. C'est vrai qu'il y a une chanson, peut-être, il y en a plein d'autres, hein, mais il y a une chanson qui rend tellement hommage à cette river. C'est Proud Mary. Alors, vous la connaissez peut-être en version Tina Turner.

0: cette chanson, c'est plutôt un fleuve bienveillant avec des gens sympas. Ouais. Voilà, c'est quelque chose de très positif dans Proud Mary. Mais il y a plein de légendes un peu flippantes autour du Mississippi. Il y a un côté, parfois un peu sulfureux aussi.
1: C'est un fleuve, donc c'est un endroit où on passe. Il y a un côté et puis l'autre. Quand à l'époque de la Prohibition, il y avait un côté où l'alcool, après la fin de la Prohibition, il y avait un endroit où l'alcool était encore interdit, un endroit où on pouvait se procurer de l'alcool, et donc il y avait plein de petits établissements où on pouvait aller s'encanailler, danser, rencontrer des madames. Il y a un certain nombre de bluesmen, Robert Johnson, qui est connu essentiellement pour avoir vendu son âme au diable, quand même pas mal.
0: Il a fait ça.
1: Ça fait des points. Tous les carrefours du Mississippi, ils vendent ça comme c'est le truc touristique.
0: Est-ce qu'on a trouvé le vrai carrefour, Crossroads, où soi-disant il a vendu son âme au diable?
1: Alors, le plus photographié, il est à Clarksdale, au croisement de la 49 et de la 61. Alors c'est moche comme tout, c'est deux nationales, tous les touristes s'arrêtent là et toute l'économie locale tourne autour de ça. Et tous les carrefours, donc il y a ce côté un petit peu diabolique.
0: Ouais,
1: ce côté aussi, contrebande ici, et puis on peut acheter de l'alcool là, et puis il y a des filles, et puis voilà. Donc, entre Memphis et la Nouvelle-Orléans, mais c'est quand même beaucoup plus bas que notre route 66.
0: Oui, c'est ça. Alors pour revenir sur la route 66, on parle des chansons, mais il faut bien se rendre compte que dans la construction du rêve américain, alors pas vu d'Amérique, c'est cette fois-ci, mais vu de nos yeux d'Européens à nous. Il y a des films aussi, il y a Paris, Texas de Wim Wenders, il y a Sur la route de Madison de Clint Eastwood, il y a Little Miss Sunshine avec son petit combi Volkswagen, qui passe aussi par la route 66. Il y a Cars.
1: Eh oui, Cars.
0: Le dessin animé, le film d'animation, pardon.
1: Oui.
0: Disney, Pixar.
1: Mais Cars a fait beaucoup pour remettre la route 66 un petit peu au goût du jour. C'est-à-dire qu'il y a un tourisme Cars. Cars a eu un effet boost sur le tourisme et a vraiment été une sorte d'accélérateur.
0: Donc Cars, c'est récent. Est-ce qu'en musique on a des choses récentes aussi, ou est-ce que quand même cette route 66, elle est là pour ressusciter des vieilles gloires?
1: Ouais, c'est quand même très marqué.

0: y a une exception à laquelle je pense, mais c'est très vintage, mais il y a une exception, on parlait des femmes tout à l'heure, il y a Grace Potter avec Mother Road, et alors ça, c'est extraordinaire. Grace Potter, c'est une des plus grandes rockeuses actuelles. Elle est extraordinaire, et alors l'album Mother Road et la chanson Mother Road, ça envoie du pâté.
1: Mother Road, la mère de toutes les routes, c'est, ça, c'est le surnom. Un des surnoms de la route 66. On dit aussi Main Street USA, c'est
0: ça? Oui, il y a plusieurs. Y a plusieurs...
1: La grande rue de l'Amérique.
0: Oui, il y a plusieurs surnoms comme ça, mais c'est vrai qu'il y en a quelques-uns qui survivent mieux que d'autres, en fait.
1: Oh, il faut que vous nous parliez aussi, alors on s'éloigne un peu de la musique, mais comme vous êtes un vrai spécialiste, et c'est pas tous les jours que j'ai des profs de fac dans Décibel, hein, vous le savez les amis, et puis moi-même à la fac, j'y allais pas tous les jours non plus, donc bref, puisque je vous ai sous la main, vous parliez des petits musées.
0: Ouais.
1: De trois fois rien qu'il y a au bord de la route. Il y a aussi des, c'est même pas des musées, mais des side road attractions, je crois que ça s'appelle, voilà, des attractions de bord de route, où on s'arrête et il y a par exemple la plus grande sculpture d'épis de maïs du pays. Ou ensuite, j'en sais rien, quelqu'un qui a fait une soucoupe volante, pour agrémenter le bord de route. Ça existe pas chez nous.
0: Ben, il y a des, si, quand on regarde sur les bords de l'autoroute, il y a des petits machins, mais ça, c'est pas, ça
1: c'est
0: a pas
1: subventionné,
0: été
1: subventionné, c'est différent chez nous, non?
0: Et puis, il y a une grosse différence, c'est que, un, il n'y a pas la grosse baleine bleue de Catoussa, qui est très kitsch, hein, et deux, il n'y a pas les 10 Cadillacs plantés dans le sol qui ont été chantés par un certain Bruce Springsteen.
1: Ouais,
0: voilà,
1: ça.
0: Quand Bruce Springsteen chantera les aires d'autoroute en France, on reviendra. Parce que, à la sortie d'Amarillo, il y a un truc, et alors, c'est assez dingue, parce que c'est vraiment en bord de route.
1: Ouais.
0: C'est-à-dire, on pose sa voiture, et puis on peut aller taguer les trucs, bon, ça n'a pas grand intérêt.
1: Non.
0: Mais on peut, c'est accessible. Et puis voilà, c'est 10 Cadillacs plantés un petit peu en épi dans le sol. Et c'est une œuvre d'art des années 70 qui est toujours là d'ailleurs, et qui est à la portée vraiment du public. Et donc qui a été chantée par Cadillac Ranch, par un certain Bruce Springsteen.
1: Ça c'est la.
0: C'est pas rien quand même.
1: C'est pas rien du tout. Je suis à peine lourde avec mes sous-entendus depuis tout à l'heure. C'est vrai qu'il y a une Amérique qui fait rêver et en ce moment il y a une Amérique qui fait flipper et qui même fout un peu la honte parfois, notamment par la voix de son président qui ne sait pas toujours comment se comporter en société. Vous, Laurie Kenton, au-delà d'être le co-auteur de ce bouquin fascinant sur la route 66, sur la musique, sur les chansons, les labels, etc., américains, vous êtes maître de conférences en études américaines, et vous avez écrit un bouquin en 2017 qui s'appelait « La fin du rêve américain ».
0: Point d'interrogation.
1: La fin du rêve américain. Voilà, c'est mieux comme ça. Est-ce que, justement, en préparant ce livre avec toute la mystique de la route 66, de l'Amérique, des bagnoles, de la radio, etc., tous ces groupes, on rêvait tellement d'aller en Amérique. Est-ce que ça, c'est un sentiment qui disparaît petit à petit?
0: Non, c'est toujours là. C'est toujours là parce que c'est une Amérique qui est un petit peu figée d'une certaine manière. Alors, c'est toujours très vivant parce que tout ça est toujours très animé. Il y a des gens dans les musées, il y a des gens qui sont passionnés. Les Américains sont passionnés par ce qu'ils font. Ils mettent un niveau d'enthousiasme absolument dingue dans tout ce qu'ils font. Et puis, quand ils font les choses, ils font jamais ça à moitié.
1: Puis, ils ont une histoire très courte. Donc, finalement, ils la chérissent.
0: Ouais, et puis, ils sont passionnés. Ouais. Ils sont à fond et ils ont un petit musée au milieu de nulle part, mais ils sont à fond et c'est génial parce que c'est très communicatif et ça a un côté vivant mais figé ou figé mais vivant et donc on est toujours dans cette Amérique un petit peu éternelle et donc les présidents passent mais cette Amérique-là elle reste et donc bon là le problème principal outre le fait de pouvoir rentrer aux États-Unis c'est de pouvoir dépenser de l'argent parce que tout est devenu assez dingue au niveau des prix.
1: Ouais.
0: Alors, en dehors de New York, parce que bon voilà, les grandes villes c'est quelque chose. Après la route 66, elle passe aussi beaucoup par des petits patelins où c'est quand même beaucoup plus accessible. Hein.
1: Bien sûr. Ouais.
0: L'Oklahoma en particulier, c'est un des États les moins chers des États-Unis. Il y a plein de trucs. On se demandait ce qu'il y aurait parfois entre Chicago et LA. Bon, on situe quand même pas mal hein, Chicago et LA. Et entre les deux, parfois on se disait, est-ce qu'on va réussir à meubler un bouquin entre les deux ? Ben en fait, oui. Parce qu'il y a énormément de trucs, même sur l'histoire de la musique. Saint-Louis, Tulsa. Tulsa, c'est une des villes les plus importantes dans le top 5 à 10 des villes américaines en musique. Il y a tout le rock des années 70 et à Tulsa, il y a plein de musiciens qui sont sur tous les disques d'Eric Clapton, etc. J.J. Cale, Leon Russell, tout ça, c'est Tulsa. Et en fait, personne ne le sait.
1: Ouais.
0: Et donc, il faut qu'on parle de ça pour que ça sorte un petit peu. Oklahoma City, c'est une ville où il y a plein de musées. Il y a énormément de choses. C'est pas juste un coin de redneck. Alors évidemment il y a quelques rednecks, mais il y a énormément de choses, et puis c'est extrêmement divers. Il y a le Texas, il y a l'Arizona, il y a des endroits où c'est quasiment désertique, ouais. Mais on n'est jamais loin des grands monuments et des grands parcs. Et donc il y a toujours des choses qui en fait ne changent pas.
1: Dans Rock and Road Trip, la route 66 en musique, vous proposez donc un itinéraire hyper réjouissant. Il y a des rappels historiques, il y a des bons plans aussi, des endroits à pas rater. Donc si pour le moment, pour tout un tas de raisons, vous ne pouvez pas aller vous faire en vrai la route 66, bah sachez qu'avec ce livre qui est dispo aux éditions hors collection, ça va vous faire quand même drôlement voyager et évidemment donner envie d'écouter plein de musique. Alors il y a une chanson, on a écouté quelques mesures tout à l'heure en tout début d'émission pour vous accueillir, c'est Route 66, chanson donc ode à cette route. Le premier enregistrement que j'ai trouvé date de 1946 et c'est Nat King Cole qui la chante.
0: Exactement.
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1: Route 66. Quand elle existe pour la première fois, cette chanson, donc dans les années 40, la route 66, alors elle est déjà culte?
0: Elle est en train de le devenir. Elle a 20 ans.
1: Ouais.
0: C'est d'abord une route qui sert à connecter des villes perdues au milieu. Donc Tulsa et Saint-Louis aux deux grands pôles que sont Los Angeles d'un côté et Chicago de l'autre. Donc la première raison d'être de cette route, c'est qu'il y a de plus en plus de voitures et il s'agit de mieux connecter des villes du milieu avec les deux gros marchés que sont Chicago et LA. Donc c'est d'abord une raison économique. 10 ans après, il y a ce qu'on appelle le Dust Bowl, c'est-à-dire c'est une série de tempêtes qui font que les champs sont tellement secs qu'à la moindre tempête, eh ben il y en a plus. C'est-à-dire que on a des champs verticaux, c'est-à-dire ces images absolument délirantes où on voit des murs de poussière, mais en fait c'est un champ, ouais. Qui est en train de se déplacer, qui va se déposer sur le champ d'un autre. Et donc en fait personne n'a plus de champ, et donc quand on ne peut plus rien faire pousser, il reste un truc. Comme dans les chansons de Springsteen, il reste la bagnole, on met tout ce qu'on a dans la bagnole et on va vers la Californie où on pense qu'on sera accueillis comme des rois, on pourra recommencer une vie. C'est un peu plus compliqué, mais la route 66, c'est l'échappatoire des raisins de la colère. On est carrément dans Springsteen. On peut aller trouver une autre vie ailleurs grâce à la 66. Nat King Cole, quand il chante ça, la chanson est écrite par Bobby Troup, qui est un jeune auteur qui part avec sa femme. À travers l'Amérique et écrit cette chanson. Et là, on est dans quelque chose de nouveau. On est en 46. Il n'y a plus la Grande Dépression, il n'y a plus la Deuxième Guerre mondiale. On peut enfin commencer à vivre. Et on arrive dans quelque chose de nouveau, c'est les loisirs. Et le road trip, on n'est plus dans la destination. On ne va pas en Californie, on ne va pas à Chicago. On fait un voyage. Et la destination est presque secondaire. Et c'est ça qui est important dans cette chanson, c'est que l'itinéraire devient l'objet du désir, et la destination, bon, elle est presque anecdotique finalement.
1: On voyage. Et cette chanson a été reprise par Chuck Berry. Par les Rolling Stones. Plus étonnant, par Depeche Mode. Comme quoi, ça fait des petits partout, hein, ce rêve américain.
0: Et Depeche Mode, encore des Anglais d'ailleurs.
1: Encore des Anglais.
0: Ouais. Et on voit bien la différence entre Chuck Berry, qui reprend vraiment Nat King Cole,
1: oui.
0: Et les Stones qui reprennent Chuck Berry, mais avec les doigts dans la prise. Hein.
1: C'est vrai.
0: On voit bien, il y a 3 ans entre les deux. Hein.
1: C'est fou, hein.
0: C'est absolument dingue. Et c'est là qu'on comprend la tempête Rolling Stones.
1: Et puis, autre type de tempête, bien française, celle-ci, mais tellement amoureuse du rêve américain. Eddie Mitchell aussi a chanté la route 66.

0: Clinton, c'est que quoi qu'on pense de la politique extérieure des États-Unis, en ce moment, la route 66, ça vaut le coup d'aller vivre ça.
1: Cette année en particulier, alors c'est compliqué de rentrer, il y a un petit sujet pouvoir d'achat, mais cette année on est en plein centenaire de la route 66 et donc il y a des manifestations partout, tout le temps sur la route 66. Il y a des sites web qui les répertorient et c'est absolument dingue. Des trucs qui sont microscopiques. Il y a toujours un petit festival, il y a un petit défilé.
0: Une kermesse, un truc.
1: Ouais, des vieilles bagnoles, il y a un petit concert, il y a des tas

0: trucs, il y a des conférences, il y a des choses qui se passent tout le temps sur l'ensemble de la route 66, en dehors de LA, en dehors de Chicago.
1: Et puis, pour réviser avant de partir, je vous recommande donc la lecture de votre livre, Lauric, Rock'n'Road Trip, la route 66 en musique de Chicago à Los Angeles, aux éditions Hors Collection. Merci beaucoup d'être venu nous voir. À bientôt, Lauric, merci.
0: À bientôt.
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0: des étrangers du sud du Péage d'Arras en vacances dans notre belle région.
1: Votre cousine a décidé d'organiser son anniversaire. Seulement, les temps sont durs. Elle voudrait réunir la famille, mais faire ça à moindre frais. Vous savez, les réceptions dans les grandes familles, ça fait vite cher. Hein. Rien que la famille proche, ils sont 25. 2-3 cousins en plus avec les gosses, on monte vite à 50. Alors elle a une idée. Elle se dit, je vais faire à manger des pentières au four avec des saucisses au barbecue. Et ils ramèneront chacun une ou deux bouteilles. Et là, votre cousin, il dit, Vadius, je vais faire une paire de bouteilles. Ne paniquez pas, Wikis est fait là pour vous aider. Votre cerveau s'est mis en route à essayer de compter. Et vous ne parvenez pas à trouver comment une trentaine d'adultes en ramenant une ou deux chacun, voire trois, on arrive à une simple paire.
0: Définition.
1: Une paire de bouteilles? Beaucoup de bouteilles. C'est simple, hein. Mais attention, quand on dit une paire de bouteilles, c'est quand on sait qu'il va y en avoir beaucoup, peut-être même de trop, mais on ne sait pas combien. Et en acceptant ce qui va par paire naturellement, les chaussures, les tototes, les chaussettes, les prunes et les jumeaux. Par contre, un colloque de jumeaux, on peut dire, des jumeaux là-bas, il va y en avoir une paire. Et si on va par là, dans le dressing de votre femme, je suis sûr que des chaussures, il y en a aussi une paire.
0: Exemple.
1: Une paire de manifestants selon la police, une belle paire de manifestants selon les syndicats. Je crois qu'on a fait le tour. Depuis le temps des Wikisef, je crois, j'en ai fait une paire, je suis sûr.
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3: C'est quand même un rêve pour moi parce que c'est vrai que je ne pensais pas en arriver à ce stade-là.
0: Vous êtes fière de vous?
3: Un petit peu, oui, quand même.
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3: Donc, je m'appelle Marie-Pierre Poulet, j'ai 70 ans. Je viens d'être titrée aux championnats d'Europe de natation qui se sont déroulés en Pologne à Lublin sur le 100 mètres 4 nages. Je nage à jouer les tours, au club de jouer les tours, à jouer natation.
0: Vous êtes championne d'Europe.
3: Disons que pour moi, c'est un petit peu impressionnant. Je réalise pas trop pour l'instant. C'est une compétition qui s'est passée comme une autre compétition. J'adore faire des compétitions. Et c'est vrai que plus on m'en parle et plus je me dis, ah oui, quand même.
0: Que vous avez toujours été nageuse.
3: Ah oui, ça, j'ai toujours été nageuse. Depuis l'âge de 9 ans, j'ai été nageuse. J'ai commencé dans un club de la Sarthe. Ensuite, j'ai suivi mes parents, on a été mutés en Indre-et-Loire. Et j'ai fait les championnats de France en 97 à Saint-Pierre-des-Corps. La piscine de Saint-Pierre a brûlé. Donc, je me suis dit, il faut quand même qu'on trouve un club pour continuer à nager parce que c'est quand même pas ma raison de vivre, mais beaucoup quand même. Puis en fait, je me suis orientée sur jouer. Très contente également de rapporter ces titres pour le club de jouer les tours, bien sûr. L'endroit où je me sens bien, c'est dans le sport. Parce que j'ai fait énormément de sport, donc j'ai touché à beaucoup, beaucoup de sport. Et c'est vrai que l'ambiance a été magnifique et c'était franchement époustouflant au niveau organisation, au niveau...
0: Vous avez dû entendre pas mal de langues.
3: Énormément.
0: C'était qui vos adversaires?
3: Il y avait beaucoup de gens des pays de l'Est, hongrois, tchécoslovaquie. On est toujours en attente dans les chambres d'appel, comme on voit aux Jeux Olympiques et tout. C'est vrai que c'est impressionnant de voir ça. Entre nous, parfois, il y a des regards qui sont un petit peu... On se dit, mince, celle-ci, elle est un peu plus forte, ou celle-là, il faut que je me méfie, il faut que je surveille et tout, parce qu'on sait à peu près quels seraient nos adversaires, si je puis dire.
0: Et elles savaient que vous alliez être leur adversaire?
3: Alors, moi, je parle pas anglais, enfin, très peu. En fait, moi, je sais pas. Les numéros de place, on se dit, celle-ci, elle est un peu plus forte et tout, donc il faut que je surveille, etc.
0: Médaillée d'or en Pologne, il y a quelques jours, Marie-Pierre est aussi fidèle depuis 43 ans.
3: Tous les jours, je travaille.
0: Vous nous donnez un peu du fil à retordre en ce moment avec tout ce qu'on parle sur la retraite. Vous dites non, moi 70 ans c'est bon, qu'est-ce que vous faites de beau?
3: Je travaille au Crédit Agricole. Pour moi, ça a toujours été un leitmotiv aussi, le travail, parce que ça m'a créé du lien social.
0: Et puis un certain goût de l'effort, peut-être, parce que ce fameux 100 mètres 4 nages...
3: Je l'ai fait en 1:38.04.
0: L'année prochaine, vous y retournez?
3: L'année prochaine, peut-être, si je suis encore apte à pouvoir faire des compétitions, pourquoi pas, oui. Enfin, je sens l'adrénaline monter et j'ai à cœur de vouloir satisfaire le club. Enfin, après, pour moi, ça coule de source, on va dire.
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5: Ne paniquez pas. Ça arrive même au meilleur, vous n'avez pas forcément besoin d'adopter un chat, même si c'est la solution la plus radicale. Après, ça coûte assez cher en veto et en croquette. Une voisine de ma grand-mère en a eu récemment, pas des chats, des souris. Une petite invasion dans sa cave. Bah oui, elles ont froid aussi l'hiver, c'est quand même quelque chose. Mais cette voisine,
6: ça fait face à des choses.
0: C'est difficile.
5: Mais rien que l'imaginer, ok, ça vous fait ça. Ouais. Bon, la voisine, elle, c'est un peu pareil, mais elle est pacifiste. Elle ne voulait pas installer de pièges à clous, ni d'autres pièges, vous savez, ça le fout clac comme dans le dessin animé, ni adopter un serial killer poilu, je parle toujours du chat. Mais ma maman lui a donné un truc. Comme les rats, les souris ont un odorat très développé. Les souris sont sensibles à certaines odeurs puissantes qui les gênent dans leur recherche de nourriture. Elles détestent notamment l'odeur de la menthe poivrée, du clou de girofle, de l'eucalyptus et de la lavande. Ces senteurs très intenses perturbent leur système olfactif et ça les incite à fuir. Et comme chez cette voisine, Topelknight et Pesr, cousu deux fois, ça tient mieux, elle a tout mis. Tout, la lavande, les clous de girofle, tout. Sacré mélange, hein. Bon, ça fonctionne. Ni les souris, ni la voisine n'osent retourner dans la cave à cause de l'odeur.

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1: Aujourd'hui, je me trouve à Châteauroux, je suis devant un gîte de France, plus connu sous le nom de Porte de la Vieille Prison. Mais alors, pourquoi ce nom? Eh bien, vous allez le savoir tout de suite.
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1: Je suis avec Amélie Bourmaud-Binard, guide conférencière à l'Office de Tourisme de Châteauroux. Bonjour Amélie.
3: Bonjour.
1: Bon, alors, on s'en doute un petit peu, hein, parce que c'était avant.
3: Oui, c'est ça. Alors, entre le nom et l'apparence, alors, on est vraiment avec un gîte de France aujourd'hui, hein, mais il n'y a pas de doute, hein, autrefois, c'était une porte. Mais pourquoi porte de la vieille prison et porte de quoi aussi? En fait, c'était la seule et unique porte d'entrée pour entrer dans la cour du château Raoul. Et oui, hein, quand on passe cette porte, on arrive au niveau du château Raoul, qui est encore là aujourd'hui. Et cette porte de la vieille prison, à la base, s'appelait la porte Saint-Martin. Et c'était la seule porte d'entrée. Donc, on voit encore aujourd'hui, au niveau de cette porte, déjà, on a l'arcade de la porte, mais au niveau de l'arcade, on voit une sorte de rigole qui est l'emplacement de l'ancienne herse. Ces grilles qui étaient souvent en métal ou en bois et qui permettaient de protéger. On voit aussi encore les gonds. Alors, quand on voit la taille, hein, vous voyez, ils sont imposant, ce qui montre la taille de la porte en bois. Et puis quand on passe cette porte, on est dans un petit chemin très étroit qui était aussi un des systèmes de défense pour arriver dans le château.
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3: Et donc pourquoi porte de la vieille prison? Dans les années 18e, 19e siècle, petit à petit les remparts sont détruits. Parce qu'on avait des remparts qui entouraient le château mais aussi la ville. Donc la plupart des parties des remparts ont été complètement détruites. Il n'en reste plus grand chose aujourd'hui. Mais cette porte, elle a été préservée parce que la salle des gardes, qui se trouve donc dans la partie haute au-dessus de l'arcade, eh bien, elle a servi temporairement de prison. Donc on l'appelait la porte de la prison. Mmh. Et puis quand il y a une autre prison qui a été construite, eh bien, c'est devenu...
1: Il faut différencier.
3: Exactement. La porte de la vieille prison. Et aujourd'hui, bah, cette ancienne salle des gardes, cette ancienne prison, c'est tout simplement un gîte de France.
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4: La cabine minute sur ici Picardie, votre chronique de la joie et de la bonne humeur. Comment ça va les amis? Est-ce que parmi vous il y en a qui regardent des séries télé? Moi j'adore les séries. Aujourd'hui, je vais vous parler d'un fléau moderne, un truc qui nous bouffe la vie, qui nous use la patience, qui nous fait vieillir plus vite que le temps qui passe, les séries qui prennent trois plombes à sortir la saison suivante. Non mais sérieux, on vit à une époque où on peut envoyer une fusée sur Mars avec un drone qui filme en 4K. Et il filme en 4K la fusée sur Mars. On a des voitures qui conduisent toutes seules, des robots qui font le ménage. Mais on n'est toujours pas foutu de sortir la saison 2 d'une série avant que ton neveu passe le bac. À la fin de la saison 1, il avait 12 ans le frérot. Les séries télé, comment vous faites? Vous disparaissez comme ça sans prévenir? Ils te mettent la tête dans une saison, dans une série, t'es à fond, tu attends la saison 2 pendant 4 ans. Et toi comme un con, tu les attends vraiment pendant 4 ans. Il y a des gens qui meurent durant les 4 ans. Ils vont même pas la fin de la série, c'est dégueulasse. Et nous, la génération années 80-90, on a assez attendu. Hein. Par exemple, avec Beverly Hills, c'était un peu notre HPI à nous. Tout le monde regardait Beverly Hills. Et quand une saison se terminait, hein, pendant 2 ans, TF1, ils te rediffusaient les vieux épisodes. Et ils mentaient sans honte dans les publicités. Hein. Ils te disaient... La semaine prochaine, des nouveaux épisodes inédits de Beverly Hills. Ah, toi t'es à fond là. Le samedi, là, tu t'assois avec tes frites, ton hamburger, fait maison pour mater Beverly Hills. L'épisode commence, tu te dis, mais j'ai déjà vu ça. Pas lui, bien sûr. Après, ils vont embrasser Kelly. Des escrocs. Et de nos jours, ça recommence. Sur les séries, sur Netflix, Amazon Prime, t'es là, t'es à fond, tu mates la saison 1, tu mates la saison 2, t'as pas dormi depuis 3 jours, t'as des cernes de panda en dépression, et là, boum, dernier épisode, gros cliffhanger, t'as le cœur qui bat à 200, et là, paf, l'épisode est fini. Mais il est mort ou pas le mec? Non mais à la fin de l'épisode, là, il est mort ou pas? Et là, Netflix te répond, rendez-vous en 2029 pour la suite. Il y en a marre, c'est beaucoup trop long. Moi je vous dis la vérité, aujourd'hui on a 1000 plateformes, 1000 séries, mais on a toujours le même problème de lenteur. Les gars, on parle en ce moment d'intelligence artificielle, de deep learning, de robots qui écrivent des scénarios en 2 secondes. Moi je vous le dis, si un jour les séries faites par l'IA, elles sortent plus vite que les autres, je vous lâche.

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2: Arnaud Fromage, bonjour, bonjour.
3: Bonjour, bonjour.
2: Oh, ça fait beaucoup de bonjour, dites-moi. Bon Arnaud, aujourd'hui, quand le général de Gaulle vient en Franche-Comté?
3: Eh bien, il se passe toujours quelque chose. D'autant qu'il y est venu plusieurs fois dans la région. Trois fois déjà à l'automne 1944 pour préparer la libération de Belfort, lors d'une réunion secrète avec le général de Lattre de Tassigny et Churchill au château de Montalembert, à Mèche, après la libération. Ensuite, quand de Gaulle est venu saluer les villes libérées, Besançon, Morteau, Grandcombe, Châtelet, mais ce n'est pas la dernière fois que de Gaulle va venir dans la région. En 1959, sur la route qui le mène en Alsace, il en profite pour aller faire quelques petites pauses dans le territoire de Belfort. À chaque fois, le grand homme descend de sa déesse noire et passe quelques minutes à discuter avec les habitants, stupéfaits de voir le général en vrai dans leur commune. À Rope, Saint-Germain, Felon, La Chapelle-sous-Rougemont, La Rivière, Fontaine, Foussemagne et à Angeau. Angeau, 206 habitants, où de Gaulle est accueilli par la foule dans l'unique rue ornée de drapeaux et de bandeaux bleu, blanc, rouge. Anecdote amusante, le village d'ailleurs, qui ne possédait pas autant de décorations, est allé les piquer chez les voisins de Dell.
2: Ah, bon, mais Arnaud, la grande tournée de Gaulle en Franche-Comté, c'était en 1962.
3: Oui, la tournée des grands-ducs même. Le 14 juin, il atterrit à la base aérienne militaire de Luxeuil, avant de se rendre à Vesoul, puis de filer vers Dole, à bord cette fois d'une Simca présidentielle. Ensuite, direction Arbois, puis Poligny, Lons-le-Saunier, où à chaque fois, il est accueilli en héros. Le lendemain, il continue sa tournée par le Haut-Jura, Saint-Claude, Morée, Morbier, Saint-Laurent, Grandvaux, Cise, un petit quart d'heure à Champagnole, et ensuite direction Équevillon, Onglières, Plénise et Sanzeau, avant de remonter dans le Doubs, un discours à Pontarlier, à Besançon. Bref, le marathon présidentiel se termine le 17 juin dans le territoire de Belfort.
2: Et ben dis donc, et pendant toute la durée de ce périple, il a eu un problème majeur.
3: Oui, pendant ces 4 jours en Franche-Comté, le général de Gaulle ne s'est pas contenté de prononcer des discours et de serrer des louches. Non, il a bien fallu qu'il dorme aussi. Or, Charles de Gaulle est grand, très grand même, 1m96 au garrot, donc les préfectures vont galérer à chacune de ces étapes pour lui trouver un paddock à ses dimensions. D'ailleurs, l'Élysée a fait réaliser en avance des lits sur mesure. Alors, pour la première nuit de sa visite à Vesoul, l'on apporte donc à la préfecture le lit spécial du général. Sauf que l'année 1962 est très tendue. C'est la fin de la guerre d'Algérie, une partie des accords d'Évian est d'ailleurs négociée en secret au Fort des Rousses pendant ce voyage présidentiel. De Gaulle a échappé de peu à l'attentat du Petit Clamart, alors son service de sécurité est sur les dents. Ainsi, il lui déconseille de dormir à Vesoul même et préfère l'envoyer à la base aérienne de Saint-Sauveur, jugée plus sûre. Mais si les hommes et les véhicules ont pu faire le transfert, le lit, lui, eh bien, il est resté à Vesoul, dans les appartements du préfet. Et il y est toujours, d'ailleurs, parce que l'Élysée ne l'a jamais réclamé. Alors, l'histoire ne dit pas si De Gaulle a bien dormi ce soir-là, mais en tout cas, c'était pas dans un lit à sa taille.
2: Non, c'est certain, ça. Merci beaucoup, Arnaud Fromage, et puis à demain.
3: À demain.
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4: C'est l'heure de vous écouter, le rendez-vous des authentiques azuréens. Et aujourd'hui, c'est un jeune garçon de 19 ans de Beaulieu-sur-Mer. 5 mois après un gros accident duquel il est sorti amputé d'un bras, il a repris la compétition de son sport de prédilection, c'est-à-dire la voile. Il compte pas s'arrêter là. Il s'appelle Nathan et son histoire, il l'a raconté à Alias Egaoula. Il se décrit d'abord en 3 mots, écoutez.
5: Résilient, têtu, je suis très têtu. Je dirais que je suis drôle. J'espère que je suis drôle en tout cas. Je me dis que j'aurais pu y passer. J'aurais pu être tétraplégique, paraplégique. Et finalement, en fait, un bras, c'est pas grand-chose. Voilà, je décide de sauter sous un train en rentrant chez moi après les cours. Donc pour le CBT, tu allais t'engager toute la soirée. Moi, j'ai eu de la beaucoup de chance finalement. Je suis pas passé loin d'y passer, mais j'ai eu de la chance. Les deux images que j'ai, c'est le train qui m'est boué avec ses phares avant de me percuter. Et ensuite, moi, sous le train, parce que du coup, le train s'est arrêté une fois que j'étais dessous, en train de crier de douleur et avec les secours qui essayaient de me sortir de là. C'est les images que j'ai. Après, je sais pas si elles sont réelles, mais en tout cas, c'est les images que j'ai depuis le début.
6: Vous étiez passionné de sport avant cet accident et ça a décuplé, j'ai l'impression, tous les cas, cette envie de faire quelque chose de ce sport.
5: Cette passion de la voile, c'est ce qui m'a permis de me relever en fait après mon accident. En fait, je me suis dit que si j'ai eu la chance de rester en vie et que si j'étais en vie ce soir-là, c'était pour une raison. Donc il fallait que j'en fasse quelque chose quoi et je me suis tourné vers la voile. C'était ce que j'aimais quoi. De vivre des choses difficiles, forcément, ça renforce le mental. En tout cas, j'essaye de juste d'être le mieux possible quoi. Et je sais pas si je suis mature, mais en tout cas Moi, je suis content de ce que je suis aujourd'hui, de ce que j'ai fait après cet accident.
6: Alors justement, est-ce qu'on se sent pas un peu porte-drapeau ? Il y a un message, vous, derrière ce parcours qui est le vôtre, ce côté, oui, j'ai perdu un bras, j'ai que 19 ans, mais je suis plein d'envie et je vais pas m'arrêter.
5: Pour tous ceux qui ont des doutes, à qui on a dit que c'était impossible, leur projet, voilà, qui ont eu des moments difficiles dans leur vie, pour montrer que c'est possible, que la vie, elle est belle, elle est courte et qu'on doit réaliser nos rêves et on a le droit de réaliser nos rêves et on n'est pas trop jeune, pas trop vieux, en fait, on est qui on est. Et aujourd'hui, si j'ai un regret, c'est pas de plus avoir de bras ou j'aimerais revenir comme avant, pas du tout. Moi aujourd'hui, mon regret, c'est d'avoir fait du mal aux gens qui m'entourent, que ce soit mes proches ou pas d'ailleurs, ceux qui étaient présents en gare ce jour-là, que j'ai peut-être traumatisé, le cheminot notamment, je pense. Si je devais avoir un regret, en tout cas, c'est celui-là. J'ai envoyé une lettre pour m'excuser, pour lui dire que j'allais bien, parce que c'est vrai qu'après, ils n'ont pas de retour, ils ne savent pas si je suis vivant ou pas. Enfin, il a rien demandé, il a son travail comme tous les jours et il percute un gamin de 15 ans, donc ouais.
6: Qu'est-ce que ça a changé dans votre vie ce soir de 2022, Nathan ?
5: Maintenant, j'ai goût à la vie, quoi. J'aime vivre et je suis content d'être là. Et je profite de chaque instant parce que je sais que tout peut s'arrêter du jour au lendemain. On peut avoir des moments difficiles dans notre vie. Enfin, la solution, elle n'est pas de partir. La solution, justement, elle est de se relever et juste croyez en vous, quoi. Personne ne le fera à votre place. Moi, on m'a beaucoup dit que c'est impossible ce que je faisais, même après mon accident d'aller au championnat de France. Mais en fait, juste, j'ai cru en moi, j'ai préféré écouter personne et j'ai bien fait. La vie, elle est belle et vous êtes plus capable que ce que vous pensez.
6: Le prochain gros objectif pour vous, Nathan, c'est lequel ?
5: Là, à court terme, ça serait la qualification de la course, qui je vais faire sûrement en mai-juin. On doit partir en solitaire pendant 10 jours autour de la Méditerranée. Je dirais qu'à moyen terme, ce serait la course, du coup, la Mini Transat 2027. Ce serait mon objectif à moyen terme. L'objectif ultime, ce serait de faire le Vendée Globe. J'en rêve depuis que j'ai 6 ans, donc un jour, j'y serai.
4: Allez, Nathan Mesiano qui donne rendez-vous ce soir pour une vente aux enchères caritative pour l'aider à financer l'achat de son bateau qui va permettre de participer à cette compétition. Rendez-vous à 18h au casino de Beaulieu-sur-Mer.
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7: Et Ali Ougoujat, et Ali, c'est à toutes. Mon cher France.
8: Oui.
7: Vous ne connaissez pas la dernière?
8: Non.
7: Hier, Nathalie, la collègue, eh bien, n'est pas au travail.
8: Quoi?
7: Hier, Nathalie, ma collègue, ne s'est pas rendue au travail. La pauvre. La pauvre. Vous savez ce qui lui est arrivé?
8: Elle s'est pas réveillée, peut-être, ou?
7: Mais non, même pas. Comme au cas d'autre, on a bien pris la bicyclette pour venir au travail. Comme tous les jours, Nathalie avait pris quoi? Ben, son vélo pour venir au travail, sauf que tout ne s'est pas passé comme prévu.
8: Elle a eu un accident?
7: Elle est bien, oui, hélas.
8: Oh là là.
7: Granga operelo, abio cargado casco. Heureusement pour elle, elle portait son casque.
8: Bien.
7: Mais je ne vous dis pas comment elle est tombée de son vélo. Plutôt si, je vais vous raconter. Elle a glissé en freinant et elle s'est amourée.
8: Hein?
7: Vous avez entendu?
8: Oui, j'ai entendu, oui.
7: Ouais. Mais vous avez compris?
8: Non.
7: Peut-être pas, voilà. En français régional, on dit s'amourer ou en lingo nostro, s'amoura.
8: Mais qu'est-ce que ça veut dire, s'amoura?
7: Eh, l'humour, regardez-moi, en occitan, c'est la gueule, la figure. Par conséquent, s'amourer ou s'amoura, ça signifie se casser la figure. Nathalie, la collègue de travail, s'amourette en bicyclette. Elle est tombée sur le visage. M'a dit que l'unas li fait jour d'ol, le nez lui fait mal, mais aussi la bouche, la bouche, et tabé la égaotos, également les joues. Elle ne s'est pas manquée, hein. Alors, je souhaite un prompt rétablissement, Nathalie, que c'est requin qu'il y ait, et qu'elle revienne en forme au travail.
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1: Est-ce que vous avez déjà fait du vélo rail à Beaumont-les-Mines? C'était quoi ce chemin de fer?
2: Daniel Bouer, le parcours proposé, c'est sur la ligne qui vient de Vieilleville, Saint-Nizier, Beaumoreau. Et nous exploitons la ligne qui finit de Beaumoreau à Bourg-en-Neuf. C'est un vélo sur rail, tout simplement. Cette ligne de chemin de fer, elle date de 1883, le 5 août 1883. À l'époque, il y avait le transport du charbon. En plus, il y avait sur Bourg-en-Neuf, c'est un site, un centre industriel à l'époque. C'est important sur la porcelaine, sur le transport.

0: de pierre, enfin bref, il y avait beaucoup d'activités. Et puis aussi, cette ligne était une ligne dédiée aussi aux voyageurs. Le dernier train que moi-même j'ai vu, c'était à l'an 2000. Bon, très vite est venue l'idée qu'il fallait mettre en valeur le site minier. On a fait le musée, un musée de la mine, 2003. Et puis en 2009, on a ouvert ce vélorail.
1: Moi c'est Catherine.
2: Moi c'est Gaëtan.
3: Christophe.
4: Lucie.
5: Ving.
2: On vient surtout faire du sport en fait.
4: Pédaler.
6: On est en vacances pour 5 jours dans le coin. On a découvert ça par des prospectus un peu par hasard.
7: C'est moi hier soir qui ai trouvé ça une activité qui plaisait aux enfants. Donc je me suis dit ça va plaire à toute la famille. Et voilà, nous voilà là.
8: Après maintenant, Joël. On est au départ du vélorail.
9: Ça marche comment cette histoire?
8: Alors c'est un vélo 4, 5. Il en a pareil pour retourner au bout des 5 km. Une fois qu'ils sont là-haut, ils retournent, ils mettent leur vélo au fond, ils repartent après. Et ils attendent que tout le monde soit arrivé là-haut avant de repartir. On peut pas, comme c'est un aller-retour de 5 km sur la même voie, on est obligé d'attendre. Voilà. L'histoire, c'est l'histoire de la mine, de Beaumont-les-Mines. Et c'est là qu'après, on a mis le vélorail de la mine. 2009, depuis l'ouverture, celui-là. Voilà.
9: C'était comment l'ouverture?
8: Ah, c'était pas comme ça. On n'avait pas les mêmes vélos au départ. Non. C'était pas, on a changé de vélo entre-temps. Ben, ceux-là, ils sont mieux, ceux-là.
10: Venez par là, s'il vous plaît. Là, juste là, mettez-vous en haut où il y a le monsieur au banc.
7: Au revoir. À la prochaine.
9: Maintenant, vous savez sur quel rail vous allez glisser avec vos petits-enfants à Beaumont-les-Mines.
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12: Salut, Brice Izel.
13: Au fait, c'est quoi ton prénom?
12: Je m'appelle Geoffrey, j'ai 40 ans malheureusement.
13: Ouf, c'est dingue ce que le temps passe vite.
12: Et je suis animateur en centre aéré.
14: Un jeune animateur un peu cinglé.
12: Et je suis dans les petits bonheurs, même les gros bonheurs.
13: Mais il est complètement fou ce mec.
15: Mais moi les dingues, je les soigne.
16: Et quelle est votre adresse actuelle?
12: Je suis de Plomodierne. Et je dirais que ma ville c'est un petit village mais très actif. Il y a beaucoup de vie. Il y a peu de bars, mais le peu qu'il y a comme bar, bah, on s'y amuse bien. Donc c'est une ville très accueillante au bord de mer. L'hiver, ça dort, mais l'été, ça se réveille, on va dire.
17: Je vais vous apprendre quelque chose, ce n'est pas du tout la saison.
11: On se baladera dans la région.
12: Mon coin préféré quand je me balade, eh ben, ça serait la plage de Pentraise.
13: Mais comment, raconte ?
12: C'est une grande plage qui fait 4 km de long, où on peut partir du début jusqu'à la fin, et on s'y sent bien. Il y a un côté solitaire, surtout quand on y va en hiver, quand il y a personne et qu'il pleut. C'est là que c'est le meilleur.
18: Comme il pleut tout le temps, hein. De l'eau, il n'en manque pas. Hein.
19: Souvenons-nous de notre première rencontre avec elle.
12: Mon premier flirt, premier bisou, c'était en Normandie, en CM2. J'ai une classe de mer avec mon école, donc on partait en Normandie. Et on avait fait une boum pour la fin, et on a eu le droit à un petit feu d'artifice.
18: Pour un feu d'artifice, il va y avoir un beau feu d'artifice.
12: Et au moment du feu d'artifice, j'ai fait mon premier bisou.
17: Ah oh bah c'est le bouquet.
12: Je me souviens même de son prénom, Maud Varzignac. Je sais pas si tu m'écoutes, hein, mais voilà, c'était avec toi. Que des souvenirs.
13: Oh, dis donc, est-ce que c'est moi ou est-ce que ça balance? Hein?
15: Ça balance.
13: Ça balance.
17: Et attends, t'as pas tout vu?
20: Un méga tube?
12: Mais ça serait, ça vient de mes parents, mais ça serait Claude François, Alexandrie, Alexandra.
20: Putain, mais c'est vraiment trop pourri la Bretagne, hein.
12: Je m'envoie quand j'avais 7 ans à danser sur Alexandrie, Alexandra et de voir mes parents danser sur cette musique avec un engouement. Maintenant je fais des imitations de Claude François.
20: Non, ce matin j'ai pas envie. Non, mais c'est bon, allez-y, je me concentre. Ouvrez bien vos oreilles.
21: Je suis dans ta vie. 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
22: Ah oui, c'est étonnant.
20: Mais ça va bien, non? Vous avez vu l'heure qu'il est? Ça fait une demi-heure que je cavale dans les couloirs pour localiser le boucan. Vous croyez que j'ai que ça à foutre?
12: Allez, salut.
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1: Je ne vais pas vous apprendre que la vie est injuste. Ne vous inquiétez pas, je vais bien, mais force est de constater que la vie est injuste. Prenez par exemple la silhouette des gens. Il y en a toutes sortes, des petits, des grands, des roux, des blonds, des crépus, courts, longs, carrés, minces, gros ou ronds. Viens avec nous chez les barbapapas. Mais pour certains, la vie est plus dure que d'autres. L'exemple le plus frappant que la vie est injuste, c'est quand ma grand-mère disait en parlant d'une de mes matantes qui essayait à toute fin de maigrir, mais sans succès, quel malheur. Elle peut faire ce qu'elle veut, mais chez elle, tout fait penche. Ne paniquez pas, Wikizef est là pour vous aider. Tout fait penche. Rassurez-vous, il n'y a rien qui penche et qui va peut-être caire. Non. Tout fait penche.
0: Traduction.
1: Tout fait ventre. Ventre, une panse, une penche. Pour illustrer ce que c'est qu'une penche, il suffirait que je me mette de profil. Et vous verrez que là, il n'y a pas que pour ma tante que tout fait penche.
0: Définition.
1: Tout lui fait penche, tout lui profite. C'est le malheur des bons vivants. Quel rapport avec la justice de la vie? Bah, il y en a des. Ils peuvent manger ce qu'ils veulent, et ben, ils grossissent pas. Je n'ai même vu manger des tartes aux chucs à longueur de journée. Elles étaient minces, elles pouvaient passer derrière une affiche sur la décollée du mur. Et d'autres, ils regardent la vitrine du pâtissier, ils prennent un kilo. Alors, je vous dis pas si on en mange. Le pire, c'est que dans mes prises de sang, les triglycérides, impeccable, c'est le seul truc qui est pas en gras. Alors, je sais pas ce que je range là-dedans, moi. Mais ce qu'il y a de plus sûr, c'est qu'il y a plein de trucs. Une penche, c'est un logement social. C'est en ça que la vie est injuste. Et en même temps, il peut y avoir une sorte de résignation. À la question, t'aurais pas un peu grossi? C'est mieux de répondre, qu'est-ce que tu veux? Chez moi, tout fait penche, que de se vexer.
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2: À Cognac, la solidarité ne date pas d'hier. Il y a plus de 100 ans, on distribuait déjà des repas gratuits aux personnes dans le besoin. Une soupe populaire avant l'heure, en quelque sorte, née dans une loge maçonnique et qui va rapidement provoquer une guerre ouverte avec l'Église. Dès le XVIIIe siècle, la franc-maçonnerie s'implante dans la cité cognacaise, notamment autour du négoce du cognac. Alors on y retrouve des noms bien connus dans la ville, hein. Martel, MC, Otard, des notables, des élus, des négociants qui jouent un rôle majeur dans la vie locale. À la fin du XIXe siècle, dans le contexte de la Troisième République naissante et de ses différentes réformes sociales, eh bien, une idée émerge dans les rangs de la loge cognacaise qui est alors dénommée la Liberté. Il s'agit de créer une œuvre caritative nouvelle, efficace et laïque. Et cette œuvre, eh bien, va prendre le nom des fourneaux économiques. Concrètement, les fourneaux économiques, eh bien, on y distribue gratuitement des soupes, des légumes, de la viande, mais aussi du charbon et du bois de chauffage aux habitants les plus démunis. Et les archives de cette œuvre caritative montrent une solide organisation, hein, et un engagement qui va durer près de 40 ans. Donc on est vraiment là, clairement, face à un ancêtre des Restos du Cœur. Jusqu'alors, la charité, eh bien, c'était surtout l'affaire de l'Église. Et avec les fourneaux économiques, eh bien, la loge maçonnique, elle entre sur un terrain sensible. Et elle va concurrencer directement les œuvres religieuses locales. Très vite, les tensions montent. Des rumeurs circulent, des accusations de mauvaise gestion, voire de sabotage. Écoutez bien, en 1899, un des responsables de l'œuvre raconte même que des personnes payées par le clergé local auraient mis du verpillé, dans les aliments pour discréditer les fourneaux économiques et affaiblir la franc-maçonnerie cognacaise par la même occasion. Alors là, la riposte est immédiate, hein. L'Église crée à son tour ses propres fourneaux économiques tenus par des religieuses. Derrière l'aide aux plus pauvres, eh bien, on se rend compte que ce sont en fait deux visions du monde qui s'affrontent, hein. La charité religieuse d'un côté et la solidarité républicaine de l'autre. Malgré toutes ces péripéties, les fourneaux économiques des francs-maçons, eh bien, ils vont poursuivre leur action jusqu'en 1940, avant d'être stoppés par l'occupation et le régime de Vichy. Aujourd'hui, si on prend un peu de recul, on se dit surtout que ces fourneaux, eh bien, ils ont été une réponse simple et humaine à la pauvreté du quotidien. Un peu de pain et de chaleur pour ceux qui en avaient besoin.
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3: Bonjour à toutes et tous, bienvenue dans Affaires classées, le podcast. Nous sommes en 1875, au cœur de la Bigorre, dans le petit village de Montousset, pas loin de Bagnères. Un fermier du village est assassiné avec sa fille. La veille, trois inconnus leur avaient rendu visite. Question, qui sont ces étranges visiteurs? La suite, dans un instant.
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3: Nous sommes en l'an 1877. Les gazettes judiciaires de l'époque regorgent de faits divers, de vols, de meurtres. Pour quelques sous, certains n'hésitent guère à frapper, à tuer. Souvent, hélas, ces drames sordides impliquent des ressortissants espagnols sans ressources. Des sans domicile fixe, errant de ville en ville, profitant de la quiétude des campagnes pour commettre leurs méfaits. En cette fin de 19e siècle, la France accueille nombre d'immigrés fuyant leur patrie après l'invasion de Napoléon, comme en atteste le procès qui va suivre. Ce matin du 12 mars, une imposante foule de curieux s'est amassée des deux côtés de la petite rue qui conduit de la prison au palais de justice de Tarbes. Tous guettent le passage, dans un instant, du convoi à cheval qui transportera les accusés du crime de Montousset. Voilà plusieurs jours que la presse régionale annonce ce qui sera le procès criminel de l'année dans le coin. Il est 11h. Le président de la cour d'assises, Monsieur Léniel, vêtu de son imposante robe rouge et noire, ordonne aux gardes qu'on introduise les accusés, deux hommes et une femme, dans le box. Ils sont jeunes, une trentaine d'années, de taille moyenne. Les deux hommes sont originaires de la province voisine de l'Aragon, tandis que leur voisine de galère est certes née à Tarbes, mais de parents espagnols. L'affaire a débuté 2 ans plus tôt. Dans la soirée du 25 novembre 1875, le trio arrive d'Auch en diligence à la gare de Lannemezan. Ils vont marcher, à pied, toute la nuit, en direction du petit village de Montousset, dans le canton de Bagnères-de-Bigorre, qu'ils atteignent enfin au matin suivant.
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3: Leur traversée ne passe pas inaperçue. Des paysans, déjà au champ, scrutent ces inconnus. Qui sait s'ils ne sont pas là pour voler? Un petit garçon les voit, aiguisant leur couteau au bord d'un sentier. C'est à lui que le trio réclame son chemin.
5: La ferme des Campistrous, tu sais où c'est?
3: Arrivé à destination, il toque à la porte et tombe sur Philippe, le chef de famille. C'est Louise, sa fille, que la dame du trio demande à voir. Elle dit être une ancienne amie. Direction, un champ proche où Louise est à pied d'œuvre. Quand elle aperçoit sa visiteuse, elle se jette dans ses bras, l'embrasse avec effusion et propose au trio de passer la nuit à la maison. Dimanche 27 novembre, Rosalie, une voisine des Campistrous, s'étonne de voir les volets fermés. Elle frappe à la porte. Personne. Louise. Silence. Un sombre pressentiment envahit Rosalie, qui part alerter Monsieur le maire, lequel se transporte sur place, accompagné de quelques hommes. Un épouvantable spectacle les attend. Philippe, le chef de famille, gît inanimé dans son lit. Une mare de sang s'écoule à travers le matelas. Un double bâillon noué derrière la tête et fortement serré a été posé sur sa bouche pour l'étouffer ou l'empêcher de crier. Des plaies béantes sur sa poitrine, son cou, sa tête lui ont été infligées par une arme blanche. Et Louise, elle, c'est dans l'écurie que son cadavre mutilé sera découvert, lardé de coups de couteau. Pour les gendarmes de Bagnères, il n'y a pas à chercher bien loin. Le vol est le mobile de ce double meurtre. Les meubles ont été fouillés, le linge des armoires jeté au sol. Un objet va pourtant retenir leur attention.
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3: C'est un un cache-nez, noir et blanc. Rosalie, la voisine, est formelle. Il appartient à l'un des deux hommes arrivés la veille. Elle a croisé le trio quand il se dirigeait vers la ferme en début de soirée. Et bizarrement, tout ce beau monde a disparu. Nul ne sait à ce stade qui sont les deux hommes à l'accent espagnol qui accompagnaient la visiteuse qui se disait amie de Louise Campistrous. Elle, en revanche, est très vite identifiée. Elle se nomme Marie Viau. Née à Tarbes, elle s'adonne depuis longtemps à la prostitution dans les rues du chef-lieu de la Bigorre. Selon les policiers, Marie s'est mise en ménage avec un certain Francis Badel, un homme fort dangereux, condamné par trois fois et fraîchement sorti de prison après avoir failli assassiner un compatriote. Sa spécialité, c'est le vol d'argent et malheur à la victime qui lui résiste. Un voleur patenté, capable de tuer sa proie, voilà qui dessine le portrait idéal du suspect numéro 1 dans l'enquête ouverte sur le crime survenu le 26 novembre à la ferme de Montoussé. Reste une question. Comment Marie Viau a-t-elle fait connaissance avec Louise? La réponse ne tarde pas. Quelques mois avant son assassinat, la jeune paysanne avait fait un petit séjour derrière les barreaux à la prison de Tarbes à cause d'un menu larcin. Et c'est là que Louise et Marie s'étaient liées d'amitié, à tel point que Louise lui fit promettre qu'il faudrait passer la visiter une fois dehors à la ferme familiale. Immature, Louise avait glissé une imprudente confidence. Philippe, son père, avait longtemps vécu aux Amériques. Il en était revenu riche, très riche, et pour preuve, il cachait sous son matelas des lingots d'or et 30 000 francs en espèces.
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3: Une confidence qui ne tomba pas dans l'oreille d'une sourde. Marie en parla aussitôt à son amant, lui aussi en prison. C'est pour s'emparer de ce joli magot que Marie Viau conçut le projet de rendre visite à son ex-voisine de cellule, aidée des deux hommes que les policiers ne tardent pas à identifier comme étant les deux frères Badel, Francis et Valentin. Mais où sont-ils passés? Le lendemain du crime, le trio sanguinaire a déjà traversé la frontière afin de se planquer en Espagne. Grâce à l'entraide entre les deux pays, les trois suspects seront malgré tout interpellés vite après. Face au juge, Marie Viau se met à table et elle raconte. Profitant de l'hospitalité du vieux Campistrous, le trio assassin entamait la soirée en savourant les spécialités culinaires de la ferme de Montoussé avant de tuer le père et sa fille. Selon ses deux compères, c'est Marie Viau qui a décidé d'achever le vieil homme.
6: Il faut en finir, et vite, sinon les gendarmes vont arriver.
3: Joignant le geste à la parole, elle s'empare d'un couteau de cuisine posé sur la table et elle le tend à son compagnon.
6: Vas-y, achève-le.
3: Détail sordide, une fois les deux meurtres commis, la jeune femme s'est mise à danser, ivre de joie, à l'idée du magot qu'elle imaginait découvrir dans les armoires de la ferme. Mais sa joie sera de courte durée. Malgré une fouille approfondie, les trois compères ne trouvent pas une seule trace du butin dont Louise avait parlé à sa copine de cellule en prison. Ni lingots d'or, ni billets, ni pièces de monnaie. Le butin se résumera à quelques vêtements. Deux robes, un parapluie, des boucles d'oreilles, des chemises, des draps et une montre.
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3: Un butin bien dérisoire face à la guillotine que les trois assassins encourent à présent. Inculpés du crime de vol suivi de meurtre, commis avec préméditation, ils retournent à la prison de Tarbes, et pour longtemps, la même où naquit leur sanglant projet criminel. Le procès aux assises s'ouvre au printemps 1877. La presse locale et nationale est là. L'affaire passionne l'opinion publique car, aux yeux de tous, les frères Badel ne sont que des exécutants. Le cerveau du drame, l'instigatrice, c'est Marie, la diabolique. Dans l'inconscient populaire, la femme donne la vie, pas la mort. Et comme chaque fois lorsqu'une femme est accusée d'un crime horrible, la foule accourt. Face aux magistrats et aux jurés, les frères Badel semblent résignés, convaincus que leur sort est déjà scellé et qu'ils finiront coupés en deux par la lame du bourreau. Mais Marie, jeune et belle, joue la comédie jusqu'au bout. En pleine audience, elle tombe à terre, en proie à des attaques nerveuses. Simule-t-elle la folie pour échapper à la peine capitale? Un médecin accourt, il lui fait respirer des sels. Marie se calme, repose sa tête sur l'épaule d'un gendarme et l'audience reprend. Au nom de la société, l'avocat général, M. Dumoulin, requiert la peine de mort contre les trois accusés. Unis dans le crime, unis dans le châtiment. Une heure suffira à la cour pour rendre son verdict. Peine de mort pour Marie Viaud, peine de mort pour Francis Badel et prison à vie pour le jeune frère Valentin. C'est le 12 mai suivant que Francis sera guillotiné. Marie aura plus de chance. Elle est graciée par le chef de l'État. Devenue une détenue modèle, elle sera libérée 25 ans plus tard, en 1902.
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3: Et de sang, c'était ce nouvel épisode du podcast. Je vous propose de nous retrouver dans un prochain rendez-vous avec cette fois-ci un petit voyage dans le temps en juillet 1992. Un curé d'origine basque est découvert dans les toilettes d'une aire d'autoroute en Charente-Maritime. Que s'est-il passé?

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funk et pop soyeuse, De Velours est un style à part sur la scène toulousaine. Un univers rétro et sensuel où chaque note semble caressée par la lumière. Avec son groove élégant et sa voix feutrée, De Velours ravive l'esprit des années 80 tout en y insufflant une modernité pleine de charme et de justesse.

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3: Un enfant a-t-il le droit de ne pas être d'accord avec ses parents?
4: Oui, et d'ailleurs, ils n'acceptent pas ça. On fait des choses qu'on n'a pas le droit et eux, ils le font devant nous. Nous, on doit se coucher tôt et eux, ils doivent se coucher tard.
5: Mais moi,
4: je dis, oui, on a le droit de ne pas être d'accord parce que c'est pas tout le temps eux qui décident, parce qu'on a le droit de prendre un petit peu la vie. Par exemple, si nous, on mange un truc qu'on n'aime pas et eux, ils mangent un truc qu'on aime bien,
6: c'est un peu injuste.
7: En fait, quand, par exemple, nos parents, ils sont pas d'accord avec quelque chose,